0: La remise des récompenses sur la pelouse du MetLife Stadium de New York. La mort d'un militaire américain dans le nord de l'Irak samedi, selon le CENTCOM, le commandement militaire américain, serait survenue lors de la manipulation d'un drone d'attaque iranien qui n'avait pas explosé. Une mort qui s'ajoute à celle de la veille de soldats américains et un disparu vendredi dans une attaque iranienne en Jordanie cette fois. De quoi alimenter un peu plus le débat dans la classe politique états-unienne entre jusqu'au boutisme et volonté d'arrêter la casse. Gwendal Lavina.
1: Il y a d'abord eu les prières et les pensées adressées aux deux soldats tués, à celui disparu ainsi qu'à leurs proches, des remerciements pour leur sacrifice ultime, aussi bien par les élus républicains que démocrates. Puis rapidement, c'est le retour des positions partisanes. Le représentant républicain de l'Arkansas, Rick Crawford, rappelle sur X que Donald Trump avait clairement dit que s'en prendre à nos soldats est une ligne rouge. Il est temps de finir le travail en Iran, assène-t-il donc. Jen Keegan, élu de Virginie, estime que les États-Unis doivent maintenir la pression pour s'assurer que l'Iran ne possédera jamais l'arme nucléaire. Côté démocrate, c'est un autre discours après quasiment 5 mois d'un conflit qui s'enlise. Rohana, représentante de Californie, affirme que la mort de ces deux soldats rappelle le coût de la guerre illégale de Donald Trump. Le président doit, selon lui, poursuivre une solution diplomatique avant que ce soit une guerre sans fin. Mark Warner, sénateur et membre du comité pour le renseignement, exhorte enfin Donald Trump à cesser de mettre en danger la vie de soldats. Gwendal Lavina, New York, RFI.
0: En représailles à la mort de ces soldats, les États-Unis ont annoncé il y a quelques heures bombarder à nouveau l'Iran pour la 9e nuit consécutive. Téhéran, de son côté, poursuit ses attaques contre les pays du Golfe ou de la région alliés de Washington. Les gardiens de la Révolution ont ainsi annoncé avoir attaqué un centre de commandement de l'ennemi, je cite, dans la région d'Al-Tanf en Syrie. C'est dans ce contexte que la Jordanie a convoqué le chargé d'affaires iranien pour, je cite, protester contre la poursuite des agressions iraniennes. Le ministre israélien de la Défense a, lui, prévenu ce dimanche qu'Israël riposterait de toutes ses forces à une attaque iranienne. Déclaration d'Israël Katz qui fait suite à l'interception par l'État hébreu et la Jordanie d'un missile iranien visant le port jordanien d'Aqaba. Nous allons maintenant parler de la Grande-Bretagne, intronisée vendredi à la tête du Parti travailliste de Grande-Bretagne. Andy Burnham s'apprête à enfiler ce lundi le costume de chef du gouvernement britannique à la place de Keir Starmer. L'ancien maire de Manchester devient ainsi le 7e Premier ministre britannique depuis 2016, date du référendum qui a mené au Brexit. De nombreux chantiers l'attendent, notamment sur le plan économique, et déjà plusieurs pistes de travail ont été évoquées par son parti. Charlotte Cosset.
2: Exit la carte d'identité numérique, programme défendu par Keir Starmer l'an dernier pour lutter contre l'immigration clandestine. Les ressources prévues pour ce projet, environ 800 millions de dollars, devraient être réorientées vers des politiques d'aide au coût de la vie, a pointé ce week-end un porte-parole du nouveau Premier ministre. Andy Burnham devrait également annoncer rapidement de nouveaux forages pétroliers et gaziers en mer du Nord, ainsi que la prise de contrôle de la plus grande société des eaux britanniques, rapporte Bloomberg. Des annonces concrètes qui visent à aider les Britanniques à faire face à l'inflation accentuée par la guerre au Moyen-Orient. Le nouveau Premier ministre devra également résoudre l'équation des dépenses sociales dans une économie en berne où la croissance devrait ralentir à 1% cette année. Chercher également des marges de manœuvre alors que le Royaume-Uni a déjà effectué des coupes drastiques dans l'aide au développement et qu'il a dévoilé dans le même temps un plan d'investissement très ambitieux dans la défense.
0: Charlotte Cosset, inconnue sur la scène internationale, Andy Burnham, qui entre lundi à Downing Street, devrait s'inscrire en matière diplomatique dans la continuité de son prédécesseur, Keir Starmer, sur les grands dossiers comme l'Ukraine ou les liens avec l'Union européenne. Et selon les médias russes et les autorités locales, 4 personnes sont mortes dans différentes régions de Russie, ainsi que dans la région occupée de Lugansk, au lendemain de frappes ukrainiennes ayant touché 2 centres logistiques et tué 8 personnes. Toujours sur le littoral de la mer Noire, une salve de drones ukrainiens a visé le terminal du Caspian Pipeline Consortium près du port russe de Novorossiysk. Un habitat devenu très rare, des milliers d'espèces, des réserves biologiques exceptionnelles en danger. Selon l'Office national des forêts de Fontainebleau, l'incendie du poumon vert de l'Île-de-France est menacé. Romain Philips.
3: Là, j'ai un peu du mal à vous dire bienvenue dans la fenêtre Fontainebleau.
4: C'est la première fois que Sophie David, agent de l'Office national des forêts, se rend dans la forêt de Fontainebleau depuis l'incendie.
5: Elle nous accompagne dans un paysage désormais méconnaissable. Sous ses pieds, on entend craquer ce qu'il reste de la végétation carbonisée. Autour d'elle, des arbres calcinés sur un tapis de cendres.
3: La première image est très violente, puisque forcément, d'un endroit où on a vu de la vie, où on entendait des oiseaux, aujourd'hui on n'entend rien, si ce n'est les épines roussies qui vont finir par tomber.
4: Avec l'incendie, c'est toute une réserve de biodiversité et des habitats naturels qui sont partis en fumée. Tout un écosystème a été touché.
3: Quand on parle d'une biodiversité exceptionnelle, Fontainebleau, c'est 15 000 espèces. Faune, flore, champignons, mousses, lichens. La flore, ça renaît. La faune, forcément, il y a une partie qui a disparu. Et ça, ça va être notre travail dans les prochains mois et prochaines années, de s'assurer que les espèces qui étaient présentes avant soient présentes dans le futur. Mais bien évidemment, 2000 hectares qui partent en fumée, c'est un impact sur la biodiversité qui est considérable et il y a des pertes qu'on ne remplacera jamais.
4: Il faudra des années pour que la forêt retrouve ses couleurs d'antan.
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8: Le Honduras est un petit pays d'Amérique centrale situé entre le Guatemala, le Salvador et le Nicaragua. Il compte près de 12 millions d'habitants. Après Haïti, c'est le pays le plus pauvre de l'Amérique latine et des Caraïbes, selon le FMI. C'est aussi l'un des plus violents. Le crime organisé y fait des ravages et la corruption n'arrange rien. Le Honduras est classé 132e sur 180 pays au classement mondial 2026 de la liberté de la presse de Reporters sans frontières. Il y a relativement peu de médias dans ce pays et la quasi-totalité des journaux, des télés et des radios appartiennent à une poignée de grandes familles industrielles et bancaires qui font et défont les élections. Face à cette concentration des pouvoirs, un autre monde médiatique résiste. Des radios communautaires s'efforcent d'informer les populations, notamment dans les zones rurales et isolées du pays. Il y en a environ 70, mais toutes ne sont pas en activité. Seules 8 d'entre elles disposent d'une fréquence légale. Toutes font face à d'extrêmes difficultés financières et opèrent sous la pression constante des autorités.
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8: Salut, c'est Steven Jambeau, vous écoutez l'atelier des médias de RFI. Pendant 20 minutes à la radio et une trentaine de minutes en podcast, je vous propose donc de partir au Honduras, de pousser la porte des studios de 4 radios communautaires honduriennes. Qu'elles soient gérées par des membres du peuple Garifuna, dans le nord du pays, qui se bat pour sauver sa langue et son histoire, par des paysans et leurs enfants dans le sud, ou par le peuple Lenca, mobilisé contre des projets miniers, toutes ont en commun de fonctionner par et pour des communautés marginalisées. Marie Griffon et Célia Poussé sont correspondantes de RFI à Tegucigalpa, la capitale du Honduras. Leur reportage débute tout au nord du pays, à Trujillo, une ville de 25 000 habitants située au bord de la mer des Caraïbes.
9: Les Garifunas, ce peuple de descendants d'Africains esclavagisés, se sont réfugiés sur les côtes du Honduras au XVIIIe siècle, après avoir fui les plantations de canne à sucre aux Antilles. La radio Waruguma veut transmettre cette histoire du peuple Garifuna oublié.
10: Quelles sont son nom?
11: Son directeur, Horacio Martinez.
12: Aquí estamos con Horacio Martinez.
13: Je suis Horacio Martinez, je suis directeur de la radio et aussi animateur d'une émission d'actualité culturelle intitulée Warguma, dont l'objectif est d'éduquer, d'orienter et de façonner l'opinion publique.
12: Warguma signifie estrella.
13: Waruguma signifie étoile, une étoile lumineuse qui sert de guide à tout le peuple. 100.5, c'est la fréquence de notre radio. La radio est importante car c'est un moyen de communication très intime, dans notre cas en langue garifuna et en espagnol. Ce que nous racontent les médias à la solde du pouvoir, les médias pro-gouvernementaux comme Radio América ou HRN, ce sont des mensonges à la population. Les journalistes de HCH, par exemple, passent son temps à inciter à la violence. Et lorsqu'il y a un cadavre qui apparaît dans une rue, ils se lancent dessus, parfois en détruisant la scène du crime. Eh bien, cette chaîne, HCH, c'est comme une chaîne nationale. Tout ce climat médiatique est assez néfaste pour désaliéner les gens, les décoloniser et les dédomestiquer. Il constitue une menace.
9: Des radios Garifuna, il y en a eu d'autres. Mais aujourd'hui, il ne reste que celle-ci.
13: De nombreuses radios Garifuna ont fermé leurs portes, certaines parce que leur équipement est tombé en panne, comme leur émetteur. La radio communautaire Garifuna Faluma Bimetu, qui a été attaquée, s'appelait Coco Dulce. Cette radio a été incendiée à plusieurs reprises. Pour l'instant, elle n'émet plus.
9: Un incendie criminel, car la radio appuyait la lutte des Garifuna pour conserver leurs terres, des terres convoitées par l'État du Honduras et par des promoteurs immobiliers. Pour mieux comprendre l'ensemble des difficultés des radios communautaires, on prend la route direction la ville de Progreso, tout à l'ouest du Honduras. C'est parti pour 7 heures de route, 330 km.
14: Tu l'as vu ?
15: Hola, buenos días.
9: On rencontre Jorge Andino, représentant de l'Association des radios communautaires du Honduras.
16: Bueno, mi nombre es Jorge Andino. Soy el director de la radio comunitaria Play FM.
17: Je m'appelle Jorge Andino. Je suis le directeur de la radio communautaire Play FM. Tout d'abord, la communication communautaire n'est ni légitimée ni reconnue par l'État. C'est comme marcher en permanence sur la corde raide. C'est vivre à la limite, c'est être à la merci des volontés politiques. Et s'il y a un homme d'affaires qui se sent vraiment lésé ou ce genre de choses, il suffit qu'il nous dénonce auprès d'une instance comme la CONATEL. La CONATEL constate que tu ne possèdes pas de fréquence et les conséquences peuvent aller de la saisie du matériel jusqu'à la prison.
9: La prison, car la majorité de ces radios occupent des fréquences de manière clandestine.
17: Alors, pour expliquer un peu comment fonctionne le système des fréquences, en réalité, elles sont mises aux enchères par l'État. C'est donc celui qui offre le plus qui l'emporte. Je crois qu'ici, dans le Nord, une fréquence a déjà été adjugée pour 12,5 millions de lempira, plus de 400 000 euros. Évidemment, seuls ceux qui ont les moyens peuvent l'acquérir. Et il s'agit généralement de concessions, car ce que l'on achète, c'est une concession d'une durée d'environ 25 ans. Donc c'est un business. Il y a un problème ici. Le fait est que la législation n'a jamais pris en compte ni les radios communautaires, ni même la communication publique. Et depuis 2013, nous nous organisons et cherchons à construire par le biais de l'Association des médias communautaires ce que nous avons toujours recherché, la démocratisation des fréquences et de la parole. Nous avons toujours proposé de devenir le troisième secteur de la communication, c'est-à-dire que les fréquences puissent être réparties plus équitablement, à la hauteur de 33% pour le secteur public, de même pour le secteur commercial, ainsi que pour le secteur communautaire. Nous continuons parce qu'il y a un besoin de communiquer et de vouloir raconter ce pays à travers d'autres regards, d'autres voix et depuis les marges. C'est parce que nous ressentons toujours ce besoin profond de continuer à raconter et à faire connaître ce qui se passe dans un pays aussi complexe que le Honduras.
9: Des descendons maintenant au sud du Honduras, 400 km, 9 heures de route. Direction la frontière avec le Nicaragua. On arrive dans le hameau assoupi de Masilla. Des cochons et des poules dorment au milieu de la route. Et sous un manguier, une maison colorée avec une grande antenne.
10: Je m'appelle Wilfredo Hernández Cruz, je suis le directeur de la radio Cholula Triunfeña. Cette radio, c'est la nôtre. C'est une radio rurale. Les gens qui portent un chapeau, des chaussures et des vêtements typiques de la campagne, rudimentaires, se sentent comme en famille lorsqu'ils viennent ici. Mais rien qu'à l'idée psychologique de se rendre en ville, où tout est très sophistiqué, ils perdent leur naturel dans leur façon de s'exprimer, alors qu'ici, ils ne se retiennent pas pour parler. Ils s'expriment avec spontanéité. Personne n'est tenu de modérer son langage. Parlez comme vous êtes, car c'est justement cela l'essentiel. Que les habitants des zones rurales aient accès à un micro, qu'ils aient la possibilité d'exercer leur droit à la liberté d'expression à leur manière, dans leur style, avec leur naturel. Et c'est exactement ce que font ici les journalistes. Je pense que s'il n'y avait que des grands groupes médiatiques, les enfants ne passeraient pas à l'antenne.
15: Mais derrière la joie de vivre de toute l'équipe, des réalités difficiles, explique Wilfredo Cruz, le directeur de la radio.
18: La région donde nos ubicamos es una región compleja.
10: La région où nous nous trouvons est une région complexe, une zone de trafic de drogue, une zone frontalière caractérisée par des foules et des mouvements mixtes. Il y a beaucoup de migrations avec des passeurs et le trafic d'êtres humains est très répandu. Nous nous protégeons de tout cela d'ici grâce à un système de vigie communautaire. C'est pourquoi en ce qui concerne la radio, la clé de la pérennité, ce sont les gens, la communauté. C'est pour cela que nous sommes ici. Nous avons déjà perdu des camarades. Nous avons déjà perdu des animateurs, hommes et femmes, qui ont été attaqués, persécutés, réduits au silence. Certains ont été soumis à la censure et d'autres à l'autocensure en raison de la menace constante. Les thèmes que nous abordons ici entrent en conflit avec le pouvoir économique, les investissements mafieux, les concessions minières, les privatisations des terres. Nous avons été la cible d'appels téléphoniques, d'insultes et de menaces du genre. Tais-toi, tu sais ce qui est arrivé à cela. Tu nous connais, tu sais qui nous sommes. Nous sommes si proches de toi. Des appels, des messages anonymes, des piratages du site de la radio. Des piratages de nos portables, du vol d'appareils, mais aussi des écoutes téléphoniques. Nous avons été écoutés dans tout ce que nous disions. Cela a créé une vraie panique, de l'angoisse. Et certains de nos animateurs ont fui la région à cause de ces problèmes et ne pourront jamais revenir. Ils ont donc dû partir, ils ont même dû quitter le pays parce qu'ils travaillaient dans ce média.
9: De fait, la soixantaine de radios communautaires actives au Honduras sont des cibles privilégiées, car elles osent dénoncer des sujets sensibles. La capitale, Tegucigalpa, nous rencontrons Amada Ponce, figure majeure de la défense des journalistes au Honduras.
19: Amada Ponce, soy la directora ejecutiva del Comité por la Libre Expresión.
20: Je suis la directrice générale du Comité pour la Liberté d'Expression, c'est libre. Il existe en effet un secteur qui est bien plus vulnérable. Et je dirais qu'il s'agit des radios communautaires. Pourquoi les radios communautaires? Peut-être que dans d'autres pays, ce concept de radio communautaire n'existe pas et il est important de le comprendre. Les radios accumulent aussi de nombreuses vulnérabilités qui font d'elles des cibles. Elles possèdent de nombreux talons d'Achille, comme le fait de ne pas vendre de publicité, de ne pas bénéficier de soutien extérieur, de devoir survivre, par exemple grâce à la vente de denrées alimentaires au sein de la communauté, et la fragilité de ne pas avoir les moyens de payer les services de base ou l'accès à Internet pour diffuser leur contenu. De plus, elles font face à des pouvoirs en place, en particulier dans les territoires riches en ressources naturelles, eau, électricité, soleil, etc. Des groupes économiques portent atteinte aux intérêts de la communauté.
9: Reprenons la voiture, direction la ville de La Esperanza. 200 km à l'ouest, dans la région la plus froide du Honduras. Des montagnes, des forêts de pins et d'abondantes rivières.
15: Des ressources naturelles défendues par l'organisation indigène du peuple Lenca, le COPIN. L'organisation compte plusieurs radios sur le territoire. L'une d'elles, la Guarajambala, fondée par Berta Cáceres, grande militante hondurienne de la défense de l'environnement en Amérique latine.
1: Desde estudiante, comencé a ser revoltosa, como nos dicen.
21: Dès mes années d'étudiante, j'ai commencé à être rebelle, comme on dit. J'ai d'abord dénoncé les injustices et je me suis engagée. Puis je me suis tournée vers d'autres structures associatives pour soutenir les luttes en Amérique centrale.
15: La voix de Berta Cáceres, interviewée par la chaîne de télévision hondurienne Globo TV en 2014. Mais deux ans plus tard, en 2016, Berta Cáceres est tuée par balle dans sa maison. Depuis, l'une de ses filles, Bertita Cáceres, reprend la lutte avec la radio.
22: Je m'appelle Berta Zúñiga Cáceres. Je suis l'une des filles de la militante Berta Cáceres. Ma petite maman était une grande productrice de radio. Elle animait une émission qui est l'un des programmes phares du COPIN intitulé Ecos de Opalaca. Opalaca, c'est une chaîne de montagne au Honduras. Elle prenait toujours très au sérieux le travail des radios communautaires. Donc oui, elle aimait beaucoup la radio. Elle choisissait aussi la musique qu'elle aimait, de la musique populaire, alternative et issue des peuples autochtones. Elle était très investie. Pour nous, mener des projets radiophoniques a toujours été une nécessité, et ce depuis le début de la lutte du COPIN. Car auparavant, il n'y avait pas de téléphone portable, ni internet, et l'accès à d'autres moyens de communication était très limité, surtout dans les montagnes d'Intibucá, de Lempira et de La Paz, qui constituent l'ouest du Honduras. C'était donc le moyen de communication par excellence. Le COPIN a perpétué cette tradition consistant à diffuser des messages et à œuvrer en faveur de la communication populaire. Actuellement, le COPIN dispose d'environ 4 radios communautaires. Certaines émettent tous les jours et sont très écoutées par l'ensemble du peuple Lenca. Pour appeler et mobiliser les gens, pour les sensibiliser, pour parler de la lutte, le moyen, c'était la radio.

0: Suivons maintenant Leiby, jeune journaliste de 25 ans, qui est en train de couvrir les commémorations des 10 ans de la mort de Berta Cáceres.
1: Empezamos, Copin es un de formación popular.
2: Copin est un centre de formation populaire.
1: Radialistas que quisieran ser parte de las radios comunitarias.
2: Une formation a été organisée à l'intention des animateurs radio souhaitant s'impliquer dans les radios communautaires ou en savoir plus et apprendre à faire entendre notre voix.
1: Que se dio la formación aquí en Utopía.
2: On a commencé par cette formation qui s'appelait l'école Voix des Rivières. C'est comme ça qu'elle s'appelait. C'est à partir de là que j'ai commencé à venir aux ateliers que Copin nous proposait. Et c'est ainsi qu'en 2024, je suis arrivée à Radio Guarajamba pour y travailler parce que j'avais déjà suivi la formation. Et puis, nous, les radios communautaires du Copin, nous accomplissons un travail formidable du village Lenca, du territoire Intibuca, car nous dénonçons, nous devenons la voix des communautés. Nous sommes la voix des grandes injustices que nous subissons dans ce pays qu'est le Honduras.
0: Pour couvrir cet événement des 10 ans de la mort de Berta Cáceres, aucun média national hondurien n'est présent. Mais des radios communautaires du Costa Rica et du Guatemala sont venues, une solidarité qui dépasse les frontières du Honduras.
3: También queremos saludar a los diferentes medios de comunicación.
1: Somos la voz de los movimientos ambientales y que las radios comunitarias de aquí pues nos convertimos como en un monopolio.
2: Nous sommes la voix des mouvements écologistes et les radios communautaires d'ici sont en quelque sorte un contrepoids face au monopole des grandes entreprises.
1: Tenga su propio micrófono.
2: Nous veillons à ce que le dirigeant, la jeune personne, la communauté aient leur propre tribune et puissent raconter la réalité vécue dans les communautés Lenca. Surtout lorsque ces grands projets d'exploitation minière arrivent dans nos communautés. En nous souvenant de notre amie Berta. Elle était l'une des principales personnes à intervenir sur les radios communautaires pour alerter et dire aux gens tel projet arrive, quelles seront les conséquences pour la communauté. Et c'est ce que nous faisons des radios communautaires. Nous ne sommes pas seulement une station de radio. Nous sommes bien plus que de la musique. Nous sommes l'information et tout le reste. Car nous sommes la voix des communautés elles-mêmes.
4: Radio communautaire au Honduras, les peuples oubliés résistent par les ondes. C'est un reportage de Marie Griffon et Célia Poussé, réalisé par Mathieu De Gueldre. Vous l'écoutez dans une version longue, une trentaine de minutes, si vous choisissez le podcast de l'Atelier des médias. Un salut et un immense respect à ces dizaines de radios communautaires honduriennes qui font entendre les voix des associations, des collectifs, des syndicats et également des populations indigènes et rurales campesinas du Honduras. C'est ainsi que se termine cette émission. Je vous rappelle que vous pouvez m'écrire à l'adresse atelier@rfi.fr pour me faire vos remarques et commentaires. Je m'appelle Steven Jambeau et je vous donne rendez-vous la semaine prochaine pour un nouveau numéro de l'Atelier des médias.

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3: Bonjour à toutes et à tous. Et c'est à Kinshasa que nous retrouvons Pascal Borotto, le lauréat du prix littéraire Voix d'Afrique de RFI et des éditions Lattès. Découverte d'un jeune écrivain de 25 ans qui raconte son pays, la République démocratique du Congo, à travers le portrait de sa mère, une rencontre.

0: Bonjour Pascal Borotteau.
1: Bonjour Catherine.
0: Après la surprise, l'émotion et la cérémonie de remise du prix ici à Kinshasa, nous parlons avec vous aujourd'hui de votre parcours et de ce roman qui, comme son titre l'annonce, est un hommage à votre mère. Mais pour commencer, racontez-nous, Pascal Borotteau, où êtes-vous né? Dans quelle famille avez-vous grandi?
1: Je suis Naka. Naka vient de la langue maternelle, plus ou moins. Borotteau Pascal. Je suis né un certain 14 avril 2001 à Bukavu, où je vis actuellement. Et voilà, je suis fils d'une famille de six enfants. J'ai 4 sœurs et un petit frère, fils aussi de Dieudonné Borotteau Kaluka et de Solange Lusik, que vous connaissez si bien, je crois.
0: Et dont nous allons parler. Et votre papa?
1: Mon papa, il est là. Fort malheureusement, les contraintes sécuritaires n'ont pas permis à ce qu'il soit avec nous parce qu'il est toujours à Bukavu. Ouais.
0: Qu'est-ce qu'il faisait, votre papa?
1: Il était le chargé des programmes d'une organisation humanitaire que peut-être que, pour certaines raisons, je n'aimerais pas citer les noms ici. Mais après l'aide de ma mère, il a voulu se consacrer entièrement à ce que ma mère faisait, donc au journal Les Souverains Libres. Aujourd'hui, il est le PCA, pour dire président du conseil d'administration. Ouais.
0: Alors évidemment, nous allons parler très longuement de votre maman qui est l'héroïne de ce roman. Restons encore un peu sur votre enfance, parce que vous avez eu un apprentissage scolaire un peu particulier. Vous étiez à la fois très vif, mais peut-être un peu en marge. Et de fait, on vous a envoyé à l'internat. C'est ça, ouais. Pascal Borotteau?
1: Que ce soit mon père ou ma mère, ils ont toujours souhaité que j'aie le meilleur, si je peux dire ça comme ça. Et donc, j'ai eu à faire le collège Alpha Djiri, mon primaire, et aussi ma première secondaire, ma première année secondaire. Et avec les maladies, mais aussi, je dirais que j'ai été chassé du collège Alpha Djiri.
0: Quelle maladie?
1: J'ai été empoisonné. Je dirais que j'ai risqué la mort, parce que ça a été tellement grave que ma mère ne savait même plus comment vivre, comment tenir. Et heureusement que j'ai pu survivre à cela. Et c'est là que mes parents ont voulu me détacher de mon entourage actuel. Parce que voilà, les poisons, généralement, viennent de l'entourage. Et donc, ils ont voulu m'éloigner un peu. Et ils m'ont amené au collège Saint-Paul, qui est une école, mais aussi un internat, un peu éloigné de la ville.
0: Je m'arrête un instant sur ce que vous venez de nous raconter, parce que c'est quand même très exceptionnel. Vous dites que vous avez été empoisonné. Vous aviez quel âge? Et selon vous, qui vous a empoisonné et avec quoi?
1: Bon, c'est le mystère du poison. On ne sait pas. Ça vient d'où? On ne sait pas. Ça vient de quelle personne? Et donc, j'étais très jeune. Je pense que j'avais 12 à 13 ans. Voilà, ça a été un moment très difficile parce que non seulement très jeune, mais aussi plein de vie. Du coup, j'étais comme une fleur fanée. Voilà, ça a été un moment très difficile pour toute la famille et pour moi personnellement.
0: Donc déjà, un premier traumatisme. Vous le précisiez tout à l'heure, votre nom c'est Naka Borotteau Pascal. Naka, c'est de quelle origine?
1: Voilà, Naka veut dire aussi gardien, en quelque sorte, gardien de la famille, l'homme de la maison, parce que quelque part c'est les gardiens de la parcelle.
0: Et votre langue maternelle, c'est le Swahili?
1: Oui, le Swahili, je viens de l'Est, donc l'Est c'est le Swahili, comme ici à l'Ouest, à Kinshasa, c'est le Lingala.
0: Alors parlons maintenant de Solange Lusiku, votre maman, qui donc avait fondé un journal indépendant, le Souverain Libre à Bukavu. On peut dire que c'est quand même un parcours exceptionnel d'une femme forte, d'une femme elle aussi indépendante.
1: Elle était très forte, elle était une grande voix du journalisme congolais. Mais tout d'abord pour moi, c'était ma mère. Et voilà, elle était aussi vice-présidente de l'Union nationale de la presse du Congo. Au niveau national, mais au niveau provincial, elle était la présidente. Mais je tiens à le dire, avant tout, elle était une fervente des droits humains, quoique axée plus sur l'égalité des genres, et, mais aussi plus sur la promotion de la femme. Ouais.
0: Indépendante, donc on l'a dit, mais cette indépendance a un prix fort et elle était donc menacée. Et dans votre roman, Pascal Borotto, vous racontez une scène terrible où une nuit, chez vous, arrivent des hommes pour vous faire peur, pour lui interdire de s'exprimer. Racontez-nous.
1: À force de menaces, je dirais que ma mère, elle était habituée des menaces. Quoique on ne s'habitue pas aux menaces, mais elle, parce que c'était très récurrent. Et voilà qu'est arrivé ces jours précis où il y a des hommes qui font éruption dans notre maison. J'étais encore très petit, mais vous allez comprendre que si aujourd'hui je me rappelle des faits, c'est que ça m'a touché d'une manière particulière. Mais le lendemain, j'ai vu cette résilience dans sa façon de réagir, celle de ma mère. Parce que voilà, un enfant se réfère toujours au comportement des parents. Et donc, en vivant avec ma mère, on a aussi quelque part eu à être inconsciemment résilient, si je peux dire ça comme ça. Parce que, bon, tout l'Est congolais, je dirais, est résiliente. Mais voilà, on a eu un modèle très proche qui, inconsciemment, nous a légué de son héritage. Oui.
0: Mais qui étaient ces personnes qui venaient menacer votre mère?
1: Je ne sais pas. Généralement, c'était des menaces que je dirais politiques, parce que voilà, ma mère, elle était une fervente de la vérité. Elle cherchait avant tout la vérité. La vérité dérange toujours. Elle finit toujours par déranger. En tant que journaliste, c'est généralement sur des faits politiques que ma mère prenait son courage pour dénoncer les mal, pour dénoncer les maux de la population.
0: Donc la liberté d'expression était menacée, mais néanmoins elle ne voulait pas céder à cette pression.
1: Elle faisait de la liberté de l'expression son cheval de bataille, si je peux dire ça comme ça, parce qu'elle n'a jamais pu être arrêtée, que ce soit par des menaces ou des piques plus ou moins anodines, d'une manière sécuritaire.
0: Et donc, mère de 6 enfants, elle travaillait beaucoup, elle écrivait tout le temps sur son ordinateur. Et vous racontez, Pascal Borotto, dans le roman, comment vous étiez un peu fasciné par ses doigts qui couraient, qui volaient sur le clavier. Pour vous, c'était mystérieux, l'écriture, ce qu'elle était en train de faire, de créer?
1: Mais oui, comme tout enfant, je crois, en voyant sa mère faire quelque chose, sur le coup, je n'arrivais pas à comprendre, elle s'y donnait corps et âme. Donc, j'ai cherché à comprendre cela. Ma mère, elle était éditrice et directrice. Donc, au-delà de cette casquette-là d'être la dirigeante de la maison, elle tenait à continuer à écrire. Elle tenait à continuer à faire du terrain. Elle tenait à aller toujours à la recherche des informations. Oui.
0: Et donc un jour, vous lui empruntez son ordinateur pour vous aussi écrire. C'est une très jolie scène, page 22 de votre roman, où vous tapez avec vos doigts en français « Je m'appelle Naka Borotto Pascal et je vais au collège ». Deux remarques. D'abord, vous écrivez en français. La deuxième, c'est que on a le sentiment que, en faisant ce geste vraiment symbolique, vous comprenez que se nommer, se présenter, c'est exister.
1: Quelque part, parce que voilà, l'enfance, je dirais, est plus ou moins inexplicable. Il y a certaines choses que nous faisons étant enfant, que sur les coups, on n'arrive pas à comprendre, mais elle a pris ce temps-là de comprendre, de vouloir comprendre ce que je cherchais dans l'ordinateur, ce que je cherchais à vouloir écrire quelque chose. Voilà, j'ai fait comprendre à ma mère que je l'admirais quelque part. J'ai voulu faire comme elle. J'ai voulu taper, saisir, quoi que. J'ai utilisé le langage plus ou moins francophone, donc le français, parce que c'est ce que j'ai appris à l'école. Au primaire, on nous apprend les swahili, mais qui lui parlait, la dictée, mais on ne nous apprend pas à nous servir du swahili, que ce soit pour l'écriture ou pour même réfléchir. Il y a une certaine nuance entre les deux, je trouve. Et donc, je me sers de la seule langue que j'aime dire être pour moi la plus facile à communiquer avec.
0: Malheureusement, en 2018, Solange Lusikou décède à Kinshasa, d'ailleurs, ici où nous sommes, d'une maladie qui l'emporte assez vite. On peut dire, Pascal Borotto, que votre monde s'est écroulé.
1: Oui, et déjà que j'étais détaché de ma famille, donc...
0: Puisque vous étiez à l'internat.
1: Oui, le message, je le reçois qu'en dernier, par une bouche, je ne dirais pas proche, parce qu'il y a toujours eu cette distance entre les dirigeants des écoles et les élèves, et j'étais plus ou moins discret. Et voilà, j'arrive à comprendre que ma mère n'est plus. C'est que je ne comprenais pas sur l'état. Mais j'ai dit à ma mère dans ces derniers moments que je l'aimais, parce que des jours avant sa perte, on avait échangé avec elle au téléphone et j'ai inconsciemment, parce que je ne le disais pas toujours, maman je t'aime, je ne le disais presque jamais si je peux dire ça comme ça, mais je ne sais pas et je ne comprenais pas particulièrement pourquoi ces jours-là j'ai tenu à dire maman je t'aime. Tu comptes pour moi, maman, je serai toujours là pour toi. Donc ça a été un moment très bouleversant, très émotif, mais aussi je voyais mes sœurs, parce que je ne suis pas les seuls. Peut-être que toute la famille dirait qu'ils étaient fils, mon petit frère et fille, de, comme nous ici nous les disons, toto à mama, fils à maman. Ou pour les filles, fille à maman.
0: Et donc là, votre vie prend un premier virage. Nous allons parler avec vous, Pascal Borotto, dans la deuxième partie de cette émission, de ce que vous faites après le décès de votre maman, parce que là, c'est presque une autre vie ou un engagement pour vous. En attendant, je vous propose d'écouter... une musique qui se trouve que dans votre roman, vous citez Jean-Claude Dianada.
1: Oui.
0: Qui est Jean-Claude Dianada?
1: C'est une petite anecdote. Pendant cette période maladive, j'étais toujours avec ma mère. Ma mère, elle était toujours là. Elle était mon univers à ces moments-là, comme ça l'a toujours été. Elle mettait toujours du Jean-Claude Dianada. Quelque part, je me dis que les chansons de Jean-Claude Dianada ont contribué à mon rétablissement. Donc, ce qui m'a aidé à dormir, c'était les chansons de Jean-Claude Dianada. Et c'est jusqu'à présent même, ici à l'Institut français, j'écoute, je continue d'écouter Jean-Claude Dianada pour m'endormir.
0: Ouais. Quel est votre titre préféré?
1: Celle de la Terre, celle avec S et L, de la Terre. Voilà que j'écoute... d'une manière particulière, parce que non seulement c'est le premier titre, mais aussi c'est le titre que ma mère aimait toujours écouter fréquemment et plusieurs fois. Je me dis que c'était sa chanson préférée. Donc peut-être que je dirais aujourd'hui que c'est celle de la Terre qui est pour moi ma chanson préférée dans l'album.
0: Alors on écoute le titre préféré de Solange Lusikou et on se retrouve après avec vous, Pascal Borotto, pour la deuxième partie de Littérature sans frontières sur RFI.
1: D'accord, merci.

0: Vous êtes bien à l'écoute de Littérature sans frontières sur RFI avec aujourd'hui une émission spéciale enregistrée à Kinshasa à l'occasion de la remise du 5e prix Voix d'Afrique décerné à l'écrivain congolais de RDC Pascal Boroto, récompensé pour son premier roman Le nom de ma mère. Votre fiction est très autobiographique, comme on l'a entendu en première partie, puisqu'elle raconte le deuil d'un jeune homme dont la mère est décédée. Et pour mieux comprendre cette femme qui vous manque, Pascal Boroto, vous vous replongez dans son travail de journaliste, elle qui avait fondé un journal indépendant à Bukavu et où elle témoignait des drames à l'est du pays et de la situation des milliers de réfugiés, dont des enfants, des femmes violentées. Donc d'abord, vous devenez journaliste et puis très vite, vous décidez de partir à Goma, cette ville martyre. Qu'est-ce que vous découvrez sur place?
1: Je ne dirais pas la mort ou la famine, mais d'une manière visuelle, je vois des camps de déplacés. Je vois des enfants dans des mares stagnantes. Je vois des enfants qui mendient un peu partout. Je vois cette famine très frappante. Je vois cette violence qui s'est caractérisée par des cicatrices visuelles. Et donc, je comprends directement que l'atmosphère est très palpable.
0: Et d'une certaine façon, vous découvrez aussi une autre facette de votre pays, le Congo, que vous ne connaissiez pas. Vous la connaissiez dans les faits, mais physiquement, là, c'est une autre république du Congo qui s'offre à vous.
1: Oui, je dirais que j'étais comme tant de jeunes. J'écoutais cette violence, pardon, des loin. Je savais que oui, il y a des guerres à l'est de la République démocratique du Congo, mais ça ne m'atteignait pas d'une manière directe. Quoique indirectement, cette violence atteint tout Congolais. Mais voilà, j'étais encore ces jeunes inconscients. Je dirais ça comme ça. Je commence à comprendre quelque part la responsabilité que ma mère portait et je commence à comprendre ses motivations.
0: Mais qu'est-ce qui se passe là-bas depuis 30 ans? Est-ce qu'on peut le résumer? Est-ce qu'on peut l'expliquer? Est-ce qu'on peut au moins le décrire?
1: C'est une situation très complexe, mais je dirais que c'est la guerre.
0: Qui et qui?
1: Ça a toujours été, comme je l'ai dit, que c'est complexe. Mais il y a toujours eu de ces milices, notamment l'M23 et aujourd'hui l'AFC qui s'est plus ou moins joint à l'M23 pour faire l'AFC M23.
0: Ce sont des rebelles?
1: Ils ne s'appellent pas rebelles, ils s'appellent des libérateurs. Mais moi je me demande, être libérateur signifie venir libérer un peuple au détriment de sa vie? Et donc... Je ne fais qu'énoncer les faits, mais vous allez comprendre que tout un chacun comprendra et donnera son opinion sur tout ce qui se passe à l'RDC. Mais d'une manière générale, c'est la guerre.
0: Oui. Avec de nombreuses victimes. Et de fait, vous rejoignez, Pascal Boroto, une ONG pour recueillir la parole dans les camps. À quel moment, de fait, décidez-vous et pourquoi d'écrire ce que vous voyez, ce dont vous êtes témoin?
1: J'ai voulu comprendre en profondeur ce qui s'est passé à l'Est, ce qui s'est toujours passé en République démocratique du Congo, mais je me suis rendu compte qu'il n'y avait pas assez d'archives citoyennes, si je peux dire ça comme ça, pour plonger quelqu'un dans ce que la population en dirait. Pourtant, c'est essentiel. Et je me dis qu'il est très important alors de couvrir cette absence-là, ce manque-là. Et directement, je songe à créer les Voix des Oubliés, parce que les Voix des Oubliés est une plateforme, c'est une archive citoyenne qui recueille les récits des survivants des guerres, mais au-delà de recueillir les témoignages, ce que nous faisons et que nous les structurons. Et quand je parle de structurer, j'essaie de dire que nous vérifions les faits. Et voilà, nous essayons d'archiver tout cela pour servir de mémoire. Mais aussi, de notre aspect, nous aidons ces survivants à avoir un suivi psychologique plus ou moins adapté. Parce qu'on a compris qu'il y a ces besoins aussi criants d'un suivi psychologique adapté pour les victimes de l'Est du Congo.
0: Ouais. Oui, donc mettre un nom, un visage sur les statistiques.
1: Voilà, j'ai cherché à humaniser les chiffres. Parce qu'on parle des 3000 morts, mais aujourd'hui, on peut se dire qui sont ces 3000 morts-là. Moi, ce que j'aurais voulu, c'est que le monde sache chaque vie perdue, qu'il sache chaque vie meurtrie. C'est même le sens du projet Les Voix des Oubliés.
0: Et donc, vous écrivez Pascal Borotto. Alors, vous écrivez comment? Vous prenez des notes? Racontez-nous.
1: J'écoute. Bon, moi, je les appelle les survivants parce que le mot victime enferme dans ce qu'on a subi. Mais voilà, je prends ces temps-là d'échange avec, d'une manière plus ou moins individuelle, avec les survivants. Et parfois, j'enregistre. Mais sur le coup, je ne note pas parce que je veux que les survivants sentent que je suis avec lui, que je l'écoute. Et donc, je prends toujours ces temps-là pour enregistrer. Parce que c'est cela qui m'aide, quand j'essaie d'écrire, à me détacher aussi de ces sentiments, plus ou moins de cette émotion, parce que ça fait toujours mal. Et parfois, il est compliqué d'écrire sur ce qu'on ressent.
0: Et puis, alors que vous avez résisté pendant longtemps à l'écriture, parce que vous disiez que votre mère, c'était l'écrivaine. Ouais. Et un jour, néanmoins, ça monte en vous. Donc, vous commencez à prendre des notes. Je crois que vous écrivez sur votre téléphone. Ouais. Pour faire ce qui devient ce premier roman, même si, comme on l'a dit, c'est une fiction autobiographique.
1: Oui. Ma mère nous a toujours poussé à l'écriture. Elle nous a toujours poussé à la lecture aussi. Mais voilà, après son deuil, moi je voulais me défaire de tout ce qui me rappelait ma mère, notamment l'écrit, notamment la lecture, notamment les informations. J'ai voulu totalement m'en défaire et ce n'est qu'après à Goma que je me dis que ma mère, quelque part, elle a été résiliente et quelque part je dois annoncer tout ce qui se passe ici pour elle parce que c'est ce qu'elle a toujours fait. Et donc, inconsciemment, j'essaye de faire la même chose qu'elle, en disant, ou du moins en partageant les faits.
0: Ouais. Et vous écrivez?
1: Oui, je commence à écrire sur mon téléphone, parce que ça a toujours été le cas, et je n'avais pas ma machine sur moi, parce que je suis parti à Goma pour souffler un peu. J'ai laissé ma machine.
0: Votre ordinateur, voilà, vous voulez dire?
1: Oui, mon PC à la maison. Et donc, à Goma, je me retrouve sans ordinateur. Et donc, je me dis, ça ne peut pas m'arrêter quand même. J'ai un téléphone et avec des smartphones, aujourd'hui, on peut avoir web dessus. Et il y a aussi des logiciels parce que, voilà, j'ai récolté les témoignages des survivants, parfois dans des logiciels pour les stockages et tout. Mais l'écrit, j'ai m'y consacré. Que ça soit un peu partout, que ça soit en cours des routes, que ça soit en famille, que ça soit aux toilettes aussi, je peux le dire. Donc, partout où l'inspiration venait, je prenais toujours ces temps-là parce que je savais que c'est très important et je savais que quelque part aussi ça m'aide, ça me libère aussi. Je disais que c'était ma priorité. Oui, parce que quelque part, je comprenais que raconter ma mère, c'était aussi raconter les victimes de l'Est du Congo.
0: Ce livre, au début, vous l'écrivez pour vous ou pour qu'il soit lu par le plus grand nombre?
1: Je l'écris pour moi. Comme vous l'aurez compris, ce livre est né d'une absence, celle de ma mère, que j'ai eu à perdre. Et voilà, je tombe dans une période si sombre que je dirais que je finis par me perdre moi-même. Et donc, l'écriture a toujours eu cet effet thérapeutique pour moi. C'était plus ou moins ma manière aussi résiliente de survivre à tout cela. Ouais.
0: Un livre pour vous et néanmoins un manuscrit que vous envoyez au concours Voix d'Afrique et qui aujourd'hui est récompensé pour la 5e édition.
1: Oui, c'était pour cette autre absence qui est la reconnaissance des crimes à l'est de la République démocratique du Congo. Parce que je me disais que la douleur, celle de ma mère, je pouvais vivre seul avec. Mais cette non-reconnaissance des crimes commis à l'est de la République démocratique du Congo, c'est une responsabilité quelque part de l'humanité. Et donc je me dis que pour l'humanité, pour éveiller les consciences, il faut que le monde sache. Et comment je dois faire pour que le monde sache? Donc voilà, je me suis servi de l'écriture et heureusement que je suis tombé à point nommé sur l'appel à manuscrit du prix Voix d'Afrique que j'ai saisi immédiatement. Et voilà, je dirais que quelque part, sans doute, ma mère y est pour quelque chose.

0: RFI ont fondé ce prix. Merci encore.
1: Merci Catherine. Merci.
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0: Soyez les bienvenus à l'écoute de RFI, la radio du monde. Il est 3h à Paris, 1h en temps universel et c'est l'heure de votre rendez-vous avec l'actualité.
1: Jérôme Bastion.
0: À la une de ce journal, Donald Trump et Gianni Infantino sifflés et hués à leur entrée sur la pelouse du LifeMed Stadium de New York. Lionel Messi en pleurs après la défaite de la sélection argentine en finale face à l'Espagne. Voici les instantanés de cette finale de Coupe du Monde qui accroche une seconde étoile au maillot de la Roja. La poursuite des hostilités entre Téhéran et Washington, alors que l'Iran annonce cette nuit avoir frappé un centre de commandement en Syrie, les États-Unis ont entamé leur 9e nuit de bombardement du territoire iranien, ce qui traduit un manque de stratégie américaine, d'après un spécialiste des questions de défense que nous entendrons. Et puis en Russie, l'un des derniers opposants à Vladimir Poutine, ancien candidat malheureux à la dernière élection présidentielle, se dit réduit au silence et poussé à quitter la politique. Boris Nadjedin avait notamment critiqué l'invasion de l'Ukraine. C'est la fiesta à Madrid depuis que le coup de sifflet final a retenti à New York après 2 heures de jeu, prolongation comprise, et d'un match serré et indécis jusqu'au bout, scellant finalement la victoire espagnole, la Roja, face à la sélection albiceleste argentine. La 23e édition de la Coupe du Monde a donc rendu son verdict et à la toute fin, c'est l'Espagne qui l'a emporté grâce au but de Ferran Torres à la 106e minute. Alors forcément, Diane Cambon, à Madrid, les supporters sont aux anges.
2: Explosion de joie lorsque Ferran Torres a marqué le but de la victoire durant les prolongations. La place de Colonne dans le centre de Madrid où était installé un écran géant a alors vibré à l'unisson.
3: Je me sens super contente, je m'y attendais pas.
2: Alors, lorsque le coup de sifflet final a retenti, impossible de retenir son émotion. Pablo et ses amis se sont pris dans les bras en sautant et pleurant.
4: Je pleure de joie, nous sommes champions du monde.
2: Muni d'un drapeau jaune et rouge, couleur de l'Espagne, Juan a fêté cette victoire toute la nuit, comme des milliers d'aficionados.
5: Cela a été un très grand match. J'ai beaucoup aimé comment l'Espagne a joué, du grand jeu. On méritait de gagner dès la première minute. Vive l'Espagne!
2: Grand sourire relève, Maria retient également difficilement ses larmes. Elle était venue en famille avec ses petits-enfants, place Colonne.
6: C'est merveilleux que l'Espagne ait gagné. Elle devait remporter cette victoire. L'Argentine n'a pas joué du tout. On a la victoire.
2: Les supporters attendent le retour de leurs champions du monde qui défileront dans les rues de la capitale. L'occasion de faire à nouveau la fête et célébrer ce prestigieux trophée. Diane Cambon, Madrid, RFI.
0: On retiendra aussi que la star argentine Lionel Messi a versé quelques larmes sur la pelouse du stade, lui qui rêvait d'une fin de carrière en apothéose. Et on retirera aussi de cette compétition que c'est Kylian Mbappé qui a fini meilleur buteur du Mondial 2026 avec 10 buts inscrits, soit 2 mieux que Lionel Messi. Et le capitaine de l'équipe de France conserve la tête du classement historique avec un total de 22 buts inscrits en Coupe du Monde. C'est pour protester contre la poursuite des agressions iraniennes que la Jordanie a convoqué le chargé d'affaires iranien. Le ministère jordanien des Affaires étrangères l'a annoncé dimanche soir, car Téhéran poursuit ses attaques contre les pays du Golfe et régionaux alliés des États-Unis, alors que l'Iran fait actuellement face ce dimanche, cette nuit même, à une 9e vague d'attaques de bombardements américains, des frappes en représailles à la mort de 2 militaires

0: Américains en Jordanie vendredi dernier, suivi était un autre en Irak samedi. Donald Trump a affirmé que Washington était en train de frapper très durement, je cite, l'Iran pour venger les soldats américains tués ces derniers jours. Par ailleurs, on apprend qu'un navire est en feu ce lundi matin dans le détroit d'Ormuz, selon l'agence de sécurité maritime britannique UKMTO, sans que la cause de cet incendie ne soit claire. Et puis les sirènes d'alerte aérienne ont retenti dans la nuit à lundi à Bahreïn, selon le ministère de l'Intérieur de Bahreïn. Les citoyens et les résidents sont invités à rester calmes et à se rendre vers le lieu sûr le plus proche, écrit le ministère. Ce qui signifie, selon Guillaume Ancel, ancien officier et écrivain spécialiste des questions de défense, que cette reprise des hostilités entre Iran et États-Unis n'a rien de comparable avec les précédentes. Écoutez-le.
1: La reprise du conflit depuis le 7 juillet, alors qu'un protocole d'accord avait été signé le 17 juin, donc il y a un petit peu moins d'un mois, est très différent de la guerre des 40 jours qui a été menée en début d'année par les Américains. Pendant la guerre des 40 jours, c'est une confrontation massive, puissante, globale, avec presque un millier de frappes par jour. Alors que là, on est plutôt face à une absence de stratégie des Américains. En effet, depuis 12 jours, c'est la faction la plus conservatrice des gardiens de la Révolution qui mène la danse et qui essaye de faire chuter ce protocole en provoquant les Américains. Et on voit bien que les Américains sont extrêmement gênés parce que Donald Trump ne veut pas revenir dans une guerre globale contre l'Iran qui a été très mal comprise par les Américains alors que des élections se profilent.
0: Interview réalisée par François Damien Bourgerie. Et puis le ministre de la Défense israélien, Israël Katz, a prévenu qu'Israël riposterait à toute attaque iranienne. Déclaration faite à la suite de l'interception par l'État hébreu et la Jordanie d'un missile iranien visant le port jordanien d'Aqaba. 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En Russie, l'homme politique Boris Nadjedin jette l'éponge. L'ancien candidat à la présidentielle de 2024, l'un des rares à oser dénoncer publiquement Vladimir Poutine et l'offensive en Ukraine sans être arrêté, avait été condamné vendredi dernier pour avoir partagé en 2023 une vidéo sur laquelle apparaissait brièvement l'opposant Alexei Navalny, décédé, vous le savez, en prison. Eh bien, ce dimanche, il annonce qu'il renonce à se présenter aux élections législatives de septembre prochain. Explication, François-Damien Bourgerie.
2: L'annonce a été faite sur Telegram. Boris Nadejdine y écrit être réduit au silence et poussé hors de la politique. En cause, son classement le 10 juillet par le ministère de la Justice comme agent de l'étranger et cette condamnation vendredi à 1000 roubles, soit environ 11 euros, pour démonstration de symboles extrémistes, deux motifs qui, selon le code électoral, l'empêchent d'être élu à la Douma. Pas question pour l'ancien député et candidat à la présidentielle de mettre en danger ceux qu'il soutiennent. Alors, Boris Nadejdine renonce à déposer auprès de la commission électorale les centaines et les centaines de signatures qu'il dit avoir recueillies pour se présenter aux législatives, une popularité qui, il en est persuadé, lui a valu ses poursuites. Maintenant, je dois comprendre comment continuer à vivre, confie l'opposant de 63 ans dans son message, et de conclure, j'espère rester en vie et libre, je suis sûr que tout ira bien, même si ce n'est pas pour tout de suite.
0: Et puis les autorités ukrainiennes ont annoncé dimanche soir que 6 marins avaient été tués dans un tir de missile russe sur un navire marchand turc transportant des céréales après une nouvelle nuit de bombardement sur la capitale visée, la capitale ukrainienne donc, Kiev, visée par une vingtaine de missiles balistiques. Le vraquier battant en pavillon de la Guinée-Bissau mais appartenant à la Turquie a été touché par 3 missiles de croisière après avoir quitté le port d'Odessa sur la mer Noire. Le président gabonais Brice Oligui Nguema entame une visite d'État de 3 jours à Paris ce lundi. Si des discussions sur un nouvel accord de défense vont se poursuivre entre les deux pays, les sujets économiques prédomineront lors de ce séjour, car l'Élysée affiche une volonté de partenariat renouvelé tout en cherchant à défendre les intérêts économiques des entreprises françaises. Charlotte Cosset.
3: Point central de la visite, les tractations avec l'entreprise Eramet sur la transformation du manganèse localement. Des discussions sont en cours depuis plusieurs mois. Objectif, valider un calendrier poussé par le Gabon pour un début de production en janvier 2029. C'est l'objet de ce déplacement du président de la République, a insisté le porte-parole du président Oligui Nguema en fin de semaine dernière. Si elle n'est pas évoquée officiellement, la dette du pays est un autre sujet de taille. Elle dépasse 70% du PIB. Libreville a lancé un audit complet dont les résultats sont attendus dans le courant du mois de juillet. Dans le même temps, le Gabon cherche à conclure un programme avec le FMI. Pourtant, fin juin, une source au sein de l'institution notait qu'un certain nombre de documents n'avaient pas encore été transmis. Une solution financière négociée avec les institutions internationales est encouragée par la France. Aujourd'hui, la dette gabonaise inquiète dans la sous-région. Elle pèse sur les équilibres de change et fait planer un risque d'instabilité du franc CFA.
0: Merci Charlotte Cosset et merci à vous d'être fidèle à RFI. Il est 3h10 à Paris.
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8: Bienvenue sur RFI dans les musiques du monde. La session live reçoit deux personnes, donc un double plateau de luxe, Yael Naïm et Gilda. Gilda sort son premier album, Gilda, en français et en portugais du Brésil, et Yael Naïm, Solaire. Alors j'ai fait les comptes, parce que je calcule très bien, c'est son 5e album studio. Yael Naïm et Gilda s'invitent mutuellement dans la session live et vous proposeront un duo en fin d'émission.
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8: Il m'a semblé reconnaître le titre Rabbit Hole, c'est un clin d'œil à Alice au pays des merveilles, qui va découvrir un monde étrange en tombant dans un terrier. Ici, la clé de ce monde est de ne pas tomber dans le piège de l'étrange étrangeté et de penser qu'on est né pour détester le voisin ou la voisine.
10: Ça va, RFI?
8: Bah ça va. Je me demandais comment j'allais vous présenter, Gilda, parce que la bio dit que vous êtes né au 18e siècle. Je vous rassure tout de suite, vous ne les faites pas, que vous faites la causette avec les morts, ok, et que la période de robe de chambre et bigoudi, c'est fini. Alors je réfléchis.
10: Je suis dans quel micro?
8: Ouais, je réfléchis.
11: C'est la deuxième fois que ça m'arrive.
8: C'est dingue, hein, c'est fondamental, et je crois que ça va être merveilleux. Yael, vous savez ce que vous allez chanter aujourd'hui?
11: Ouais, je crois que je vais faire la fille pas cool et dream.
8: C'est noté. Bonsoir, mesdames, et bienvenue dans la session live. Yael Naïm, en ouverture, en piano-voix.

0: Yael Naïm sur RFI dans la session live.
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0: Comme je l'ai dit en début d'émission, nous avons deux invités, Yael Naïm et Gilda, avec deux A à la fin. Yael Naïm, est-ce qu'on peut dire que c'est le grand retour ou...
2: Très grand retour, énorme retour.
0: D'autres adjectifs, s'il vous plaît, parce que il m'en faut pour cette émission, faites-la grandir.
2: Yael Naïm, le grand retour.
0: Yael Naïm avec un nouvel album qui s'appelle Solaire. Je sais que la dernière fois qu'on s'est vu, je dis bien vu et pas autre chose, puisque c'était à travers des écrans, il y avait une pandémie, vous sortiez un album qui s'appelait Night.
2: Night Songs.
0: Ben voilà. Ça tombait très bien, donc un album qui sort au moment où la pandémie démarre, donc ça une belle frustration quand même.
2: Ouais, c'était dur parce que c'était aussi quelques bonnes années, un rêve que j'accomplissais et pouf, la pandémie. Et ça m'a mis du temps de faire le deuil de cet album et de sentir qu'il y a autre chose qui commence à naître. Cette autre chose est devenue solaire.
0: Le titre que vous avez interprété s'intitule La fille pas cool. C'est ce qu'on dit de vous quand vous avez le dos tourné?
2: Alors ça je sais pas, par contre c'est ce que je pense de moi depuis que je suis enfant. J'ai toujours senti que j'avais envie des fois de t'appartenir à ces gens qui sont des gens cool. J'ai toujours senti que je trichais un peu, que par moments j'arrivais à faire semblant et puis hop, la vérité frappait à la porte et je comprenais que en fait non, c'est pas mon truc d'être la fille cool. Et il y a des moments où ça m'a atteint, et à blague à part le fait de dire t'es cool, t'es pas cool, c'est vraiment le fait de vouloir tout d'un coup appartenir à une famille de gens que tu regardes sur le côté, de sentir que tu comprends pas les codes.
0: Yael Naïm, en préparant cette émission, je me suis dit que ce serait une bonne idée d'inviter Gilda, qui sort son album qui s'appelle Gilda. Sur scène, vous êtes, on va dire, très inattendu parce que vous proposez un spectacle. C'est pas un tour de chant, parce qu'il y a à la fois du théâtre, de la danse, vous jouez la comédie, vous chantez, vous jouez d'un instrument. Alors j'ai vu qu'aujourd'hui, pour des raisons que j'ignore, vous êtes venu sans cora, sans caronne, vous êtes venu avec... Pourquoi? Alors justement, la cora, c'était le moment ou jamais sur RFI.
3: Ah ouais, parce que j'ai quelques titres à faire connaître en priorité, disons, des choses comme ça de stratégie. Donc je suis venue avec les pensées diluviennes et l'utopiste.
0: Utopiste qui a donné matière à un clip où c'est vous et on est en train de vous décoiffer, recoiffer, habiller, puis ça finit à l'asile, quoi, chez les dingues. C'est comme ça que vous vous sentez dans ce monde-là? Dans le monde du spectacle que vous épousez?
3: Non, pas comme ça que je me sens moi, mais ça peut arriver à n'importe qui, donc pourquoi pas moi? C'est plus que dépendant de l'époque, du point de vue, du pays, de la politique, ce qu'on dit ou ce qu'on fait sera entendu d'une certaine manière. Et puis quand ça divertit, on donne toute la place à l'artiste, mais quand ça devient trop subversif, on lui met une blouse blanche. On lui change de costume. C'était plus pour parler de ça, de la frontière si fine entre le moment où on est dans la lumière et où on est dans l'ombre et où on pense qu'on maîtrise ce qu'on fait et où en fait ça nous dépasse. Moi c'est ça qui m'intéresse dans la réalisation surtout. L'équipe technique, le fait de l'avoir, le fait de pas toujours avoir un point précis, le fait qu'on ait l'impression que l'actrice elle est à côté de ses pompes, elle est en train de jouer à fond mais en même temps on dirait qu'elle est... On ne devrait pas filmer ce qu'on est en train de voir. Et du coup, ça suscite une écoute et un regard chez le spectateur qui me paraît important de nos jours où tout va très vite, tout est très beau et tout est très parfait.
0: Vous, je vous appelle Gilda ou je vous appelle Camille Constantin da Silva?
3: Voilà, on est un peu toutes les deux, c'est comme vous voulez.
0: Ah Gilda, allez, avec deux A, ça me rappelle Rita Hayworth, c'est très joli. On vous écoute dans Utopiste et on se revoit juste derrière.
3: Ok.

0: Gilda dans la session live avec le titre Utopiste. Alors Gilda avec un album éponyme. La première fois que vous avez vu Gilda sur scène, Yael Naïm, vous avez un souvenir particulier? Qu'est-ce que vous êtes dit? Qu'est-ce que vous avez vu? Qu'est-ce que vous avez compris? Cette femme était quand même une énigme.
1: Moi, j'ai vu un truc qui était tellement une évidence et waouh, et tellement complet et tellement libre. Et que ça soit la maîtrise de tous ces appareils, l'originalité, la musicalité, parce qu'elle joue plein d'instruments, le fait d'incarner ce qu'elle raconte et le fait de pouvoir aussi jouer ce qu'elle raconte, et c'était complet. Je comprenais pas que c'était pas juste évident de dire waouh, en fait voilà un truc complet. Je comprenais pas les réactions au début où les gens saisissaient pas et savaient pas où mettre ça. J'ai dit pourquoi on est encore une fois en train d'essayer de mettre ça dans des boîtes alors que c'est complet, donc il y a pas besoin de faire rentrer ça dans une petite boîte.
0: C'est
1: une énorme boîte.
0: De Pandore.
1: Sans frontières.
0: Votre maman est brésilienne, Gilda, papa est français, il est percussionniste. Alors je suis allée un peu voir, parce qu'en fait la famille Constantin, c'est pas n'importe quelle famille. François d'abord est, comme je disais, percussionniste batteur. Il s'est quand même, sauf erreur, fait le Parc des Princes avec Johnny Hallyday en 93 et joué avec énormément d'artistes de la scène française. Mmh. Et puis le grand-père, Jean Constantin, c'est celui qui a fait Mon manège à moi pour Édith Piaf, qui a fait Mon truc en plume pour Zizi Jeanmaire, qui a fait la bande originale du film Les 400 coups de Truffaut. Alors, Nepo Baby. Je plaisante, c'est juste pour donner aussi le trajet. Mmh. Et que le projet, vous faites Gilda, est plus un projet côté maman. C'est-à-dire, vous faites le trajet Brésil, France et éventuellement, j'allais dire, le Bénin. Mais pourquoi pas, puisque c'est le chemin inverse de l'esclavage qui fait aussi partie de vous. Vous êtes la colonisée et le colonisateur en même temps. Mmh. Donc, on arrive très habillé, puis on finit à moitié à poil.
2: Et oui, parce qu'on ne sait pas comment s'habiller.
0: Elle arrive en général en robe de chambre avec des bigoudis. Mais ça, c'est dans le spectacle qu'on avait avant. Beaucoup de maquillage.
2: Ouais.
0: Beaucoup de masques.
2: Oui. Pour moi, le masque, c'est à la fois la survie de notre époque et le challenge. Parce que sans masque, on va se brûler. Quand je dis « on », je pense aux gens qui dénoncent, qui parlent, qui se mettent en marge de la société pour en parler. Et le masque social est une chose essentielle, mais le truc c'est que parfois quand tu enlèves le masque, tu sais plus qui est dessous, ou alors tu arrives plus à l'enlever, etc. etc. Donc c'est une chose très intéressante qui moi me plaît de façon vraiment archétypale, tu vois, vraiment les clowns dans l'Antiquité, quoi. La catharsis, les mœurs qu'on jouait pour que la population ne s'entretue pas, et je pense que c'est pour ça que on est si violents les uns avec les autres, c'est qu'on est trop poreux à la petitesse du quotidien, qui n'est pas très intéressante. Il faut qu'on transforme, c'est pour ça que waouh me fait kiffer, c'est qu'en fait, il y a oui une chose sur laquelle on se retrouve tous, qui est simple, mais ça explose. Il faut qu'on retrouve de l'humour, absolument, c'est vital. Et il faut qu'on retrouve de la tendresse. Et je pense que le masque permet ce trajet-là, quoi.
0: Je vous propose d'écouter un extrait du nouvel album de Yael Naïm, Solaire. Vous avez parlé du titre « Waouh ».
2: Ouais.
0: Miracle à la radio. Il est

0: Waouh. Alors, c'est extrait de votre nouvel album, Yael Naïm. Alors, ce titre, ça reprend un peu ce que disait Gilda il y a quelques instants.
1: Ouais, on est sur des thématiques très proches. Je pense que la société a les mêmes, disons, on ressent les mêmes dérives. C'est-à-dire que aujourd'hui, on est dans une forme de présentation, représentation de soi-même qu'on ressent tous, qui doit être waouh et qui doit être au top. Et on est aussi sujet à ce truc de réseaux sociaux qui en permanence nous montre les pics hauts de les faux pics hauts de l'univers entier. Et du coup, on n'a plus le temps de donner ça à nos enfants et donner le fait que pour faire pousser une forêt, il faut planter une graine. Au début, on la voit pas, c'est sous terre, il se passe rien, il faut l'arroser, il faut la nourrir, et ça prend beaucoup de temps pour que vraiment une graine devienne une forêt. C'est les processus naturels. Et puis pareil, quand on veut donner vie, ça prend du temps de faire pousser des choses. Alors des fois, il y a des figurants, c'est-à-dire le moment où le fruit sort, on peut se dire « Oh putain, c'était rapide !» Mais non, c'était pas rapide, c'est des années. Et ça parle aussi de ce cycle-là, de cette notion de cycle qu'on a perdu, c'est-à-dire qu'il n'y a pas une hiérarchie. Le haut n'est pas meilleur que le bas. C'est une nécessité de vivre l'hiver pour faire de la place, pour refaire pousser du nouveau. Et c'est pareil dans notre personnalité. On meurt et on renaît plusieurs fois dans la vie. Et je pense que l'album solaire et toutes les thématiques que j'évoque dans cet album parlent de ça, de comment se libérer petit à petit de toutes ces croyances qui nous limitent. Donc un coup, ça peut être cette pression d'être que waouh et de perdre la valeur de tout le reste qui est si savoureux et si important, et même les périodes douloureuses sont importantes. Et sur d'autres chansons, voilà, j'explore ce truc-là pour essayer de petit à petit retirer ces couches, en fait, retirer ces couches que moi je sentais me limiter.
0: Je propose d'écouter un extrait de l'album de Gilda. J'ai choisi parce que c'était en portugais, en brésilien. Vela Velha.

0: Gilda et Gaëlaine sont nos invités dans la session live. Là, c'était un extrait de l'album de Gilda avec le titre Bella Velia. De qui ou de quoi est-il question dans cette chanson quand elle arrive dans votre album? C'est vers les dernières chansons à peu près.
1: Bella Velia, c'est une des premières chansons que j'écris. Je suis face à une bougie avec toutes les fenêtres fermées et je m'aperçois qu'elle commence à bouger. Enfin, j'ai l'impression qu'il y a quelque chose qui la fait danser. Et il n'y a pas de courant d'air, je coupe ma respiration, je me mets dans plusieurs angles différents et tout, j'observe vraiment. Et je pense à Teresa, donc, qui est mon arrière-grand-mère, et qui était infirmière en hôpital psychiatrique et pratiquait le candomblé, la religion syncrétique entre le christianisme, les rites amérindiens et afrodescendants. Et je pense à elle et je me dis que j'ai la sensation que cette personne veille sur nous, qu'elle a fait des choses pour nous protéger. Et donc, Vela Velia veut dire littéralement vieille veilleuse, vieille bougie. Et donc, je lui dis, gardienne, ma gardienne, dis-moi comment vivre. Je sais que je suis déjà venue, mais je ne me souviens plus. Qui est une réponse au premier morceau de l'album, qui est comme une réincarnation d'un être qui est déjà venu et qui ne se souvient plus. Et tout l'album est comme un rite de passage jusqu'à vers la veille. Et la montée à la fin, pour moi, c'est comme si c'était la montée de toutes ces personnes que j'ai évoquées pendant tout l'album. Et le morceau d'après, bah, j'imagine que c'est la personne qui parle, c'est comme si elle était déjà passée de l'autre côté. C'est-à-dire, elle a traversé tout l'album. Elle avait tout l'album pour se souvenir de toutes les erreurs qu'elle avait fait dans l'autre vie. Et non, ça marche pas. Et hop, et on se retrouve là. Et il reste des excuses à présenter, des ratés à réaliser. Et c'est à vous. C'est la chanson après Vers la veille.
0: L'image aussi, c'est important pour vous, Yael Naïm. Oui. Le premier titre que vous avez joué, La fille pas cool, vous avez pris beaucoup de films, j'imagine, super vite, qui ont été tournés, soit par votre père, par votre mère. Enfin, il y a plein de plans de vous. Vous étiez Mimi.
2: Il y a un mélange d'images, de vraies images super 8 que mes parents ont filmées. Et il y a un mélange de photos de moi enfant qu'on a animées avec Bruno Corsini, qui ont chanté ma chanson. C'est-à-dire, j'ai pu me voir moi-même dans ces photos-là d'enfance, tout d'un coup chanter La fille pas cool. Et c'était trop bien. Et effectivement, j'ai pris goût à la réalisation. Je me dis, c'est à moi de définir la musique que je vais raconter, l'histoire que j'ai envie de raconter. Et maintenant, ça fait même partie, c'est 50% de mon activité. C'est-à-dire que j'aime réellement mettre au monde des visuels et des images. Et j'ai l'impression que tout d'un coup, il y a les deux sens. Il y a ce qu'on entend et ce qu'on perçoit qui est invisible. Et il y a ce qu'on voit qui pénètre dans notre émotion de manière différente, parce qu'on est quand même dans un monde aussi où on voit, on a besoin de voir les choses. On n'est malheureusement pas encore assez connecté au monde invisible. Et quand on rejoint les deux, il y a quelque chose qui s'amplifie et qui est pour moi une expérience assez complète et assez forte et jouissive.
0: Piano, grand studio, moquette épaisse, Dream, session live, Gaëlle Naïm.

0: Yael Naïm sur RFI dans la session live.
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0: Dream avec Yael Naïm qui était au piano sur notre trois quarts que Yamaha, je crois. Alors sur le clip de cette chanson, alors pour une fois vous êtes habillé, non je plaisante, en robe, mais alors dans l'eau. C'est comme les gens fous qui voient la mer pour la première fois, ils oublient d'enlever les chaussures, les pantalons et pof, on est dans l'eau, c'est génial et on coule. Et alors, oui, c'est votre idée.
2: J'ai écrit Dream quand j'ai rencontré Ren Wheeling qui est une activiste pour le climat et qui m'a un jour posé une question. Qu'est-ce qu'aurait dit la Terre si elle pouvait parler? Et j'ai raccroché et j'ai été écrire Remember how it was, how it became. Imagine all the dreams you ever had. Imagine you a child, or is it dead? Imagine if you dare to be that child again, and this is when I dream of you. Et j'imaginais, en fait, je voulais fusionner et faire qu'un avec un élément dans la nature. Voilà. Et ces images sont venues comme une évidence. Ce drone qui zoom out pour me voir flotter dans un océan à l'infini, et puis ensuite cette plongée et cette envie de défier aussi la gravité et le fait de me sentir tout d'un coup dans un espace où il n'y a plus de limitations en quelque sorte, à part le fait que j'arrive pas à respirer dans l'eau.
0: Mais... et que vous coulez.
2: Non, c'est pas vrai. Non, mais cette sensation dans l'eau, je l'ai découverte parce que j'étais très motivée pour les visuels de dépasser quelque chose qui était dur pour moi. Et c'était incroyable. Et j'ai fait des rencontres aussi suite à ces visuels-là avec Fabien, qui est un chef opérateur qui travaille surtout pour protéger les tortues en Martinique. Je l'ai filmé en Martinique avec un bateau qui est entièrement fait sur l'énergie solaire.
0: Et voilà. Donc, votre album, quelle transition.
2: C'est ça, ce n'est pas un hasard.
0: Non.
2: Mais donc c'était le premier de la série. Et ensuite, il y a eu Multicolor.
0: Oui.
2: Encore une autre expérience où j'avais envie de décrire toute cette bêtise humaine de notre complexe autour de la question de notre diversité et à quel point on a du mal à accepter le fait que c'est comme ça en fait. Genre, arrêtez de lutter, on est diverses et c'est notre force. Et de la même manière qu'on va pas discuter dans une forêt en disant tel arbre oui, tel animal oui, lui non, ça a ce niveau d'absurdité. On est diverses, ça fait partie même de notre survie. Alors le jour où on devient monoculture ou monopensée, on va s'éteindre. Et Multicolor, c'était une tentative un peu drôle d'exprimer ce mal-être qu'on a avec un jeu de ping-pong et avec plein d'amis et avec ces ralentis à l'infini pour montrer toute cette palette émotionnelle quand on n'arrive pas à mettre les choses dans un cadre, on va dire, ou quand on rate la balle. Et ensuite, le climax, c'était waouh.
0: Oui, Atlantis, Anne Passeo aussi, qui a eu des expériences subaquatiques qui visiblement l'ont marqué, puisqu'elle en a fait un album, et vous êtes dessus d'ailleurs, Gilda. J'ai vu deux clips de vous, Pas assez et Utopiste, vous travaillez sur un troisième et...
3: Il y a aussi Pensée diluvienne et oui. Tout pour plaire, qui sont aussi des premières réalisations. Il y a Perséphone, qui est une écriture et une réalisation de Martin Schreiber. Bien sûr, je suis en train de travailler sur le morceau le plus difficile de l'album. Le morceau, quand je dis morceau, c'est parti. C'est un triptyque entre Alma Gemia, Soul Sister et Simba Value, qui sont justement tout le cœur spirituel, émotionnel, mystique. Du projet.
0: Gilda, je vous propose de retrouver votre matériel et votre micro pour le titre Pensée diluvienne.
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0: quand c'est diluvienne avec Gilda qui était derrière ces machines et surtout au chant, où est-ce que vous avez travaillé votre voix, Gilda, enfin Camille, Gilda?
1: En écoutant beaucoup Ella Fitzgerald, en écoutant ma sœur écouter Ella Fitzgerald, en écoutant ma mère chanter Javin, Billie Holiday, Beyoncé. Mais j'ai pris des cours très tard au Conservatoire National Supérieur d'Art Dramatique de Paris parce qu'on avait des cours pour placer sa voix. Et en fait, j'avais une prof géniale qui s'appelle Véronique Dieci, que je salue si jamais elle écoute ça, qui trouvait que j'avais des facilités et en fait, elle me donnait des airs hyper dur à chanter, et en fait ça m'éclatait parce que j'avais jamais fait ça. Donc elle me faisait chanter La Seguidi de Carmen, Casta Diva, des trucs monstrueux quoi.
0: En violon, qu'est-ce que ça donne? Parce que je sais que vous avez commencé à l'âge de 6 ans, et puis je sais pas ce qui s'est passé, mais vous avez lâché l'affaire. Pourquoi? Parce que le violon c'est trop compliqué, c'est quoi hein?
1: J'ai lâché l'affaire un moment parce que je voulais jouer autre chose. Je voulais ajouter au classique du jazz et du R&B, et mes profs voulaient pas. Alors je me suis ennuyée et j'ai commencé à faire du théâtre. Puis plus tard, je me suis ennuyée, donc j'ai repris mon violon. Et là, j'ai commencé à composer pour les autres, de la percussion, des harmonies vocales. Et un jour, on m'a demandé de chanter.
0: Gilda, Yael Naïm, je vous ai demandé pour terminer cette session live de travailler. Oui, c'est d'essayer un duo. Travailler.
2: Travailler la petite poésie.
0: Tripalium. C'est une torture. Non, de savoir si un duo était possible et non pas un duel. Et vous êtes tombé d'accord sur Rabbit Hole, le terrier, qui est sur votre album, Yael.
3: Oui, cette chanson parle de comment on regarde l'autre et le fait que des fois on se dit I hated you because they told me to. Et c'est vrai qu'il y a des choses qu'on n'a pas vécues forcément quand on est enfant, surtout sur notre chair. Des fois on ne connaît même pas cet autre-là et on est toujours l'autre de quelqu'un de toute façon. Mm. Par contre, on hérite des narratifs, des histoires de nos parents, encore une fois qui sont réelles, mais on donne aussi à chaque génération par envie de les protéger. Mais du coup, c'est à l'infini, on s'en débarrasse jamais. Et c'est cette tentative de dire, je peux essayer de choisir autre chose.
0: Yael Naïm, Gilda, sur RFI dans la session live avec le titre Rabbit Hole. Merci mesdames.
1: Merci.

0: C'était les sessions live ou la session live de Gilda et de Yael Naïm sur RFI. Yael Naïm est venu présenter son nouvel album Solaire. Gilda sort un album éponyme. Au son, on avait Mathias Taylor, Benoît Le Tyran et RFI Vidéo qui a filmé tous les morceaux, donc à retrouver sur les réseaux sociaux. Réalisation et donation qu'il y a eu. Je crois que j'ai fait une bêtise. On va la garder comme ça, c'est trop mignon.
1: C'est une drôle d'histoire. Depuis 3 mois, un inconnu m'envoie chaque semaine une enveloppe avec à l'intérieur un billet d'avion, un numéro de téléphone et l'adresse d'un hôtel.
2: Jack, dans les rues du Globe.
1: Alors j'ai décidé d'aller voir. Mais depuis...

0: Bienvenue sur RFI, Radio France Internationale, à 4h exactement ici à Paris, 2h en temps universel. C'est l'heure de votre rendez-vous avec l'info.
1: Jérôme Bastion.
0: Au sommaire de cette édition, la Coupe du Monde 2026 est terminée et viva España, comme on chante en ce moment même dans les rues de Madrid après la victoire de la Roja, la sélection espagnole, sur la sélection argentine de Lionel Messi qui a fini la rencontre à 10 joueurs. Après la mort de 3 soldats américains ce week-end, le président américain Donald Trump dit frapper durement l'Iran pour la 9e nuit consécutive afin de venger ses boys. Mais Téhéran continue également ces attaques, notamment contre un centre de commandement en Syrie et une base américaine en Jordanie. Enfin, le président ukrainien Volodymyr Zelensky, très attendu par son opinion publique, qui est descendu dans la rue tous les jours depuis le limogeage du ministre de la Défense, et réclame dès ce lundi un rééquilibrage de la part du chef de l'État. Les supporters argentins et espagnols réunis à New York pour suivre le match, la finale de Coupe du Monde 2026 qui se jouait dans le MetLife Stadium, dans la banlieue de la grande ville. Mais ces supporters repartent tous les deux fiers de leurs équipes, comme Jessica, une espagnole, ou Mariano, qui est venu lui de Buenos Aires en Argentine pour suivre à distance ce match.
2: Franchement, ça a été tendu pendant tout le match, beaucoup de tension. On pensait que l'Argentine allait réussir à mettre un but, mais il faut dire que l'Espagne a eu le ballon presque tout le match. 2 étoiles. Je dois trouver un nouveau maillot pour avoir une étoile de plus. Je suis super contente. C'est une immense joie, une joie que vous pouvez partager avec tout votre pays. C'est quelque chose d'impossible à décrire. On est champion du monde pour la 2e fois. Je veux féliciter mon équipe qui a fait un grand travail et à mon pays pour avoir soutenu notre équipe et être là où l'on est aujourd'hui.
3: Je suis triste, évidemment, car je pense que l'Argentine est une grande équipe. Ils ont fait un immense effort. Mais il y a les Espagnols et je pense qu'ils méritaient de gagner. Ça a été une immense compétition pour l'Argentine et aussi pour l'Espagne. Ils le méritent vraiment. L'Argentine souffre toujours. Parfois, ils jouent bien, parfois c'est plus difficile, mais on a réussi à attaquer. On a bien joué, même si on n'a pas été couronné avec cette finale aujourd'hui comme on espérait.
0: Et c'était des réactions recueillies par notre correspondant aux États-Unis, Édouard Maille. Et ce lundi, les joueurs espagnols vont être célébrés et fêtés, bien sûr, à Madrid dès leur retour en Espagne. Mais les joueurs argentins seront également fêtés à Buenos Aires quand ils seront rentrés au pays, en Argentine, avec Messi qui a versé une petite larme sur la pelouse du parc après la remise des médailles, car c'était sa dernière Coupe du Monde. Il aurait bien voulu partir avec le trophée. Les frappes se poursuivent en Iran et dans le Golfe après la reprise des hostilités entre Téhéran et Washington depuis le 7 juillet et de manière ininterrompue depuis 9 jours. Donald Trump a dit frapper durement l'Iran pour venger les 3 derniers décès dans les rangs de l'armée américaine qui porte à 17 le nombre de militaires américains tués depuis le début de la guerre lancée par les États-Unis et l'Iran et Israël contre l'Iran fin février. L'Iran qui affirme ne plus être tenu par le protocole d'accord du 17 juin et qui continue de cibler les alliés de Washington dans la région comme au Koweït, à Bahreïn ou encore en Jordanie et même en Syrie cette nuit. À l'instant même, les gardiens de la révolution iranien annoncent avoir visé des avions américains sur l'aéroport d'Aqaba en Jordanie. Pas plus de détails disponibles pour l'instant. De son côté, l'armée états-unienne a notamment ciblé depuis la reprise des hostilités des sites militaires en Iran, mais aussi des routes et des ponts, des gares et des aéroports. Pour Guillaume Ancel, ancien officier et écrivain spécialiste des questions de défense, il s'agit là d'une sorte d'avertissement lancé à la République islamique.
4: Les Américains essayent de riposter, je dirais de manière presque symbolique, ou en tout cas homéopathique, sur quelques cibles pour montrer aux Iraniens que s'ils s'en prenaient

0: à ce type d'infrastructure, ils pourraient infliger des destructions très importantes. Mais on voit bien que les Américains essaient plutôt de retenir leurs coûts. Ils sont dans une position, je vais dire, d'escalade très limitée, parce que ils ne veulent pas être enfermés dans cette impasse d'une guerre dont ils savent très bien que, malheureusement, ils n'ont pas les moyens aujourd'hui de faire capituler le régime iranien. Mais à l'inverse, il faut noter que les gardiens de la révolution sont incapables de lancer, comme ils le disent, une guerre globale contre les États-Unis. Ils n'arrivent même pas à se protéger des frappes américaines. Donc c'est vraiment une provocation pour faire chuter ce protocole d'accord et surtout pour garder l'Iran d'une main de fer sous l'égide des gardiens de la révolution, de la faction la plus conservatrice et dure du régime islamique.
1: Le spécialiste des questions de défense, Guillaume Ancel, interrogé par François-Damien Bourgerie. Les gardiens de la Révolution qui annoncent à l'instant avoir arrêté deux pétroliers tentant de franchir le détroit d'Ormuz de façon non autorisée, entre guillemets, par Téhéran, alors qu'un navire est déclaré en feu dans le détroit d'Ormuz par l'agence de sécurité maritime UKMTO. Tout cela mène à l'augmentation des cours de pétrole ce lundi matin à l'ouverture de la séance asiatique. Le prix du baril de Brent pour livraison en septembre dépasse les $90.50. Ce week-end, comme partout en Ukraine, les manifestations se sont poursuivies à Kiev, la capitale. Chaque soir, des milliers de personnes se sont rassemblées devant la présidence. Depuis jeudi, les Ukrainiens contestent le départ de Mikhailo Fedorov, le ministre de la Défense. Mais leurs revendications se sont élargies. Ils réclament désormais aussi le départ du commandant en chef des armées, Oleksandr Sirski. Le président Volodymyr Zelensky a reconnu mener des consultations avec des hauts gradés qui vont se poursuivre ce lundi, alimentant les spéculations sur de possibles changements à la tête de l'état-major. Emmanuel Chaz.
2: Sirski dehors, Fedorov revient. Ces slogans ont été scandés tout au long du week-end dans plusieurs villes d'Ukraine. La mobilisation populaire pour demander le retour de l'ex-ministre de la Défense Mikhailo Fedorov et le départ du commandant en chef des armées Oleksandr Sirski ne faiblit pas. Et Mikhailo Fedorov, considéré comme l'artisan de la modernisation de l'armée, notamment en matière de drones, s'est exprimé pour promettre des changements très prochains et assurer les Ukrainiens qu'il était en dialogue avec la présidence. Samedi, Andriy Sadovy, le maire de Lviv, a rejoint les manifestants, tandis qu'à l'inverse, les commandants de la marine et de l'aviation ont publiquement affiché leur soutien à Oleksandr Sirski. De son côté, Volodymyr Zelensky assure avoir entendu la population. Il évoque des discussions cruciales aujourd'hui, alors que depuis plusieurs jours, il reçoit les commandants de différentes unités, officiellement pour évoquer la situation sur la ligne de front. Officieusement, plusieurs de leurs noms circulent déjà comme de possibles successeurs d'Oleksandr Sirski. Emmanuel Chaz, Kiev, RFI.
1: Une nouvelle menace sur les forêts françaises, déjà très fragilisées, vous le savez, par une sécheresse exceptionnelle en ce début d'été et une saison des incendies intenses et précoces. Elles doivent désormais faire face à une espèce invasive nouvelle qui s'attaque aux arbres, le nématode du pin, qui a été détecté dans le sud-ouest du pays. Une menace qui pousse les autorités à prendre des mesures draconiennes, Simon Rosé.
3: C'est un petit ver, translucide, pas plus d'un millimètre, mais au potentiel de nuisance diamétralement opposé à sa taille. Considéré comme une menace sanitaire majeure par les autorités, le nématode du pin peut faire des ravages dans les forêts de résineux, comme celle justement du sud-ouest où il vient d'être repéré. Les mesures prises pour l'empêcher de se développer sont drastiques. On coupe tous les pins dans un rayon de 500 mètres autour des arbres contaminés et 20 km autour, ce sont les arbres morts qui sont recensés et enlevés. Un protocole qui avait été mis en place avec succès il y a 4 mois après une précédente contamination un peu plus au nord, dans une région extrêmement vulnérable à cette espèce invasive. Les forêts y sont essentiellement constituées de monocultures de pins dont dépend une bonne partie de l'industrie française du bois. Cette menace est de plus en plus prégnante en France en raison des émissions humaines de gaz à effet de serre et le réchauffement climatique qu'elles entraînent. Ces nouvelles conditions sont bénéfiques aux nématodes du pin. Les températures plus élevées favorisent son développement et fragilisent ces arbres victimes.
1: Explication signée Simon Rosé du service environnement et sciences de RFI. Merci Simon. C'est la fin de ce journal, mais n'oubliez pas que RFI est en édition spéciale Coupe du Monde entre 8h10 et 9h heure de Paris pour refermer cette longue page sportive qui s'est terminée donc par la victoire de l'Espagne sur l'Argentine 1-0 en finale ce dimanche.
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6: 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Bonsoir à tous, bienvenue au club RFI. Cette semaine, nous recevons le président du club RFI Cotonou de passage à Paris. C'est l'occasion pour nous de le connaître. Qui est cet homme, l'heureux serviteur du club RFI Cotonou depuis quelques années? Ensemble, nous allons retracer son parcours. C'est important d'être avec ces clubs RFI, d'être avec cette grande famille qui chaque semaine nous raconte les activités qu'ils font dans leur club, dans chaque pays. Et c'est un honneur aujourd'hui de recevoir Moucharaf Sadikou. Bonsoir Moucharaf, comment ça va?
7: Oui, bonsoir Eric et bonsoir à tous les auditeurs de Radio France Internationale. Je suis très très très très heureux d'être avec toi.
6: Mais oui, très heureux d'être ensemble et c'est toujours la joie de se retrouver et puis de faire des émissions, de raconter un peu l'histoire de cette émission et puis votre propre histoire, parce que le club RFI a déjà plus de 30 ans et il s'est passé beaucoup de choses. Alors, qu'est-ce qui t'a amené à Paris, Moucharaf Sadikou?
7: Beaucoup de choses, hein, et pour découvrir la ville de Paris.
6: Aujourd'hui, qu'est-ce que tu as pu voir sur Paris?
7: Les Champs-Élysées, formidable. Mmh. Et en plus de ça, vous avez la Tour Eiffel. Mmh. J'étais à la Tour Eiffel, j'ai pris des images, des vidéos que j'ai publiées sur les réseaux sociaux. Ah. Les amis au pays ont tellement aimé, ont envie d'être à Paris. Moi qui rêvais d'être à Paris depuis des années. Alléluia, ça a marché, et enfin, je suis là.
6: Et là, donc, tu as visité, tu as pu rencontrer quelques membres de Club RFI Paris qui sont ici.
7: Ah, bien sûr, surtout mon très cher ami, le président du Club RFI de Paris, Patrick Magala, je l'ai rencontré. Ben, bientôt, nous allons signer des accords de partenariat entre nos différentes activités que nous menons avant que je ne parte d'ici. Et en plus de ça, je suis invité par la Fédération francophone des débats. Oh. Là, c'est l'éloquence. Comme vous le savez, le club RFI Cotonou a l'habitude d'organiser des activités liées à l'éloquence, surtout le concours national d'éloquence et de débat. Donc, je suis invité pour participer à des activités qu'organise la Fédération francophone de débat et aussi signer des accords de partenariat avec cette fédération.
6: En tout cas, bravo, ça prouve que ce que vous faites au sein du club RFI et particulièrement le club RFI Cotonou autour de l'éloquence, ça marche puisque vous êtes invité, vous êtes reconnu par les autres organisations et ce qui fait que aujourd'hui, bien le club RFI Cotonou est représenté à Paris pour participer à cette initiative. Autre chose aussi,
7: La visite de la grande maison Radio France Internationale de façon générale, France Média Monde. Une grande famille. J'ai rencontré pratiquement tout le monde. Juan Gomez et Anne-Cécile Bras. J'ai rencontré Annie Gassier. Voilà. Éric Amiens. Éric Amiens. La star, Éric Amiens. Sébastien Bonijol. Audrey Yatoni. J'ai rencontré pratiquement tout le monde ici. Et en plus de ça, j'ai suivi des formations. Deux grandes formations avec toi, Éric, sur l'animation, radio, tout ça, formidable. Et aussi, comment filmer et monter avec son smartphone. Mmh. Formidable. Mmh. J'ai passé de bons moments ici, un bon séjour ici, à Paris.
6: Le club RFI, c'est aussi la transmission.
7: Bien sûr, la preuve. Mmh. Dès que, à mon retour au pays, il faut que je partage toutes ces connaissances avec les membres des autres clubs RFI du Bénin. Mmh. Et voir de l'Afrique de l'Ouest, hein, pourquoi pas.
6: Il y a quelque chose que tu as oublié, c'est que cette rencontre avec la présidente du club RFI en Haïti. Haïti et Bénin, c'est nous-mêmes.
7: Ah, c'était une très belle rencontre avec Lovely, avec qui j'ai l'habitude de travailler depuis Cotonou. Elle préside parfois des jurys pour les concours que le club RFI Cotonou organise. Uh-huh. Donc formidable. Et aussi, il y a Amin,
6: la Côte d'Ivoire, de la Côte d'Ivoire,
7: Et que j'ai aussi rencontré ici à Paris. Vraiment, en famille, on a pu déjeuner ensemble, c'était formidable.
6: C'est un plaisir en tout cas, je suis très content de cette rencontre entre l'Afrique, la Caraïbe, et puis on a beaucoup de points communs entre la Caraïbe et l'Afrique, et ça, il faut le dire.
7: Il faut le dire, raison pour laquelle j'étais quand même content de rencontrer. Et Lovely de Haïti, et aussi te rencontrer, parce que n'oublie pas que tu es béninois, toi, Eric Amien, tu aimes tellement la ville de Ouida, tu y étais durant les 30 ans des clubs RFI, donc tu as beaucoup aimé le Bénin. Et bientôt, tu vas décrocher ta nationalité béninoise. Tu es citoyen du monde.
6: Moi, ce que j'aime aussi, c'est durant ces rencontres, c'est le partage au niveau culinaire. Vous préparez peut-être différemment les choses, mais on a pratiquement les mêmes choses en Guadeloupe qu'on prépare. Hein. Donc, l'igname, tous ces plats, et voilà. Donc,
7: bien sûr, tu parles de l'igname. Est-ce que vous connaissez l'igname pilé chez vous?
6: Alors, nous, en Guadeloupe, on fait pas de l'igname pilé.
7: Qu'est-ce que vous faites avec l'igname?
6: Alors, l'igname, on cuit comme des pommes de terre à l'eau. Hein, et puis on fait un bon coup bouillon de poisson, bien épicé, et puis bon, après on fait descendre ça avec on n'a pas trop le droit de dire, mais un petit, on appelle ça un petit sec, le rhum là, à consommer avec modération, hein. Donc un petit sec, dans ma région on appelle ça le maillot jaune. Alors c'est une référence, pourquoi on l'appelle maillot jaune? Parce que tu sais que le cyclisme chez nous est un sport très prisé. Et quand le leader d'une course, du Tour par exemple de la Guadeloupe, le leader, il a le maillot jaune. Et donc on dit que c'est le liquide qu'on boit et qui brûle, on appelle ça le maillot jaune. Le maillot jaune vient de chez nous, quoi. Donc voilà, de cette région-là. Donc...
7: Formidable. Sur le plan culinaire, ben, on se ressemble beaucoup. L'Afrique et les Caraïbes.
6: On est ensemble. Alors, dis-nous, on va parler un peu, revenir au sein des clubs, puisque bon, on a fêté les 30 ans des clubs, et toi, ça fait très longtemps que tu es au club, RFI Cotonou. Alors, comment tu es arrivé au club? Raconte-nous.
7: Oui, ça fait déjà plus de 25 ans que je suis au club RFI. Tu sais, j'étais au lycée, et à un moment donné, j'étais invité à suivre un stage dans un cabinet d'architecture. Mmh. Ok, et c'est au cours de mon stage que j'ai découvert RFI, parce que je ne connaissais pas cette radio. Et donc, j'ai découvert RFI et rapidement, je l'ai aimé. Les gens écoutaient les radios locales à l'époque.
6: D'accord.
7: Mais moi, en tournant, à un moment donné, je m'amusais à chercher d'autres chaînes. Et c'est comme ça que je suis tombé par RFI, je l'ai aimé. Parce que la langue française était là, il y a la culture générale. Et dans le temps, j'avais des bouts de papier dans ma poche, je notais des mots que je ne comprenais pas, des expressions. Je remplissais ma poche de devant comme ça, là, de bouts de papier. Les gens m'insultaient à l'époque. Et donc, du coup, moi, je notais, en fait. Et je faisais des recherches pour comprendre, pour pouvoir mieux parler le français. Et donc, un jour, j'étais là, comme ça, l'émission Le Club RFI. Et on me dit que c'est pour les auditeurs de Radio France Internationale. Je me dis, mais je suis auditeur. Mais il y a de cela quelques mois, je suis auditeur. Et donc, du coup, ben, je peux appartenir quand même à un club RFI.
6: Alors, est-ce que tu as adhéré déjà premièrement à un club ou bien tu as créé? Raconte-nous.
7: Oui, j'ai adhéré à un club RFI, le tout premier club RFI qui a été créé par Germain Gabin, que je salue ici. J'ai adhéré au début, mais après, bon, j'ai créé le club RFI qui a fait sa renaissance à travers le club RFI de Cotonou.
6: Alors, mon cher Raf Sadikou, tu étais lycéen quand tu as commencé à écouter donc le club RFI. Oui. Ça nous rajeunit pas quand même.
7: Mais ça fait quand même un moment. Ça ne nous rajeunit pas.
6: Je propose d'écouter ce que tu racontes à propos du club RFI Cotonou dans la dernière émission de Jean Legrand, à qui j'ai pris le relais de l'animation de cette émission il y a 16 ans, c'était en 2010. On écoute.
8: Est-ce que tu te souviens quand vous avez créé votre club, Sadikou? Pourquoi vous l'aviez créé?
9: Ben, en fait, je m'en souviens très bien au moment où on avait créé le club RFI Cotonou. Et ce que je n'ai pas oublié, c'est que j'avais eu beaucoup de difficultés à créer le club RFI Cotonou dans le temps. Tout simplement parce que, bon, et quand j'envoyais des messages à RFI, j'étais impatient, j'attendais tellement que Jean Legrand me réponde et tout. Bon, franchement, ça a duré un peu, tout ça, mais quand même pas le fait que je me suis quand même acharné pour que cela soit créé. Bon, finalement, j'ai eu la chance et ça a été créé par les amis il y a de cela 5 ans. Et bon, bien comme tu l'as dit tout à l'heure, j'ai pas eu la chance de connaître Anne-Cécile Bras, mais quand même, j'ai connu Jean-Lucran et André Navarro. On s'est rencontrés au Ghana. Surtout ça, j'ai tué ça dans la tête. Que vraiment, et on a passé un bon séjour là-bas, au Ghana.
8: André, c'est vrai que c'est important.
10: Incroyable,
8: cette histoire-là, oui. Le regroupement des clubs, on a fait ça 3 fois.
10: Et c'est pas nous qui étions à l'origine de ce regroupement, pour une fois.
8: Non, mais pour
10: c'était le
8: fois.
10: Club du Ghana. Voilà,
8: exactement. Donc, il a réorganisé une réunion des clubs de la sous-région.
10: Grâce à l'élan française d'Accra.
8: Voilà. Donc, en tout cas, Sadikou, ne t'inquiète pas, on ira vous voir.
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6: Sadikou, mon cher Raf, qu'est-ce que ça te fait de réécouter cet extrait d'émission avec Jean Legrand et André Navarro? Et ça date de 2010, hein, cette émission.
7: Ah, bien sûr, ça fait plaisir. Et surtout, ça me rappelle ces deux grandes personnalités du club RFI. André Navarro, voilà, qui nous a quittés il y a cela quelques années. Je profite de l'occasion pour leur rendre hommage.
6: C'était un bon duo.
7: Un duo incontournable. Et nous encourager à ne pas baisser les bras, à continuer, à organiser des activités. Et franchement, je les salue.
6: Alors, quelles sont les activités qui t'ont marqué à tes débuts au sein du club RFI Cotonou?
7: Je me rappelle très bien une très grande activité qu'on a organisée à Cotonou. Dans le temps, c'était le prix Club RFI, auditeur du Bénin. Hey. Et c'était un concours de culture générale. On posait des questions liées à l'actualité et au personnel de Radio France Internationale, et chaque année on a un lauréat, le meilleur auditeur de Radio France Internationale. Vous imaginez, c'était une très belle activité qui était quand même très aimée par Jean Legrand, André Navarro.
6: Et puis il y a aussi ces voyages au Ghana dont on a parlé tout à l'heure.
7: Oui, le premier forum des clubs RFI de l'Afrique de l'Ouest qui était organisé par le club RFI Accra. On faisait une carte postale. À l'époque, on était dans le bus avec André Navarro et Jean Legrand. C'était formidable. Le soir là, dans la ville d'Accra, dans le bus, ça chantait, ça dansait un peu partout. Franchement, c'était bien. Avec les autres clubs RFI qui étaient aussi là.
6: Et cette grande famille. Alors, maintenant, on a les réseaux sociaux, on a les smartphones. Comment on organisait ces réunions avec les clubs? Parce que à l'époque, donc il fallait se réunir, mais on n'avait pas encore de téléphone. Comment ça se passait?
7: Bon, tout d'abord, les membres des clubs RFI à l'époque, c'était avec surtout à Cotonou, on se connaissait à l'école, les membres, c'était des amis à l'école. On s'informait, il y a réunion, et voilà, on se réunissait. Maintenant, en ce qui concerne les réunions inter-club RFI, la boîte postale était là. On écrivait des courriers qu'on envoyait à RFI. RFI répondait, je peux écrire au club RFI Tchad, club RFI Niamey, etc. On échangeait par la boîte postale. Et à l'époque, il n'y avait pas le téléphone, il n'y avait pas WhatsApp, il n'y avait pas Facebook, les réseaux sociaux de façon générale, tu vois, donc c'était vraiment pénible, mais aujourd'hui, ben, tout est facile.
6: Tout est facile. Alors, ton expérience au sein du club RFI, est-ce que ça t'a influencé dans ta vie par la suite?
7: Tout d'abord, il faut dire qu'au début, lorsque j'ai commencé, je n'avais aucune expérience. Je me rappelle très bien. Et avec le directeur de l'Institut français de l'époque, Michel Berthaud, je ne vais jamais oublier son nom, qui nous a beaucoup aidés, nous a accompagnés, nous a encouragés à continuer. Aujourd'hui, je suis avec assez d'expérience. Et c'est le club RFI qui a fait de moi professeur d'art oratoire dans les universités. J'ai appris à bien m'exprimer en public parce que je me rappelle, en 2007, lorsqu'on était au forum des clubs RFI de l'Afrique de l'Ouest à Accra, on m'avait désigné pour présenter le rapport de la première journée de ce forum. Mais j'avais eu peur. Je te dis, la nuit, j'ai pas pu fermer les yeux. Parce que comment est-ce que je vais faire? Il y a Jean Legrand qui m'encourageait, Moucharaf. Je sais que vraiment tu es stressé. Mais t'inquiète, ça va passer vite. Et je suis passé, j'ai fait une mauvaise présentation, il faut le dire. Et Jean Legrand m'a dit qu'il me voyait, mes pieds tremblaient, et voilà, ça, j'ai eu chaud, hein. C'est ce qu'il m'a dit. Et une fois arrivé à Cotonou, je me suis dit, non, il faut que ça cesse. J'ai commencé à me faire former. Et aujourd'hui, allez, je suis professeur d'art oratoire dans les universités. Alors, grâce au club RFI.
6: Alors justement, que penses-tu de l'impact des clubs auprès des jeunes?
7: Ça vous permet de comprendre beaucoup de choses. Au club RFI, on apprend.
6: Il y a une diversité d'activités. On trouve de tout, hein. L'éloquence, comme tu fais, donc avec le club RFI de Cotonou. En Guinée aussi, ils font la même chose. Mais à Bukavu, il y a aussi cet esprit de solidarité. Par exemple, des clubs RFI qui vont dans les camps de réfugiés apporter un peu de soutien à ceux qui sont dans la détresse. On a d'autres jeunes qui créent des cours de soutien pour les élèves. On a des jeunes qui se retrouvent dans ces clubs et qui font des choses et qui font des choses bien.
7: Et toutes ces choses, c'est juste pour contribuer au développement, à l'épanouissement de la jeunesse de leur localité. Et c'est à féliciter.
6: Et c'est un plaisir, c'est un grand plaisir pour moi d'être avec vous dans ces initiatives. En une phrase, décris-nous le club RFI.
7: Le club RFI, c'est un lieu de formation, d'information, d'apprentissage.
6: Et de transmission.
7: Et
6: aussi.
7: De transmission, c'est très important. Merci Eric.
6: Merci Moucharaf Sadikou. Profite bien encore de ton séjour ici à Paris. Et quand tu reviendras là-bas au Bénin, bah, tu salues tous les membres du club de RFI parce que j'ai un très bon souvenir de ses amis pour les 30 ans du club à Ouida. Vous m'avez bien accueilli et ça me donne encore du courage pour continuer encore longtemps avec vous.
7: Merci Eric, reviens quand tu veux.
6: Chers amis du Club RFI, merci, retrouvons-nous dimanche prochain et je le dis encore une fois, prenez soin de vous, c'est important, hein, prenez soin de vous et de vos proches. Vous pouvez réécouter nos émissions en podcast sur rfi.fr et nous écrire le club tout attaché @rfi.fr. Nous vous quittons avec un titre et on va te laisser Moucharaf Sadikou choisir le titre de cette semaine.
7: La musique que je vais proposer n'est pas de chez moi, mais c'est de chez moi aussi, parce que lorsqu'on parle des Antilles, tout ça, ben c'est de chez moi, parce que là, non, je ne vais pas faire l'histoire ici, mais les auditeurs comprennent déjà de quoi je parle. Donc, je vais proposer Rété de Kassav, une très belle musique que je dédie à ma petite famille, qui adore tellement ça. Rété de Kassav, que tout le monde connaît, on ne va pas présenter Kassav ici.
6: Alors, justement, Rété, ça veut dire quoi?
7: Oh, s'il te plaît, oh là là, j'ai oublié. À un moment donné.
6: Reste, mon ami, reste là. Donc tu restes là et on écoute Ricky.

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3: Hello la famille, bienvenue dans Légendes Urbaines, l'émission faite par nous pour tous de RFI et France 24. Si je devais décrire notre invité du jour en une citation, je dirais « La vie est drôle lorsqu'on sait en rire, mais elle devient dramatique dès lors que l'on cesse de s'en moquer. » Quelle joie que de recevoir cet homme aux multiples talents, humoriste, comédien, réalisateur, auteur et producteur, qui nous fait hurler de rire depuis 25 ans à travers ses œuvres, plus hilarantes les unes que les autres.
4: Lourde, la liste est longue.
3: Très longue même. Au cinéma, comme sur scène, à la télé ou sur le net, cet artiste extrêmement lucide nous régale de ses fines et très pointues analyses sociétales, qu'il traite avec cynisme, justesse et drôlerie. Son affaire là,
5: c'est psychologique.
3: Psychologique. Il me semble que la racine de son inspiration florissante provient de deux sentiments. La tristesse, car
6: la réalité, c'est un cauchemar pour ceux qui rêvent.
3: Et l'amour. Oui, l'amour. Car il est empathique, au point où il s'est incarné magistralement une pléiade de profils, de caractères et personnalités. Et comme
7: vaut mieux être schizophrène qu'être mal accompagné,
3: il se glisse aisément dans les costumes de dictateur, papa bobo Montessori, en passant par le gentil loser, jusqu'au commissaire de police, en n'ayant de cesse que d'élargir son spectre, tel un caméléon qui utilise son environnement pour survivre.
8: Pau, pau, c'est la seule issue.
3: Alors il célèbre les siens et en profite à nouveau à travers ce long métrage pour déclarer son amour inconditionnel au Cameroun et à ses ancêtres. Je crois que s'il avait fait du rap, il aurait pu puncher.
9: Je vais pas rentrer dans l'histoire, enfoiré, moi je peux l'écrire.
3: Et pour tout cela, mon frère, je te salue. Voilà, je te salue.
10: Merci.
3: Ouais. Il nous fait l'honneur de sa venue dans les studios de Légendes Urbaines. Juste pour vous, messieurs, dames, le grand Thomas Dijon. Écoute ça.
11: Nous sommes transportés dans une autre dimension, dans un univers fait non seulement de paysages et de sons, mais aussi d'esprit.
12: Bon, c'est le moment où il faut être attentif. Juliette Fievet et ses invités vont vous raconter leur légende. Leur légende urbaine.
13: Appel du genre, on signale le meurtre de l'officier de police Albert Koumné.
14: C'est-à-dire qu'on peut mourir dans les bouchons dans ce pays.
15: Il y avait une vendeuse ici, n'est-ce pas? Une femme. Elle faisait les beignets haricots.
16: Commissaire Bilon.
17: Son surnom, c'est Blacky.
18: Tu es Camerounais, non? Donc tu es intelligent. Il faut me raconter ce qui s'est passé.
16: On peut travailler dans des conditions pareilles.
3: Monsieur Thomas Dijon dans les studios de Légendes Urbaines. Thomas, bienvenue chez toi, comment vas-tu?
16: Bah écoute, ça va bien. Après cette présentation là, quand même, il faut l'encaisser, mais ça va, j'étais sur mes appuis, ça fait plaisir. Merci encore.
3: C'est un plaisir. Ouais, je me sens un peu gêné, c'est pas ton...
16: Non, enfin on n'est pas dans l'auto-congratulation, tu vois, c'est un peu bizarre. Enfin pas bizarre, mais non, et puis après, il y a un moment où aussi, tu te rends compte quand même que tu as fait aussi des choses. On ne se retourne pas tellement dans ce métier. En tout cas, moi, je ne me retourne pas, je fais, j'avance. Et c'est vrai que quand on te rappelle des choses, bah, c'est touchant, en fait. Voilà.
3: Et tu mérites ces choses-là. Ça fait 25
16: Merci.
3: Ans que tu charbonnes. On va en parler, on va revenir au début, avant de parler d'Indomptable, qui sortira le 11 juin prochain.
16: Mmh.
3: Rituel, hein. T'es né dans le 12e, à Paris.
16: Ouais.
3: T'as grandi à Maison-Alfort, dans le
16: ouais.
3: 94. Tes parents sont nés au Cameroun. Quatrième d'une fratrie de trois frères et trois sœurs.
16: Exactement.
3: Ton papa était sociologue.
16: Ouais.
3: Et ta maman, infirmière.
16: C'est ça.
3: Donc, ce sont des personnes qui étaient tournées vers les autres. Et sur la psychologie, mais j'ai cru comprendre aussi qu'en bon parent camerounais, on était aussi sur les valeurs de science, en tout cas de culture, d'importance de la transmission, la
16: oui.
3: politique, de plein de choses. Comment ça se passait quand tu étais petit à la maison?
16: Il y avait beaucoup de choses, mais après, c'est surtout le côté. Au final, ma mère, c'était une mère, quoi, comme il y en a partout. Donc elle s'occupait de ses enfants, elle finissait ses études. d'infirmière, justement, donc elle était un peu en train de finir ses études et en même temps s'occuper de nous. Mon père, lui, aussi, je crois qu'il finissait ses études, il avait 15 000 métiers, mon père, mais après, le truc qui rythmait l'enfance, c'était que, bah, eux, c'était des, la génération d'immigrés, quoi, ils venaient à une certaine époque, il y avait toujours des, dans tous les foyers africains, c'était la même chose, il y avait des réunions politiques les dimanches, quoi. Il y avait des oncles qui arrivaient de nulle part, il y avait une bière, il y avait du poulet, et des beignets, et puis ça parlait de nous, c'était Amadou Ahidjo et machin, et Sankara, et voilà, et tous les dirigeants politiques de l'époque, voilà. Donc c'était beaucoup de discussions politiques. Je me rappelle que c'était au moment où il y avait 7 sur 7 Anne Sinclair que les mecs commençaient à se barrer de la maison. Donc c'était long. Mais c'était bien.
3: On va revenir sur, justement, cette notion de transmission. T'as fait un DUG, t'as fait des études pour devenir instituteur en école primaire. T'as même eu un emploi jeune, donc t'as travaillé un petit peu en école primaire. T'étais vraiment parti pour être dans l'éducation nationale. C'est un métier difficile, particulièrement quand on veut être professeur des écoles, en fait.
16: Ouais.
3: Donc, t'as toujours eu envie, cette fibre qui est celle de la transmission, en fait. Et t'as une vraie connexion avec les enfants.
16: Ouais, ça, c'est une chance dont je me suis rendu compte quand j'étais justement éducateur. Au départ, j'étais déjà animateur dans mon quartier. J'étais animateur, je sais pas comment on disait à l'époque, dans la salle de sport, là, tu vois.
3: Ouais, animateur dans une MJC, une maison de quartier.
16: Pas maison de quartier, j'étais plus dans les gymnases après les cours ou pendant les vacances. Donc j'ai fait ça peut-être 2 ans. Et déjà là, je kiffais bien en fait, parce que j'ai un rapport avec les jeunes qui étaient cool. Tu sais, j'étais pas l'ancien.
3: Le relou,
16: tu vois. Eh, vas-y, machin. Moi, j'étais cool, donc ça se passait bien avec les jeunes. Donc déjà là, je sentais qu'il y avait un truc. Cool. Et après, quand j'étais avec les enfants, ouais, je me suis pris un peu de passion au truc. Je me suis dit, j'aimerais bien, entre guillemets, avoir un prof un peu comme moi. Tu vois, non pas que ceux que j'ai eu étaient mauvais, il y en avait des très bons, d'autres moins bien, ou quoi, mais là, je me suis dit, tiens, un mec, tu vois, qui pourra comprendre entre les lignes certaines choses, ça peut être utile, peut-être. Je dis pas que je veux sauver des vies, mais peut-être que ça, il y a des enfants, peut-être que je veux leur éviter, d'être un peu déscolarisé dans leur tête, quoi, tu vois. Donc, du coup, je m'étais mis un peu ça à fond dans la tête et je me suis dit, allez, passe ton DUG, passe ta licence à l'époque. Après, j'étais trop absorbé par mon autre passion qui m'amène là aujourd'hui. Mais c'est vrai que je me suis rendu compte, quand j'évoluais dans tout ça, de l'autorité naturelle que je pouvais avoir sur les enfants, tu vois, de prise de parole où des fois il y avait des silences. Moi, je savais pas tout ça, tu vois. Et c'est pas donné à tout le monde. C'est pour ça que c'est des métiers. C'est pas des métiers où on va au hasard. Moi, j'ai vu des profs en dépression. C'est pas marrant, en fait, ni pour les élèves et ni pour eux. Et il y en a pour qui vont des fois en sécurité de l'emploi, malheureusement.
3: Et il y en a qui vont avec de l'angoisse et une boule au ventre parce qu'ils savent pas faire, en fait, et qu'il n'y a pas cette connexion.
16: C'est très dommage et c'est malheureux, hein, mais il y en a, ils sont pas faits pour ça. Et on peut pas ne pas être fait pour ça, pour ce genre de métier. Parce qu'en fait, on a la vie d'enfant entre les mains. On a des années fondatrices entre les mains. Et si tu donnes pas envie à un enfant à ce moment-là, s'il est en souffrance à ce moment-là, ça peut être vraiment destructeur pour la suite de son parcours. Donc, vraiment, c'est des sujets qui me touchent. C'est des sujets sur lesquels, oui, même jeune, je me disais, voilà, si ça marche pas, ton truc de comédien ou en caisse, si t'es là, t'es bien parce que t'es utile. Et puis, t'auras ta carte à jouer dans ce monde, dans cette société, quoi.
3: Tu dirais quoi au Thomas d'il y a 30 ans, au Thomas qui avait 15 ans, aujourd'hui, avec du recul?
16: Bah, tranquille. Je lui dirais tranquille, mon gars, t'arrêtes d'angoisser.
3: Ça va bien se passer.
16: Exactement. Ouais, ce sera la seule chose que je lui dirais. Pour le reste, fais ce que t'as à faire. Parce qu'une fois de plus, je me répète, mais j'ai une jeunesse heureuse, hein, vraiment. J'ai eu la chance d'avoir mes parents dans le foyer. J'avais des frères qui avaient chacun leur caractère, chacun leur personnalité, mais c'était pas conflictuel à la maison entre nous. J'ai des amis que j'ai toujours aujourd'hui. J'ai eu des copines. j'ai eu des sorties. J'étais passionné de foot. Je le suis toujours. J'ai vécu, sans être professionnel, des moments incroyables de football. C'est comme si j'ai une carrière de foot, sauf que j'ai pas de carrière. Mais j'ai quand même eu une carrière. Je suis comme le seul mec de mon quartier à avoir fait officiellement un jubilé. C'est abstrait pour certains, mais moi j'en ai fait un avec tout le quartier qui était là. Donc bref, Non, j'ai une bonne jeunesse, donc du coup, je dirais juste, voilà, faut pas t'angoisser, mon gars. Tu vois, fais ce que t'as à faire dans la vie et tout se passera bien, quelle que soit l'issue, même si t'es pas comédien, même si t'es pas ceci, cela, on s'en fout, au final. L'important, c'est que tu sois en paix, que tu sois bien.
3: Si je te fais écouter ce titre-là, ça t'évoque quoi ?

0: معاشرم Ah bah ça m'invoque mon, mon HLM. Ça m'invoque mon HLM pour le coup parce que. Alors je veux pas faire. Je veux pas faire le. Ah mon HLM. Mon... Enfin moi mon immeuble était génial. Hein.
1: Mm-hmm.
0: Moi j'ai vécu dans mon donc ma cité HLM. Dans... Je parlais que de mon immeuble, parce que sinon je pourrais parler une heure, mais mon immeuble de mon palier, plus spécialement mon palier. Et ouais, dans mon palier à l'époque, c'était génial, parce que c'était vraiment la chanson de Renaud, quoi. Il y avait tout. Il y avait tout. Il y avait les prolos blancs qui gueulaient. Il y avait la famille Feuge. Il y avait les Arabes qui. Il y avait toutes sortes de familles arabes. Non, mais en fait, il y avait tout. Mais en fait, quand t'es petit, c'est drôle, parce qu'on était angoissés. Il n'y avait pas de vanne, en fait, quand on était petit.
1: Oh.
0: Qui disait, ils sont timbrés, en fait. Tu vois, tu dis, eux, ils sont timbrés. Eux, ils crient, c'est des beaufs. Eux, mais il y avait vraiment un respect. Il y avait l'autre avec son chien. Et avec du recul, ça, c'était un mec, en plus, tu vois, il y avait toutes sortes de personnes. Et il y avait une personne qui a été fondatrice dans le métier que je suis aujourd'hui,
1: mm-hmm.
0: qui était connue dans le métier sous le nom de Jean-Roger Milo.
1: Mmh.
0: Un comédien qui a joué dans Germinal, dans L627, et qui est très connu en fait de beaucoup de gens de la profession. Et il habitait dans mon immeuble. Il s'appelait Saoud. Il s'appelait pas Jean-Roger Milo. Il a pris un nom français pour des raisons qu'on imagine.
1: Ouais, bien sûr.
0: À l'époque, en tout cas. Et Saoud, il était au premier étage de mon immeuble avec son père qui était un Chibani. Et c'était Joe Lindir dans mon quartier Saoud. Quand il arrivait tout le temps, tout s'arrêtait. Il était dangereux. C'était un mec très, très... On voyait sa gueule. De toute manière, il arrêtait le temps. Et ce mec-là, quand il parlait à mon père, mon cœur, il battait à 200 à l'heure. Et ce mec-là, c'est quand même fou que moi, le petit noir... C'est ça que je disais dans un spectacle. Il nous appelait ça, le petit noir, quand il nous croyait. Il ne prenait même pas le temps de dire ton prénom, le petit noir, cassez-vous. Et ce mec-là, quand je l'ai vu au cinéma, c'était une révélation, en fait. Je l'ai vu dans Germinal. Mon frère m'a dit, mais c'est Saoud. Je dis, ah bon? Je dis, bah oui, c'est Saoud. Ah ouais, et je sais que ces mecs-là, ils ont fait partie de mon inspiration. Je suis pas là par hasard. Ce mec-là, il a œuvré à ce que je prenne aussi le risque de faire ce métier. C'est sûr. Donc paix à son âme.
1: Paix à son âme.
0: Ouais.
1: Dans tes inspirations, il y a tes deux grands-mères qui sont en photo chez toi aujourd'hui.
0: Mm-hmm.
1: Et tes grands-mères qui te rappellent que finalement, elles se sont sacrifiées pour que tes parents puissent venir ici. Et puis toi, finalement, à ton tour. Tu veux être à la hauteur et c'est aussi un important dans ton état d'esprit, dans ton parcours, de se dire ok, de ne pas oublier en fait que tu vois, le monde n'a pas commencé à toi, il a commencé à tes parents, à tes ancêtres, tes papas aujourd'hui de 4 filles, t'as un papa gâteau, c'est 5 filles à la maison, pour te dire que ton minorité. Qu'est-ce que tu transmets? En tout cas, je fais encore un énorme coucou à Carole Rocher. Ma sœur, je t'embrasse fort. Grande dame, grande comédienne et surtout grande âme, grand cœur. Tes 4 filles, qu'est-ce que justement toi tu leur transmets à ton tour?
0: Moi, j'ai plutôt l'impression que c'est elles qui me transmettent. Hein.
1: Mm-hmm.
0: Ouais. Moi, j'ai grandi quand même avec mes frères et tout. Et au final, en tout cas, j'ai grandi plus dans un univers masculin, quoi. Plus dans un truc. Tu vois, malgré tout, il fallait être un peu plus dans la confrontation, en fait, tu vois. Et là, au final, déjà avec les grandes, tu vois, j'étais beaucoup plus dans la douceur. Après, à la naissance de ma première, Angelina, non, elle m'apporte beaucoup plus que je leur apporte. Sincèrement. Évidemment que moi, j'ai un devoir moral de père, de transmission, comme tu le dis, parce que j'ai besoin de faire le packaging, de boucler la boucle, de d'amener, tu vois, de connecter les gens entre eux. Il y a les grands-mères, enfin les arrière-grands-mères, tu vois, une a eu la chance, enfin la dernière ne l'a pas connue, mais ils ont connu la grand-mère. Mais moi, c'est mon devoir en fait, c'est ce qui me va faire que je suis épanoui, on va dire. Mais elle m'apporte quotidiennement, elle m'apporte du carburant, de la douceur, du bien-être, en fait. C'est plein de gestes, c'est des mots, c'est des regards, c'est des moments. Ouais.
1: Et toi, tu as fait croire à tes deux dernières filles que tu faisais partie des Jackson 5.
0: Oui, de tous les groupes noirs. C'était la tradition à Noël. Dès qu'il y avait un noir pas très identifiable, alors j'ai pris les Jackson 5, j'ai pris New Edition, j'ai pris, comment il s'appelait, Musical Youth, là, pas The Dutchy Body Left,
1: tu vois.
0: Dès qu'il y avait des petits noirs, je disais, c'est papa quand j'étais petit avec mes frères. Et dès qu'il y avait, c'est vrai? Je dis, regarde là, c'est moi à gauche, là, tu vois. Et comme ça va vite dans les clips, ils captaient pas et tout, non, tous les
1: elles y ont cru jusqu'à quel âge?
0: Jusqu'au moment où elles ont grandi, compris que sur YouTube, il y avait un tas de choses avec des noirs qui n'étaient pas papa, quoi. Il faut leur donner des paillettes de temps en temps.
1: C'est vrai, ouais. Mais t'as su donner des paillettes, peut-être avec un truc moins clinquant que les Jackson 5, à travers ton film Indomptable qui va sortir le 11 juin, parce que quelque part, on me dit que dans le personnage principal, l'inspecteur, il est commandant,
0: Il est commissaire, ouais, c'est ça.
1: C'est un peu ton papa en fait. T'as pris beaucoup de ton papa,
0: ouais.
1: pour jouer ce rôle. Je vais pas spoiler. C'est une enquête policière. C'est un polar magnifique, vraiment.
0: Merci.
1: Sincèrement.
0: Merci.
1: Tourné à Yaoundé, donc au Cameroun. Alors, ce qui est drôle, c'est qu'en fait, cette idée te vient d'il y a très très longtemps. En fait, c'était en plus un truc super comique. T'avais vu un reportage qui s'appelle Un crime à Abidjan. Et c'était en fait la vie d'un policier en Côte d'Ivoire, mais dans les conditions désastreuses, qui avait aucun moyen pour bosser, etc. Et ça t'avait tellement fait hurler de rire à l'époque que t'as eu une graine qui s'est semée comme ça, et puis de fil en aiguille, 25 ans plus tard, t'as finalement décidé de faire ce film.
0: Ouais. En fait, ça m'avait beaucoup marqué parce que comme je te l'ai dit, j'allais au Cameroun petit, et ça m'était familier en fait quand j'ai vu ce documentaire. Il y avait un truc très familier, et puis c'est surtout la mentalité du commissaire où j'ai dit putain, il est comme papa.
1: Il était
0: quoi.
1: Sans pitié.
0: Ouais, et puis il était vraiment. En fait, il a le pragmatisme de beaucoup de pères africains, de beaucoup d'hommes africains. Tu vois, ça va vite quoi. J'ai pas le temps. En fait, le soleil il tape là, on va être rapide. Tu vois, t'as volé, paf. Je dis pas que c'est juste. Je dis pas que c'est mal, mais c'est comme ça. C'est tout droit. Et j'ai reconnu, il y avait plein de choses qui m'étaient familières. Et c'est vrai que ce documentaire me faisait rire qu'à moitié, parce qu'elle est pas risible. Mais il y avait un truc en moi qui riait, et puis en même temps, il y a un truc qui me touchait, et que j'ai su exprimer à un moment, parce que j'avais envie, à la sortie de mon dernier spectacle, j'avais justement franchi un pas dans la transmission, si on peut dire, entre moi et mes filles. Et j'avais pas envie de retourner en fiction à quelque chose de pure comédie. J'avais envie de continuer à creuser ça, mais j'avais envie de creuser via moi en fait. Tu vois, moi j'avais des trucs pas réglés, j'ai encore mes traumas d'enfance, j'ai encore tout un tas de choses à exprimer. Et en fait, le prétexte de ce documentaire était un peu comme une évidence à un moment de ne pas parler frontalement de moi, mais d'utiliser ce documentaire pour le m'approprier, refaire une libre adaptation et parler un peu de choses un peu profondes, familiales.
1: Que tu as vécu.
0: Que j'ai vécu, que pas que moi, d'autres gens ont vécu, la difficulté de la communication dans certains foyers. Et donc, j'avais envie de mettre ça un peu en lumière, quoi, que ce soit au Cameroun, se dit, ou ailleurs. Ces choses-là, c'est des sujets assez universels, quoi.
1: Avant de poursuivre sur Indomptable, même si on va faire attention de ne pas spoiler. La prochaine question, je la laisse à un très, très, très, très, très grand monsieur qui a accepté de te poser une question, et je suis assez contente de ça.
2: Bonjour à tous. Salut Juliette. Bonjour Thomas. Hey, c'est Valsero. Véro, je voulais te féliciter pour ta magnifique carrière, que ce soit dans le cinéma ou dans le stand-up. Je suis de temps en temps plus fier quand je sais qu'on vient tous les deux du continent. Et c'est une fierté personnelle. On a tous encore la banane, tu vois, quand on pense au crocodile du Botswana. C'est toujours quelque chose qui est une référence. Quand je marche dans la rue, parfois les gars me croient, je dis, vous savez Thomas Nguindjol, c'est mon cousin. Hein? Même père, même mère, on a grandi maison contre maison. Parce que c'est une fierté d'être Camerounais. Et puis là, t'as fait Indomptable. Lions Indomptables, l'emblème du pays, le cœur du pays, frérot. T'as touché notre truc et je suis resté en me disant, il n'y a pas de cinéma au pays. Il n'y a même pas l'industrie du cinéma. Il n'y a même pas de salle où on va voir ce cinéma. Il ne peut même pas être visible au Cameroun. Qu'est-ce qui a bien pu te pousser à te lancer dans cette aventure? C'était papa.
1: Le général Valsero, papa, spécialement pour toi, Thomas, grand monsieur de chez toi. Merci pour la vidéo et force encore à toi.
0: Force à Valsero, évidemment.
1: Ouais, on est ensemble.
0: Évidemment.
1: pourquoi le Cameroun, c'est vrai. En fait, bon, le Cameroun, parce que de toute façon, la cartographie du film est incroyable, mais lui parle d'industrie camerounaise. Et c'est vrai que quand je l'ai eu au téléphone, il m'a spontanément dit, Thomas a fait beaucoup de films, en fait, au Cameroun. Celui-là, il est particulier et il est juste pas obligé, en fait. C'est-à-dire qu'effectivement, aujourd'hui, t'as le champ des possibles, t'as même l'empathie qui est diffusée, qui est un carton au Canada. Enfin, tu peux tourner à peu près partout, mais c'était important pour toi de tourner bah, chez toi. Et pourquoi tu fais ce choix-là qui est plus difficile que d'autres, en fait, finalement?
0: Bah, c'est sincèrement, c'est le choix du cœur, c'est le choix de. Comme je le dis, c'est pas réfléchi. En plus, j'étais habité, en fait. Moi, c'était viscéral pour moi de faire ce film. Je pouvais pas faire la suite. J'ai fini mon spectacle. Je savais qu'il fallait que je fasse ce film-là. C'était pas autre chose. J'ai mis de côté d'autres choses. Tu vois, j'aurais pu faire des choses dites différentes. Ou peut-être j'étais plus attendu, mais il y a des moments dans la vie, faut s'écouter, en fait. Faut s'écouter. J'ai des enfants, j'ai mes parents. Il y a des choses à construire, il y a des ponts à construire. C'est important aussi. Je l'ai fait aussi pour mes enfants qui connectent à travers mon art à des choses. Voilà. Peut-être que je vais leur dire un peu maladroitement peut-être certaines choses. Il y a peut-être des choses à travers ce film-là qu'elles vont recevoir inconsciemment, une petite graine qui va germer. Et voilà, tu vois, elles connaissent leur pays déjà, mais elles le connaissent pas comme moi je l'ai connu. Et moi, déjà, j'ai beaucoup de carences par rapport au Cameroun. Et elles en ont déjà beaucoup plus que moi à leur âge, mais j'espère que les choses vont s'équilibrer. Donc, je pense que la chance que j'ai de faire ce métier, c'est aussi de nourrir ma vie, mais de nourrir d'un point de vue large, pas que moi et ma famille, moi je me rends compte l'enthousiasme que j'ai eu à faire ce film au Cameroun, c'était
1: avec des équipes camerounaises, voilà, avec des comédiens camerounais,
0: avec des comédiens et tout locaux. C'est pas la grosse industrie, mais le supplément d'âme qui existe en faisant ce film-là, il vaut tout l'or du monde.
1: Bien sûr.
0: Et là, tu vois, au moment où on parle, je vais rentrer en tournage d'un autre film en France, et je suis très heureux de le faire, mais parce que j'ai fait ce film-là avant.
1: Il est déjà l'heure de se quitter.
0: Damn.
1: On a un rituel.
0: Ouais.
1: Qui consiste à passer un message universel aux centaines de millions de personnes qui nous suivent dans le monde.
0: Aux centaines, par
1: exemple. Ouais, on est sur du centaine de millions.
0: La pression.
1: Ouais, c'est une petite pression comme ça.
0: Pression universelle.
1: Je m'arraque un peu. Non, petite pression universelle.
0: T'as raison.
1: Quel serait le message que tu passerais?
0: Si j'ai à passer un message. Oh. C'est vraiment. Ça va être d'une banalité sans nom, mais. Oh, il faut se donner les moyens de bien vivre. De se donner les moyens de bien vivre. Je pense que ouais, aujourd'hui on sait l'état du monde, on sait dans quel monde on évolue, et je pense qu'on peut pas faire grand chose en fait à l'échelle, enfin on peut faire des choses, mais je pense que chacun doit se responsabiliser, et je pense si chacun se prend en main en fait à notre échelle, parce que c'est dur en fait, le collectif c'est dur, on a envie d'y croire, parce que faut pas dire que c'est une utopie. Mais les aventures collectives, il y a des fois des déceptions et tout. Mais je pense que, voilà, essayons d'essayer de rendre les choses plus belles, mieux pour plein de gens, c'est de regarder juste en face de sa porte, d'essayer d'être costaud dans sa famille, essayer d'être costaud avec son voisin, et c'est plein de petites choses qui feront peut-être que les choses aillent mieux. Mais c'est sûr que les espèces d'utopie collective, les réunions, comment on va changer les choses et tout. On en a tellement vu, tellement connu, que c'est tellement déceptif des fois à la fin. Et je me dis que voilà, à l'âge que j'ai, quand on me demande des fois de m'engager, je dis mais bien sûr que je suis engagé. C'est, je ne demande même pas en fait, je le suis.
1: Bien sûr. Mais en fait, ça se voit en même temps.
0: Ouais. Et puis, mais c'est juste à une échelle humaine où tu te dis quotidiennement en fait, mon combat, c'est mes enfants, en vrai. Et si je réussis à faire que ces gens-là, ils parlent, ils soient respectueux, ils agissent avec le cœur, qu'ils fassent du mal à personne. Et ainsi de suite pour mon entourage. En fait, j'ai gagné, j'ai fait ma part du travail. J'ai pas choisi d'être un président de la République, j'ai pas choisi d'être ministre. Donc en fait, mon travail, il est là. Il est dans le cadre du foyer, et c'est un putain de travail. C'est pas un travail à relativiser. Si ma fille ou mon fils ou je sais pas quoi, c'est un enculé, j'ai échoué. J'ai échoué. À quel moment en fait? C'est parce qu'il est en bonne santé? Je veux dire, je veux me rassurer. Non, c'est un connard en fait. Voilà, en tout cas, notre travail à nous... Enfant, pas enfant, mais c'est notre entourage proche d'essayer de faire les choses bien. Et je pense que si à cette échelle humaine, en fait, qui est à la portée de tout le monde, on fait les choses bien, Je dis pas qu'on peut changer les choses, mais déjà c'est beaucoup. Parce que moi je te dis les trucs, les ambiances point en l'air, le côté on y va, et en fait t'es un enculé, ça m'intéresse pas. Parce que tu te caches derrière une espèce de bannière universelle. Bien sûr, de posture, oui, ouais. il faut la paix dans le monde. Évidemment qu'il faut la paix dans le monde. En attendant, t'es un connard. Je le sais que t'es un connard. Mm-hmm. Parce que tu t'occupes pas, en fait, bien
1: de tes proches.
0: T'incules pas des bonnes valeurs, quoi. Tu vois ce que je veux dire? Donc à un moment donné. Sois respectueux, tout ça, et puis le reste suivra, quoi. Donc je pense que déjà il faut avoir cette prise en main là. Elle est plus forte que des likes sur les posts et des retweets et des machins et des marches. Je suis désolé, j'aime beaucoup marcher pourtant, je sais que j'aime marcher, mais ça me fait chier d'aller marcher à côté d'un mec ou d'une meuf où je dis ah, ça me gonfle en fait. Il y a un truc qui est pas sincère là-dedans, tu vois. Et je pense que chacun doit faire notre travail individuellement.
1: Chacun fait sa part.
0: Ouais, en fait. Et qui n'est pas évidente.
1: Bien sûr.
0: Et qui n'est pas évidente. Je dis pas ça en hauteur par rapport à qui que ce soit. Je suis une cause du problème. Moi, je suis dans un bourbier sans nom chaque jour. Mais chaque jour, je prends mon épée, mon glaive et je vais au combat. Voilà.
1: Tu te débrouilles plutôt bien dans le combat quand même.
0: Inch'Allah, le combat soit gagné.
1: Le combat continue.
0: Le combat continue aussi. Alors on finit en 9-4.
1: En 9-4 direct, la boucle
0: est bouclée. C'est plus fort que moi. Ouais.
1: C'était un plaisir.
0: Merci Juliette. Il fallait dire Charlotte. Tu l'as pas entendu, mais tu l'as entendu.
1: C'était un plaisir de te recevoir, Nicolas. Vraiment formidable.
0: Non, mais c'était cool. Vraiment, Juliette, de passer ce moment-là. On l'attendait depuis un moment.
1: Ouais.
0: C'était pas évident.
1: Mais le timing était bon.
0: Le timing était bon. Il y a eu beaucoup d'émotions, mais c'est chouette. Ça fait du bien de se prêter à, j'aime pas dire à cet exercice, mais de vivre des petits moments qui sont au final des belles respirations, des bons moments d'échange. Même pas de promotion, parce que c'est pas de la promotion au final. Oui, tu mets la bande-annonce. C'est pas grave. L'important, c'est ce qu'on.
1: C'est l'humain.
0: Voilà. C'est ce qu'on s'est dit, ce qu'on a vécu. C'est des petits moments sympathiques et j'espère qu'il y en aura d'autres.
1: Merci beaucoup, Thomas. Je suis flatté.
0: Merci.
1: Profondément. Et vraiment, merci, merci. Et longue vie à toi, à ton art, parce que tu nous inspires.
0: Merci beaucoup.
1: Depuis très longtemps, je fais un big up à Charlotte Touré, à Juliette, à Carole, évidemment, à Moutou. Ah, j'étais obligée de balancer mes sources. Il y a Ranel qui est venu nous faire un petit coucou, donc je le salue. Et Salwa Djedi qui est venu avec toi, et moi, ouais. Et Cécile. Voilà, la famille, on est ensemble. Je vous donne rendez-vous la semaine prochaine, même en même endroit. En attendant, rendez-vous sur la chaîne YouTube de Légendes Urbaines pour la version longue avec Thomas Gijol. Et comme à l'habitude, paix, amour, lumière sur vous. One love Thomas.
0: Ciao.
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0: Hier soir en battant l'Argentine, défilé historique prévu dans Madrid aujourd'hui où des scènes de joie ont bien évidemment éclaté dès le coup de sifflet final. Nous y étions, reportage dans un instant. Au Moyen-Orient, une nouvelle nuit de frappe menée par les États-Unis sur l'Iran ces dernières heures. Téhéran qui a riposté en visant notamment des avions de l'armée américaine en Jordanie où le chargé d'affaires de l'ambassade d'Iran est convoqué par le ministère des Affaires étrangères jordanien. Pourquoi la Jordanie est-elle visée? Les explications dans ce journal. Un nouveau premier ministre pour le Royaume-Uni aujourd'hui. Andy Burnham va officiellement remplacer Keir Starmer. De nombreux défis l'attendent, économiques notamment, comme nous l'expliquera un spécialiste. Et nous reviendrons aussi sur le premier tour de l'élection présidentielle. C'était hier à Sao Tomé et Principe. L'Espagne est donc sacrée championne du monde de football, une deuxième étoile décrochée 16 ans après la première en 2010. La Rora qui s'est imposée 1-0 face à l'Argentine durant les prolongations, but signé Ferran Torres à la 106e minute. Des Argentins mauvais perdants, des joueurs s'en sont pris aux Espagnols après le coup de sifflet final. Des scènes d'une rare violence sur un terrain. Toujours est-il que l'Espagne a gagné. À Madrid, près de 23 000 supporters ont suivi la rencontre depuis la place Colón dans le centre de la ville. Diane Cambon.
1: Explosion de joie lorsque Ferran Torres a marqué le but de la victoire durant les prolongations. La place de Colón dans le centre de Madrid où était installé un écran géant a alors vibré à l'unisson.
2: Je me sens super contente, je m'y attendais pas.
1: Alors lorsque le coup de sifflet final a retenti, impossible de retenir son émotion. Pablo et ses amis se sont pris dans les bras en sautant et pleurant.
3: Je pleure de joie, nous sommes champions du monde.
1: Muni d'un drapeau jaune et rouge, couleur de l'Espagne, Juan a fêté cette victoire toute la nuit comme des milliers d'aficionados.
4: Cela a été un très grand match, j'ai beaucoup aimé comment l'Espagne a joué, du grand jeu. On méritait de gagner dès la première minute, vive l'Espagne!
1: Grand sourire aux lèvres, Maria retient également difficilement ses larmes. Elle était venue en famille avec ses petits-enfants, place Colón.
5: C'est merveilleux que l'Espagne ait gagné, elle devait remporter cette victoire. L'Argentine n'a pas joué du tout, on a la victoire.
1: Les supporters attendent le retour de leurs champions du monde qui défileront dans les rues de la capitale. L'occasion de faire à nouveau la fête et célébrer ce prestigieux trophée. Diane Cambon, Madrid, RFI.
0: Un retour et un défilé historique prévu en début d'après-midi à Madrid. À noter, édition spéciale consacrée au bilan de cette Coupe du Monde de football. Ça sera à suivre dès 6h10 TU sur RFI. Au Moyen-Orient, les États-Unis ont mené de nouveaux bombardements sur l'Iran pour une 9e nuit consécutive. Donald Trump a assuré hier soir frapper très durement pour venger les 3 soldats américains tués ces derniers jours, en visant notamment des réseaux de communication et des centres de commandement sur le sol iranien. De leur côté, les gardiens de la révolution assurent avoir ciblé un centre de l'armée américaine en Syrie, ainsi que 2 avions américains sur l'aéroport d'Aqaba en Jordanie. La Jordanie, dont le ministère des Affaires étrangères a annoncé hier avoir convoqué le chargé d'affaires de l'ambassade d'Iran, et ce afin de protester contre, je cite, la poursuite des agressions brutales et injustifiées. L'Iran a en effet notamment visé la Jordanie à plusieurs reprises. Pour quelles raisons? Les explications de Daniel Valo.
6: Avec Bahreïn et le Koweït, la Jordanie a subi l'essentiel des tirs de drones et de missiles lancés par Téhéran depuis une semaine. Aux yeux des autorités iraniennes, la Jordanie est un objectif légitime car elle abrite des bases militaires utilisées par les États-Unis. Sébastien Boussois, directeur de l'Institut géopolitique européen.
7: Ça montre la capacité de démultiplication du régime iranien sur des cibles stratégiques diverses et variées, là où on ne l'attend pas forcément à l'instant T. Ça montre aussi que l'Iran sait et rappelle quels sont ses véritables ennemis. Il montre quelque part que le gros des pays arabes a trahi, entre guillemets, la cause arabe en signant des accords, notamment accord d'Abraham ou accord de paix, comme la Jordanie avec Israël. Donc en filigrane aussi, il y a évidemment l'État hébreu derrière et l'État hébreu qui n'est pas loin.
6: À la suite du conflit avec l'Iran, Washington avait jugé préférable de transférer des troupes et du matériel en Jordanie plutôt que dans les pays du Golfe, jugés trop proches de l'Iran et donc plus vulnérables. Une précaution qui semble visiblement insuffisante face aux tirs iraniens. Selon la presse américaine, Téhéran a non seulement provoqué la mort de 2 soldats américains, mais a également réussi à endommager plusieurs hélicoptères stationnés en Jordanie.
0: Et notez par ailleurs que les sirènes d'alerte ont retenti à Bahreïn dans la nuit. Au Koweït, les systèmes de défense aérienne ont fait face à des menaces de drones. Enfin, les gardiens de la Révolution affirment avoir arrêté deux

0: pétrolier qui tentait de franchir le détroit d'Ormuz, tandis que le baril de Brent a lui dépassé la barre des 90 dollars. C'est son plus haut niveau depuis juin. Au Royaume-Uni, après avoir été intronisé vendredi à la tête du parti travailliste, Andy Burnham s'apprête à enfiler ce lundi le costume de Premier ministre à la place de Keir Starmer. L'ancien maire de Manchester promet de redonner espoir aux Britanniques et de faire mieux que ses prédécesseurs. Et ce, alors que la hausse du coût de la vie préoccupe notamment la population. Andy Burnham n'aura pas droit à l'erreur, comme le note Aurélien Antoine, professeur des universités et spécialiste des institutions britanniques.
1: Bah, c'est ce qu'on dit quand même depuis pas mal de dirigeants. Chaque fois, on en a un nouveau et on dit ben, « j'ai pas le droit à l'erreur ». Donc, c'est un peu un leitmotiv qui revient au Royaume-Uni, mais même ailleurs depuis quelques temps. Mais là, c'est tout à fait clair. La montée en puissance de l'extrême droite, même si elle a quelques soucis en ce moment du côté de Reform UK, de Nigel Farage, la menace que constituent aussi les Verts à la gauche de la gauche du Parti travailliste, conduit à penser que cette fois-ci, si la question sociale notamment et la question des territoires n'est pas saisie à bras-le-corps et de façon très volontariste par Andy Burnham, on peut effectivement considérer que le bouleversement un petit peu qu'on a constaté aux élections locales du mois de mai dernier viendrait à se confirmer nationalement pour les prochaines élections qui seraient au plus tard en 2029.
0: Des propos recueillis par Julien Chavannes. Andy Burnham, qui après la démission officielle de Keir Starmer ce matin, va rencontrer le roi Charles III et qui se rendra ensuite à la mi-journée à Downing Street, la résidence du Premier ministre à Londres, pour son premier discours en tant que chef du gouvernement. Le premier tour de l'élection présidentielle hier à Sao Tomé et Principe, il s'est déroulé dans le calme malgré quelques tensions en début de journée. Le président sortant Carlos Villanova, favori, affronte principalement Nito D'Abreu. Tous deux appartiennent au même parti. Un duel qui éclipse d'ailleurs la présence de deux autres candidats. Retour sur cette journée de vote avec Clotilde Hazard.
2: Quelques 142 000 électeurs étaient appelés à choisir leur président parmi quatre candidats. Mais un duel concentre tous les enjeux du scrutin. Le président sortant Carlos Villanova est opposé à Nito D'Abreu, rival dans son propre parti. Les premières heures du scrutin ont été marquées par une faible participation et par deux blocages dans le sud de la capitale. Sur l'îlot de Rolas et à la plage de Messias Alves, les urnes n'ont d'abord pas pu être acheminées en raison d'un mouvement de boycott. La commission électorale nationale s'est toutefois montrée confiante quant à un retour à la normale au fil de la journée. En milieu d'après-midi, les observateurs de l'Union européenne faisaient état d'une participation en hausse et assuraient n'avoir constaté aucun incident majeur. Une trentaine d'observateurs a été déployée sur les deux îles pour suivre le scrutin. Tout se déroule dans le calme, la sérénité et de manière ordonnée, a déclaré le chef de la mission européenne, l'eurodéputé portugais Sergio Humberto. Si aucun candidat n'obtient la majorité absolue des suffrages, un second tour sera organisé le 9 août prochain.
0: Clotilde Hazard. Le président gabonais Brice Clotaire Oligui Nguema entame une visite d'État en France ce lundi. Visite placée sous le signe de l'économie et du rééquilibrage des relations bilatérales. Près de 80 personnes dans la délégation, des ministres mais aussi des chefs d'entreprise notamment. Brice Clotaire Oligui Nguema sera reçu en tête à tête par Emmanuel Macron, qui s'était rendu à Libreville en novembre dernier, où une série d'accords avait été conclus. Un dîner d'État est ensuite prévu dans la soirée. La France, qui est toujours confrontée à des incendies, plusieurs foyers se sont déclenchés dans le Var hier et le plus virulent se situe près de la commune de Tarado, au nord de Saint-Tropez, où les flammes ont parcouru près de 200 hectares. Un feu qui n'est toujours pas fixé, qui mobilise plus de 600 pompiers. Des feux en Haute-Corse également, dans des zones montagneuses difficiles d'accès. Et puis en Espagne, le gigantesque incendie qui s'est déclaré jeudi à une centaine de kilomètres au nord de Madrid a déjà parcouru plus de 13 000 hectares et il a provoqué l'évacuation de plusieurs centaines de personnes. L'inquiétude est immense dans le pays, car l'Espagne s'apprête à vivre une nouvelle vague de forte chaleur dès demain. Les températures devraient dépasser aisément la barre des 40-45 degrés dans les prochaines heures. On termine avec du cyclisme et le Tour de France. Une 15e étape remportée hier par le Belge Remco Evenepoel et un maillot jaune qui reste sur les épaules du Slovène Tadej Pogačar. Mais ce qu'on retiendra surtout, eh bien, c'est l'abandon de Jonas Vingegaard, deuxième du classement général. Le Danois a été victime d'une lourde chute. Il souffre d'une fracture à la clavicule et une polémique a enflammé le peloton hier après des contrôles antidopage imposés en pleine nuit à Pogačar et Vingegaard. C'est la fin de ce journal sur RFI.
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4: Bonjour à toutes et à tous, bienvenue dans Un jour au village. Aujourd'hui, nous visitons le Maïkao, le musée d'art et d'histoire des cultures d'Afrique de l'Ouest. Un lieu culturel qui a ouvert ses portes en 2018 à Djilor Djidjak, un village du Sine Saloum au Sénégal. Il a été créé par Reginald Groux, marchand d'art et professeur en art africain, qui a lancé cette initiative privée après sa retraite. Installé en milieu rural, le musée va à la rencontre des populations locales et se veut être un espace éducatif. Mais avant la visite du Maïkao, la parole est à nos radios partenaires. Aujourd'hui, Radio Moubarak au Sénégal, justement. Radio Moubarak émet depuis Diobel, localité située à environ 150 km du Dakar. Nous sommes avec le directeur de ce média communautaire. Bonjour Babacar Sall.
5: Bonjour.
4: En tant que radio communautaire, quelles difficultés rencontrez-vous ?
5: Notre principale difficulté, c'est l'argent, parce que au niveau des radios communautaires, on nous interdit la publicité. Donc, il nous faut des mécènes pour pouvoir s'en sortir, à part le fonds d'aide à la presse que nous recevons chaque année. Des fois, on essaie de contacter les bonnes volontés de la ville. Ils vont sponsoriser des émissions. Donc, chaque fin de mois ou bien chaque 3 mois, ils déposent quelque chose sur la table. Des fois, on va au marché faire des sensibilisations de proximité. Les commerçants, les entrepreneurs, des fois, prennent leur argent pour faire de la publicité. Mais on n'en sort pas, on n'en sort pas. On est obligé d'emprunter de l'argent à gauche, à droite. Bon, s'il y a réuni quelque part, on les rembourse. Ou bien si le fonds d'aide à la presse arrive, on prend presque tout l'argent. On rembourse le crédit qu'on avait pris. C'est pas facile, hein.
4: Babacar Sall, en plus de ces difficultés rencontrées par votre radio, quels sont les sujets de préoccupation à Diobel pour la population?
5: Bon, il y a beaucoup de problèmes à Diobel. Parce qu'en général, ceux qui sont à Diobel ne sont pas natifs de la région. Ils sont venus uniquement pour travailler et repartir au niveau de la région. Parce qu'il n'y a pas assez d'infrastructures. Il n'y a pas d'usine à Diobel, il n'y a pas de mer. Nous n'avons que le marché. Et le marché ne génère pas assez d'argent. Notre usine qui était là maintenant, bon, il travaille en veilleuse. C'est une usine qui produisait autant de l'huile, de la beurre, du savon. Il produisait beaucoup de choses. Les jeunes de notre région allaient là-bas travailler au niveau de l'usine. Mais actuellement, ces jeunes-là ne trouvent plus du travail parce que l'usine est fermée à moitié.
4: Quelle est l'activité principale des populations de Diobel?
5: L'activité principale au niveau de Diobel, c'est le commerce. Commerce de marchandises diverses, commerce de tissus, d'ustensiles, de cuisine.
4: Et ces activités limitées poussent-elles les jeunes de Diobel à aller ailleurs?
5: Oui, beaucoup de jeunes de Diobel préfèrent vraiment aller ailleurs. Certains jeunes de Diobel préfèrent aller à Dakar, d'autres à Hambourg. Diobel, c'était une terre où l'agriculture était bien partie, mais la terre est redevenue morte, donc l'agriculture ne marche pas. Le gouvernement qui finançait, par exemple, les cultivateurs à avoir de quoi mettre sur les terres, le gouvernement ne le fait plus. Les produits qu'on cultivait à Diobel, c'était l'arachide. D'ailleurs, on appelait Diobel la capitale du bassin arachidier. Mais elle ne l'est plus, hein, parce qu'on ne produit plus de l'arachide ici. Ce qu'on produit actuellement au niveau de Diobel, c'est le mil, le niébé, le bissap. Voilà, c'est ça.
4: Babacar Sall, quel appel souhaitez-vous lancer aux autorités?
5: Ils doivent aider la région de Diobel. Il faut qu'il aide la population. Il faut qu'il aide la jeunesse qui est là, désemparée. Il faut qu'il réouvre totalement l'usine de la Sonacos. Peut-être l'usine de la Sonacos avec le marché, bon, Diobel peut redevenir quelque chose, hein. C'est ça l'appel que je lance aux autorités de la région de Diobel.
4: Pouvez-vous nous rappeler la fréquence de votre radio?
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4: Merci beaucoup, Babacar Sall.
5: C'est moi qui vous remercie, Traoré.
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4: Le Maïkao, le musée d'art et d'histoire des cultures d'Afrique de l'Ouest, est le lieu incontournable quand on arrive à Djilor Djidjak, ce petit village sur un bras de mer du Sine Saloum dans l'ouest du Sénégal. Pour retrouver le Maïkao à Djilor, il faut traverser les jardins d'Aïda et ses chants d'oiseaux incessants. L'intérieur ocre rougeâtre du musée et les reflets de lumière tamisés sur les œuvres donnent un caractère intimiste à cet espace chargé d'histoire. Parmi les plus de 500 œuvres d'art, il y a des masques, des costumes, des bijoux, des instruments traditionnels de musique, des statues et des objets archéologiques et du quotidien. Ils témoignent de la richesse et de la diversité des cultures traditionnelles africaines de la préhistoire du Sahara aux anciens royaumes. Pour nous parler du musée, nous sommes accueillis par la guide conférencière Juliette Ndeifaye.
7: Bonjour madame, soyez les bienvenus. Nous sommes au musée Maïkao de Dilor. Dilor Didiak est une terre de culture, une terre de poésie, comme le disait Léopold Sédar Senghor, il disait enracinement après ouverture. Le Maïkao, c'est un avantage pour la communauté, déjà d'être beaucoup plus proche aujourd'hui de l'histoire de leurs ancêtres, et en même temps de but économique, parce qu'il y a des hôtels, des restaurants qui sont ici. Et le Maïkao attire énormément de monde aujourd'hui. Et il y a aussi des buts bénéfiques pour le village, à part la culture.
4: Et qu'est-ce qu'on trouve dans ce musée-là? Et les objets qui sont ici couvrent quelle période de l'histoire africaine?
7: Nous avons ici des œuvres qui datent de la période de la préhistoire jusque dans les années 1950. Le musée concerne en majeure partie les œuvres de l'Afrique de l'Ouest, mais nous avons intégré aussi le Cameroun, la République démocratique du Congo et le Tchad.
4: C'est une initiative privée. Pourquoi un musée de ce type-là dans un petit village?
7: Pour nous, c'est important de le faire dans un village parce qu'à chaque fois qu'on parle d'investissement ou de musée, on se localise souvent dans les plus grandes villes du Sénégal. Cette fois-ci, nous avons tenu à faire un pour la différence et de le mettre dans une localité qui est un peu plus reculée. Et ça poussera à beaucoup de personnes de venir en même temps découvrir cette localité et en même temps voir le musée. Nous avons 550 œuvres d'art qui sont exposées et chaque petite œuvre d'art qui est exposée ici raconte sa propre histoire surtout.
4: Est-ce que c'est facile de mettre en place un musée de ce type-là, un musée venu d'un privé?
7: Non, c'est pas du tout évident parce que déjà il faut s'acquérir de ce terrain et faire le bâtiment. Et surtout faire les cartels parce que nous avons énormément dépensé aussi pour ces cartels et former aussi des guides conférenciers capables de pouvoir faire une visite correcte. Donc ce n'est pas du tout évident, donc ça a été un défi, mais le fondateur Reginald Gros a tenu à relever surtout ce défi. Le Maïkao est une initiative qui a commencé en 2009 et nous l'avons terminé en 2017 et il a été ouvert en 2018, donc ça a pris un peu de temps quand même. Parce que la scénographie est compliquée, toute la lumière aussi, c'est très compliqué. Surtout au niveau de la conservation. Conserver des œuvres d'art africaines, c'est un grand défi. Donc ici, on respecte les normes internationales au niveau de la conservation et surtout au niveau de la thématique.
4: Vous allez nous faire la guide aujourd'hui?
7: Avec plaisir, ouais.
4: On commence où alors? Je vous suis, hein.
7: Je vais vous montrer cette vitrine. Donc c'est la vitrine des fragments d'œuvres d'art africaines qui sont faites entièrement avec de la terre cuite et du coquillage écrasé. On les appelle la culture Nok du Nigeria, N-O-K. Donc la culture Nok du Nigeria, elle s'était épanouie entre le 9e siècle avant Jésus-Christ et elle a disparu mystérieusement au 5e siècle de notre ère. Des fouilles scientifiques ont été étalées sur 12 campagnes au Nigeria pour tenter d'élucider le mystère de la culture Nok. Mais aucune fouille n'a rien fourni. Ce qui veut dire que jusqu'à maintenant, nous ne pouvons pas dire qui étaient les Nok, comment et pourquoi ils ont disparu. Donc les experts vont se réunir pour donner un nom à la découverte. Ils ont dit qu'ils vont les appeler culture Nok, du nom du village où a eu lieu la première découverte d'une pièce, c'était en 1928. Mais jusqu'à aujourd'hui, la culture Nok a été effacée à la mémoire des hommes. C'est une énigme archéologique.
4: Pouvez-vous nous décrire un peu ces œuvres-là? Qu'est-ce qu'on voit?
7: Ici, on voit en majeure partie des fragments d'œuvres d'art Nok. D'abord, c'est lié à la région de découverte. N'oublions pas que les villages Nok ont été découverts dans le plateau central du Nigeria. Donc, autour, il n'y a que des rivières. L'humidité, donc, n'a pas permis la conservation de ces Nok. C'est pour cela qu'on n'a que des fragments. Par exemple, le numéro 7, il est impressionnant. Nous voyons ici la richesse de la parure, la précision des petits détails décoratifs. Et le numéro 5 aussi, on voit une forme de veste. On a ce cache-sexe et la richesse de la parure. Le numéro 3 aussi est impressionnant. Parce que ce qui m'impressionne sur le numéro 3, c'est la complexité de la coiffure qu'on peut voir de l'autre côté. Donc en sociologie, on nous dit que la richesse des parures ainsi que la complexité des coiffures riment avec le développement d'un peuple donné.
4: Après les Nok, on va vers quel peuple?
7: Les Dogons du Mali, ils sont très connus. Nous sommes dans la falaise de Bandiagara, dans la région de Mopti au Mali. Et en face de vous, vous voyez ici des portes et des fenêtres. Et ce sont donc les portes et les fenêtres des greniers à mille des Dogons du Mali. Ici, nous avons deux types de fenêtres. Celle-là, par exemple, on voit une serrure qui a une forme crocodile. À chaque fois qu'il y a une serrure forme crocodile, ça symbolise le bien et le mal, la vie et la mort, et l'espoir et le danger. Et c'est le grenier souvent du père de famille. Et le deuxième grenier, il est impressionnant parce qu'on voit ici les valeurs féminines, les seins de la femme sur la serrure. Et sur sa porte aussi, on voit les seins de la femme. Les seins de la femme symbolisent ici le lait maternel, la fertilité et la fécondité. Donc ce qu'il faut retenir à chaque fois que vous reverrez une serrure africaine, n'oubliez surtout pas que l'Afrique vous dit que la solidité de sa serrure n'a jamais tenu par la serrure elle-même. Parce que si on regarde bien, les serrures ne sont pas solides. Donc l'Afrique ne fermait pas par la serrure, l'Afrique fermait par le symbole qui servait à dissuader les personnes mal intentionnées.
4: Il y a une autre pièce de cette culture de Dogon qui attire mon attention juste derrière vous. C'est cette sorte d'escalier en bois.
7: C'est un escalier qui nous vient de la falaise de Bandiagara au Mali, datant du 19e siècle. Donc cet escalier servait à entrer dans les greniers à mille et à ressortir les réserves qu'il y avait dedans. Il pouvait aussi servir à monter au niveau des toits quand il faisait chaud et surtout entrer dans les troubles dites encore une fois. L'escalier de Gon qui est très connu aussi.

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1: Juliette Ndeifaye, dans la présentation des œuvres du musée, nous étions d'abord au Nigeria, ensuite au Mali, et là on revient au Nigeria, précisément chez les Igbo. On continue notre visite?
2: Donc ici, nous avons un tambour de parole, mais tout le monde l'appelle aujourd'hui le tam-tam téléphonique. La tête sculptée symbolise la voix et la sagesse des anciens. Le tambour est entièrement fait en bois, utilisé à l'horizontale et tapé à l'aide de deux baguettes en bois. Chaque phrase musicale est un message à la communauté. Quand il y avait un chasseur d'esclaves qui rôdait autour d'un village, il tapait juste une phrase musicale qui disait « un chasseur d'esclaves ». Un enfant se perd, baptême, réunion, décès, incendie, toujours tapé. Mais ce qui est important de vous dire ici, c'est que dans chaque village africain, il y avait certainement deux tambours. Celui que nous avons exposé, c'est le petit tambour qui servait seulement qu'à communiquer au sein du village entre les quartiers. Mais il y avait un autre qui pouvait mesurer jusqu'à 2 mètres. Sa portée de son allait plus de 6 kilomètres souvent.
1: C'est un tronc d'arbre dans lequel ils ont creusé et surmonté d'une tête humaine.
2: Exact. Et la personne qui creuse souvent le tambour de parole, la communauté ne le voit pas. Il creuse, quand il termine, il le sort. C'est secret jusqu'à la fin. Après, je vais vous montrer celui-là des Yoruba. Une œuvre Yoruba du Bénin. On les appelle souvent les Nago. Donc ici, c'est un plateau de royaume de l'ethnie Yoruba du Bénin. Chaque petit personnage représenté est un dignitaire de la cour. Donc lorsque les Yoruba organisaient la fête et que le roi leur dit à cette cérémonie, comme moi le roi, je ne vais pas y aller. Toi, mon dignitaire, prends le plateau royal. Va à la cérémonie me représenter. L'envoi arrive, il posait juste le plateau au milieu de la cérémonie. Donc moi, je suis Yoruba. Si j'arrive à une fête, je ne regardais que le milieu. Et si je vois la présence du plateau, je sais que le roi Yoruba n'est pas là. Mais je dois aussi savoir que devant le plateau de royaume, tout ce que je vais dire ou faire sera rapporté au roi à la fin de la fête. Ce qui veut dire que les gens, ils respectaient le plateau comme ils respectaient le roi. Si vous dérapez, le roi le sera.
1: Donc sur ce plateau, qu'est-ce qu'on voit exactement?
2: On a tous les dignitaires de la cour royale qui sont là. La première personne, c'est le roi assis sur son âne. Nous avons le cuisinier Marmite Petit Cochon. On a le porte-parole avec le tambour d'autorité, la chef des danseuses de la cour, deux musiciens traditionnels, griots, conseillers. On a même le porteur du parasol royal pour le coupe royal et la reine est ici. La conseillère de la reine assise derrière elle pour lui souffler les messages. Chaque petit personnage désigne un dignitaire de la cour royale. Et ce qui est l'œuvre maintenant que je tiens à vous montrer, c'est l'œuvre qui nous vient de l'ethnie Lobi du Burkina Faso.
1: Ça, c'est chez moi.
2: Ah, trop bien. Ici, à chaque fois que je montre cette œuvre d'art à mes visiteurs, certains me disent qu'elle n'est pas très jolie. Parce qu'elle est tout simplement déséquilibrée. Nous avons cet œil qui tombe. Les épaules sont disproportionnées. Les seins dissymétriques. Il n'y a pas de pied. Donc le bas absent est emblématique de la sculpture africaine. L'artiste de l'ethnie Lobi qui a réalisé cette œuvre, lorsqu'il avait fini de faire cet œil, il commence à faire celui-là. Son outil va glisser. Certains peuvent penser qu'il va jeter le bois et recommencer avec un nouveau morceau. L'artiste Lobi vous dit qu'il va finir. Lorsqu'il a fini les yeux, il a regardé. Il se rend compte qu'il a fait un déséquilibre. Il nous dit qu'il va tenter de se rattraper. C'est l'œil droit qui tombe, donc il augmente le volume de l'épaule gauche. Et quand il fera le volume de l'épaule gauche, celle-là est plus grande que l'épaule droite. Il diminue encore le volume du sein droit. Et quand il fera le sein droit, un autre déséquilibre au niveau des seins. Il allonge les bras, augmente le ventre, élimine les pieds et rase le derrière. L'artiste Lobi vous dit qu'il fera tout ce qui est dans son possible pour contrebalancer les déséquilibres et rétablir la logique visuelle. Donc si je vous parle de cette œuvre d'art Lobi, c'est tout simplement pour vous dire que Pablo Picasso était le premier peintre européen à avoir décodé la grammaire esthétique de l'art africain. Parce que quand il a peint son tableau, Demoiselle d'Avignon, en 1907, s'il n'avait pas été en contact avec certaines œuvres comme les Lobi là, il ne peut pas faire ce tableau-là. C'est impossible. Donc Pablo Picasso décode l'art africain, il peint ce tableau. Et quand il le sort, l'Europe crie au scandale. Parce que Pablo Picasso n'a pas respecté quelque chose lorsqu'il a fait ce tableau. Il a violé la symétrie de la peinture européenne. Il les oblige à la naissance du nouveau courant artistique qu'on appelle le cubisme. Donc l'art cubiste a été influencé par l'art africain. Et quand Pablo Picasso sort ce tableau, il l'appelle Demoiselle d'Avignon. Tout le monde nous dit qu'il parle de la ville d'Avignon en France, alors qu'il nous parle d'une rue de Barcelone qui s'appelle Avignon. Donc ici, nous sommes devant la vitrine des bijoux de prestige qui étaient portés souvent par les femmes des cours royales africaines. Certains de ces bijoux étaient portés quotidiennement, d'autres étaient juste pour la cérémonie. Et je vais vous montrer par exemple le premier. C'est la chevillère qui nous vient de l'ethnie Igbo du Nigeria. Lorsque l'adolescente Igbo avait 15 ans, le forgeron de la cour, il était convoqué. Il lui fixait les deux chevillères à 15 ans. Et la jeune fille, Lobby, les retire lorsqu'elle aura ses 25 ans. Et c'était un signe de prestige, parce qu'il ne faut pas oublier qu'en Afrique, le bijou africain, au départ, avait que 4 fonctions. La première, c'est d'abord un marqueur de statut social. La deuxième, marqueur à une appartenance ethnique. La troisième, marqueur à une société initiatique. Et la quatrième, c'est un talisman, un gris-gris. On a dû faire du bronze, du laiton et des bijoux en marbre aussi qui sont dans cette vitrine. Comme le numéro 4, qui est une jambière de l'ethnie Koutou de la République démocratique du Congo. Chaque jambière Koutou de Congo-Kinshasa pesait minimum 6 kilos. Et la femme, quand elle allait à la cérémonie, elle portait 2, ce qui veut dire qu'elle portera 12 kilos durant toute la fête. Elle vous dit qu'elle est une femme belle, elle est puissante, elle est forte, elle fait partie de la cour royale et surtout elle fait partie de la bourgeoisie de l'ethnie Koutou de Congo-Kinshasa.
1: Où sont les œuvres sénégalaises?
2: On n'a pas encore parce que nous sommes en train de rassembler cette collection. On est en train de faire une nouvelle salle juste à l'entrée du musée. C'est une grande case qu'on est en train de préparer. Quand on aura fini de rassembler la collection sénégalaise, nous ferons une part pour le Sénégal. On tient à le faire. Surtout pour la culture serrure, parce que nous sommes dans le Sine Saloum et c'est l'ethnie dominante qui est là, ce sont les serrures.
1: Dans notre émission, on a pour habitude de demander à nos invités de partager un proverbe de chez eux avec nos auditeurs. Quel est le vôtre?
2: Je le ferai dans ma langue maternelle parce que je suis serrure Sine surtout. Donc, Oumon ne dornel habel, ce qui veut dire en wolof, Bouki kenduko denk yap. En français, ça signifie... On ne peut pas confier de la viande à un hyène.
1: Sinon, la viande va disparaître.
2: C'est ceux qui vont le manger. Donc, ne jamais confier quelque chose qui est important pour vous à une personne dont vous n'avez pas entièrement confiance.
1: Merci beaucoup, Madame Faye.
2: Je vous en prie, c'était avec plaisir de vous avoir fait surtout découvrir ce Maïkao de Dilor.
1: Un jour au village tire à sa fin, nous étions au Maïkao, le musée d'art et d'histoire des cultures d'Afrique de l'Ouest à Dilor Djidjak au Sénégal. Merci à Nathalie Laporte pour la réalisation de cette émission que vous pouvez réécouter sur votre application Pure Radio et sur RFI.fr. Rendez-vous la semaine prochaine pour discuter d'un autre aspect du monde rural. Très bon week-end à tous.
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0: Maya Kamati.
1: h 30 à Antananarivo, 23h30 à New York.
2: Arthur Ponchelet.
1: Et 3h30 en temps universel. Bonjour à toutes et à tous. C'est Afrique Matin sur RFI de Madagascar à Libreville en passant par le Botswana et la RDC. On est ensemble pendant 30 minutes et d'abord c'est le journal. À la une, l'Espagne sur le toit du monde. La Roja s'offre la deuxième Coupe du Monde de son histoire. Victoire 1-0 contre l'Argentine au terme d'un match à sens unique. Pas particulièrement spectaculaire mais suivi par des millions de supporters à travers le monde. On fait un détour par un bar de Yaoundé dans un instant. Les cours du pétrole s'affolent. Le baril de Brent repasse au-dessus les 90 dollars alors que les missiles iraniens et américains volent dans le ciel du Moyen-Orient. À Madagascar, l'état d'urgence énergétique est de retour depuis ce week-end pour éviter toute pénurie de carburant. La une, c'est aussi la visite d'état du président gabonais en France, le sommet de la CEDEAO et la nomination du général sénégalais Biram Diop à la tête de la commission. Et puis, où en est-on de la riposte face à l'épidémie d'Ebola en RDC. On s'arrête sur les 3 essais cliniques engagés ou en préparation pour tenter d'endiguer la maladie. Pour la 9e nuit consécutive, le bruit des bombes et des avions de chasse retentit à nouveau dans le ciel du Moyen-Orient. Les frappes américaines et la riposte iranienne sur les pays du Golfe tirent les prix du pétrole à la hausse. Le baril de Brent dépasse les 90 dollars au plus haut depuis un mois et en constante hausse depuis 15 jours. Déjà, les conséquences se font ressentir. Ainsi, depuis vendredi, Madagascar a réinstauré l'état d'urgence énergétique. L'étape rationner le carburant à la pompe et geler les prix. Objectif, Aurélie Couman, éviter toute pénurie, alors que les professionnels du transport subissent de plein fouet les effets de la crise.
3: Dans une gare du centre d'Antananarivo, les taxis et les cars se succèdent toute la journée. Entre février et mai, les prix des carburants ont connu des à-coups. Hausse, gel, puis nouvelle hausse en mai. Depuis, les tarifs sont restés stables. Pour Jimmy, chauffeur de taxi et père de 2 enfants, cette stabilité est précieuse après des mois compliqués.
4: Le fait que cela augmente et diminue sans cesse, cela m'a empêché de faire le plein. C'est bien que le prix reste stable car il y avait trop de fluctuations. Et si je fais le plein quand c'est trop cher, alors je n'ai plus rien à ramener à la maison.
3: Ces variations ont laissé des traces sur d'autres métiers du secteur. Ferdinand, pointeur et rabatteur de clients pour les cars, en a directement ressenti l'impact sur ses revenus.
5: Il y a beaucoup de différences. On a eu une baisse de revenus même si on a toujours eu du travail.
3: Une stabilité que l'État cherche désormais à protéger. L'état d'urgence permet de rationner le carburant et de réquisitionner les stocks si besoin. Une précaution alors que Madagascar importe l'essentiel de ses produits pétroliers depuis Oman, riverain du détroit d'Ormuz. Un choc sur les prix serait durement ressenti. Plus de 66% de la population malgache vit sous le seuil de pauvreté selon la Banque mondiale. Aurélie Couman, Antananarivo. RFI.
1: 8 mois après la visite d'Emmanuel Macron à Libreville, c'est au tour du président gabonais de se rendre à Paris. Brice Clotaire-Oligui Nguema doit atterrir ce matin en France, accompagné d'une importante délégation. Visite d'État de 3 jours durant laquelle il sera question du suivi des accords conclus en novembre dernier. Plus largement, Yves-Laurent Goma, les deux présidents évoqueront la relation économique entre le Gabon et la France.
6: Depuis plusieurs mois, Libreville met la pression sur la transformation locale de son manganèse, exploitée par Comilog, filiale du groupe français Eramet. Les autorités gabonaises ont fixé un ultimatum. D'ici janvier 2029, tout le manganèse devra subir une première transformation locale avant exportation. Si Paris se dit favorable au principe, des discussions sont en cours pour assouplir le calendrier jugé trop contraignant au regard des investissements nécessaires, notamment dans les infrastructures industrielles et énergétiques. Autre point fort, l'accord signé avec Suez pour l'approvisionnement en eau potable à Libreville. Un an après, les blocages s'accumulent. La France appelle au respect des engagements pris, évalués à 120 milliards de francs CFA. Sur le plan militaire, le Gabon demande un désengagement accru des forces françaises. Il réclame notamment le titre français du camp de Gaulle, ancienne base de l'armée française au Gabon, et sa rebaptisation. Yves-Laurent Goma, Libreville. RFI.
1: Un statut de partenaire privilégié qui doit pousser Paris à s'enquérir de la situation des droits humains au Gabon. C'est l'appel lancé ce matin sur notre antenne par Thierry Nguia. Il est l'avocat d'Alain-Claude Billy-Binzé, principal opposant au président. L'ancien Premier ministre est derrière les barreaux depuis 3 mois dans une affaire d'escroquerie présumée. Ses avocats dénoncent une détention arbitraire. Les enjeux de cette visite d'État de Brice Clotaire au Ligue Nguema en France, on y revient longuement sur notre site RFI.fr. Le général sénégalais Biram Diop prend la tête de la commission de la CEDEAO, clap de fin du sommet ordinaire de la communauté économique des États de l'Afrique de l'Ouest, réunie en Sierra Leone. Ses membres ont aussi approuvé la construction d'un immense gazoduc entre le Maroc et le Nigeria. Ce sommet a aussi été l'occasion d'évoquer l'avenir. Alors que l'organisation est fragilisée depuis le départ du Mali, du Burkina Faso et du Niger, le président guinéen Mamadi Doumbouya, dont le pays n'est plus suspendu par la CEDEAO, a exposé sa vision. Pour lui, c'est clair, les sanctions ne sont pas la solution.
0: Notre survie, notre prospérité dépendront d'abord de notre capacité à rester ensemble unis. La division n'arrange que celui qui divise. Excellence, les sanctions ne sont pas la solution. Notre sous-région a plus souvent choisi la sanction comme premier réflexe quand elle devait être le dernier recours. Or, sans hypocrisie, l'expérience nous enseigne que la sanction des pouvoirs, elle frappe d'abord et surtout les enfants dans les salles de classe, les femmes dans les marchés. Elles vivent les hôpitaux de médicaments de première nécessité. Elles vivent les marchés des denrées indispensables. Elles suscitent et alimentent le trafic en tout genre. Nous devons adapter nos institutions à la réalité de notre époque. Les militaires sont une partie de nous.
1: Propos recueillis par Kadiatou Diallo. L'armée nigérienne ciblée par une attaque dans la région de Tillaberi ce vendredi. Niamey parle d'une attaque terroriste et de 16 soldats tués. Mais selon les informations recueillies par RFI, le bilan est beaucoup plus lourd. Au moins 47 militaires tués, dont le chef du détachement, et plus de 50 autres blessés. Le ministère de la Défense assure que 15 assaillants ont été tués. On y revient plus largement dans le prochain journal, dans une vingtaine de minutes. À l'écoute d'RFI, 3h37, en temps universel. De fausses promesses d'emploi bien rémunérés ou de formation prestigieuse. La suite de ce journal au Botswana, où les autorités s'inquiètent des campagnes de recrutement de l'armée russe. On vous en parle régulièrement sur cette antenne. Ces ressortissants africains persuadés de signer de juteux contrats qui, une fois arrivés à Moscou, réalisent qu'ils ont été enrôlés pour combattre en Ukraine. Le gouvernement botswanais a une nouvelle fois mis en garde ses citoyens contre ces stratagèmes, Clotilde Hazard.
7: Le nombre de Botswanais victimes de ces stratagèmes augmente à un rythme alarmant, a déclaré le gouvernement. Ces personnes se voient promettre un emploi avant de découvrir, une fois arrivées sur place, qu'elles ont été recrutées par la Russie pour rejoindre les combats contre l'Ukraine. Le gouvernement dit recevoir des appels bouleversants de Botswanais employés sur la ligne de front dans des conditions extrêmement périlleuses. Une fois en Russie, difficile pour les autorités d'intervenir pour apporter une assistance consulaire à ces ressortissants. Pour prévenir ces situations, le gouvernement demande aux Botswanais de faire preuve de vigilance quand ils répondent à des offres d'emploi ou de formation à l'étranger. Il ne précise pas le nombre de Botswanais qui se trouvent en Russie ou en Ukraine. En décembre, le gouvernement avait indiqué qu'au moins 2 jeunes avaient été recrutés. Mi-février, le collectif All Eyes on Wagner avait publié les noms de plus de 1400 Africains que Moscou avait recrutés entre janvier 2023 et septembre 2025 pour combattre en Ukraine, ajoutant que plus de 300 d'entre eux étaient décédés.
1: Clotilde Hazard, au moins 8 morts samedi soir à Bujumbura, la capitale burundaise, où une bousculade a éclaté en marge du prêche d'un prédicateur évangéliste. La police annonce aussi 9 blessés. Les incidents sécuritaires en baisse dans l'est de la République démocratique du Congo. Moins 19% le mois dernier, selon le baromètre sécuritaire du Kivu. Mais la situation des civils ne s'améliore pas pour autant. Les experts affirment aussi que le M23 est redevenu le groupe armé le plus meurtrier, avec au moins 114 civils tués et 17 autres enlevés, principalement dans les territoires de Massissi et de Rutshuru. À partir d'aujourd'hui, le Canada ferme ses frontières aux voyageurs ayant récemment séjourné en République démocratique du Congo. Mesure de précaution, dit Ottawa, pour éviter la propagation de l'épidémie d'Ebola. La fièvre hémorragique continue de faire rage en RDC et la riposte s'intensifie. Pour tenter d'endiguer la maladie, maladie, patient Ligaudy, 3 essais cliniques sont désormais engagés ou en préparation.
8: En l'absence de vaccins et de traitements spécifiques validés comme les virus Ebola, Bodibugyo, plusieurs essais cliniques sont lancés en parallèle pour tenter d'améliorer la riposte. Ces recherches répondent chacune à un objectif différent. Le premier essai s'appelle EboPep. Il vise les personnes ayant eu un contact à haut risque avec un malade confirmé. Son objectif est de déterminer si un traitement administré juste après cette exposition peut empêcher le développement de la maladie et contribuer à interrompre la chaîne de transmission. Et le deuxième essai, c'est l'essai appelé Partners. Il concerne cette fois les patients déjà infectés. Il s'agit d'un essai thérapeutique qui compare des nouvelles molécules afin de déterminer si elles améliorent la survie par rapport à la prise en charge actuelle, essentiellement symptomatique. Enfin, un troisième essai, encore en préparation, doit permettre de mieux comprendre l'évolution clinique de la maladie chez les patients pris en charge. Pour les chercheurs, ces trois études sont complémentaires. La première agit sur la prévention après exposition, la deuxième sur les traitements des malades et la troisième sur l'amélioration des connaissances médicales concernant Ebola, Bodibugyo.
1: Patient Ligaudy, on a voté dans le calme hier à Sao Tomé et Principe, quelques 142 000 électeurs appelés aux urnes pour le premier tour de la présidentielle. Le président sortant, Carlos Villanova, est opposé à Nito Dabreu, rival dans son propre parti. Le dépouillement a commencé dans l'archipel. Si aucun candidat ne dépasse les 50%, un second tour aura lieu le 9 août prochain. Et puis si vous attendiez des rebondissements, du beau jeu et un festival de buts, sans doute avez-vous été déçu. L'Espagne a donc glané sa deuxième Coupe du Monde en battant l'Argentine 1-0, 120 minutes durant lesquelles la Roja n'a franchement jamais été inquiétée. C'est bien le collectif de Luis de la Fuente tout en maîtrise qui a imposé son rythme face à une Albi Celeste qui n'a fait que défendre. Mais tout de même, il a fallu attendre la 106e minute pour que Ferran Torres libère les Espagnols. Une finale qui ne restera pas dans les annales, mais qui tout de même a été suivie par des centaines de millions de téléspectateurs. C'était le cas à Yaoundé, Joël Wadem.
9: Au coup de sifflet final, le bar de Yaoundé a explosé. Cris, embrassades, tables frappées de joie. Pendant un instant, on aurait pu célébrer un sacre des lions indomptables. Tout au long du match, les supporters drapés de rouge espagnol ou de bleu argentin ont retenu leur souffle à chaque action.
10: Pour moi, il faut que Messi remporte la deuxième Coupe du Monde, c'est le meilleur joueur du monde.
11: Messi a déjà fait son temps, il faut donner le temps à Yamal. On voit le match, mais on sent que l'Espagne va gagner.
9: À l'arrivée, vainqueur et déçu se mêlaient dans la même évidence. Ils venaient de vivre une finale d'exception.
10: Je suis un très grand supporter de l'Argentine, mais avant tout du Barça, donc ça rentre toujours à la maison.
12: Je ne souhaitais vraiment pas que l'Argentine puisse remporter parce que je suis un pro Cristiano Ronaldo, donc automatiquement, Lionel Messi a perdu, je suis ravi.
13: Depuis le début de la compétition, l'Espagne nous a prouvé qu'ils étaient l'une des meilleures équipes. Ils ont encaissé un seul but.
14: J'avais pas de préférence particulière, mais j'avais un peu de penchant pour l'Espagne.
9: Privés de leur équipe nationale, les Camerounais ont pourtant vibré comme si le mondial se jouait ici. Chacun ayant choisi son camp, tous emportés par cette émotion universelle que seul le football sait déclencher. Joël Wadem, Yaoundé, RFI.
1: L'Espagne sur le toit du monde est peut-être le dernier match en sélection de Lionel Messi. Tout ça, on en parle dans notre édition spéciale autour de Marion Casanova à partir de 6h, temps universel. Youssouf Mouloumbou, l'ancien capitaine des Léopards, sera notamment en studio. On appellera aussi nos correspondants aux États-Unis, en Espagne et en Argentine. Et puis à partir de 8h10, temps universel, Chantal Leroux attend toutes vos réactions dans Appel sur l'actu. 5h44 à Paris.
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1: Bienvenue si vous nous rejoignez dans un quart d'heure, un nouveau journal. D'ici là, retour sur une année compliquée pour le marché des métaux critiques en Afrique. On parcourt le dernier rapport de l'Agence internationale de l'énergie. On le verra, Madagascar tente de tirer son épingle du jeu sur le marché du graphite. On parle ensuite de viande de chameau, alternative de plus en plus prisée face au bœuf. Et puis on arpente les flancs escarpés du piton de la Fournaise. On est à La Réunion dans 10 minutes où des scientifiques étudient la dernière éruption du volcan. Mais Mais d'abord, toute la semaine, on parle d'agriculture au féminin. RFI part à la rencontre de celles qui travaillent la terre à la découverte de leurs réussites, leurs difficultés. Et ce matin, le premier épisode nous emmène en Afrique du Sud, à Soweto, au sud-ouest de Johannesburg. C'est là que Francis Marsh a investi le terrain de son ancien lycée, engagé deux de ses voisines et monté la ferme Ubuntu, une agriculture en forme de philosophie et d'insertion pour les jeunes. RFI reportage, Valentin Huguet.
16: Women in agriculture.
17: Ce jour-là, la petite ferme Ubuntu accueille une vingtaine de volontaires dans la bonne humeur pour planter de nouveaux arbres, des citronniers ou encore des abricotiers.
18: Johnny, get in there.
17: Cette ferme communautaire ne cesse de s'agrandir. En à peine 2 ans, Francis March et sa petite équipe ont déjà planté environ 1 hectare sur les 4 disponibles.
19: Nous avons commencé avec de la coriandre, un peu de chou et aussi des épinards. Dans cette serre, il y a aussi des betteraves et des carottes. Notre rêve, c'est de voir ce champ entièrement planté.
17: Et avant les fruits et les légumes, c'est d'abord une idée qui germe dans la tête de Francis. Tous les jours, elle voit ce terrain vague que son ancien lycée n'entretient plus et décide de prendre les choses en main. Elle étudie les sciences de la terre, contacte le principal du lycée et lui propose ce projet agricole.
19: Nous travaillons au développement économique de nos townships. Nous voulons que les gens travaillent ici et gagnent leur vie ici. Car si nous parvenons à créer davantage d'emplois dans nos quartiers, je suis convaincue que la violence des gangs et tout ce qui va avec, la criminalité, diminueront à coup sûr.
17: Car dans ces communautés marginalisées, frappées par le chômage de masse et en proie aux gangs, les habitants font face à un manque cruel d'opportunités. Alors pour Shane Smith, aujourd'hui fier secrétaire de Ubuntu Farm, l'agriculture lui a presque sauvé la vie.
20: Je traversais des épreuves personnelles et cette expérience, vous savez, mettre les mains dans la terre et manger des légumes que l'on a plantés de ses propres mains m'a vraiment transformé. Ça m'a redonné espoir.
17: Ce n'est donc pas un hasard si au moment de lancer le projet, Francis choisit sans aucune hésitation le nom Ubuntu, philosophie qui prône des valeurs d'humanité, de respect et d'entraide, très chères à Nelson Mandela.
19: Il était vraiment passionné par cet Ubuntu, c'est pourquoi je me suis dit, utilisons ça, parce qu'il y croyait vraiment, et cela faisait aussi partie de son héritage. Nous ne devons pas laisser cet héritage disparaître.
17: Avec ses grandes bottes blanches tachées de terre, Francis marche alors dans les pas de l'ancien président pour changer profondément le quotidien de sa communauté. Valentin Huc, de retour de Soweto, RFI.
1: Et demain, le deuxième épisode de notre série Femmes de la Terre nous emmènera à la rencontre d'une fervente militante de l'agriculture biologique en Côte d'Ivoire.
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1: Lundi 20 juillet, dans les grands titres de l'actualité internationale, l'Espagne sur le toit du monde après sa victoire 1-0 face à l'Argentine en finale de la Coupe du Monde de foot. Les joueurs de la Roja sont attendus à la mi-journée à Madrid pour célébrer cette deuxième étoile où une foule immense viendra partager son bonheur lors d'un défilé historique. Ils seront reçus par le roi et le premier ministre et monteront ensuite à bord d'un bus à Imperial pour défiler dans le centre de la capitale et permettre à environ 1 million de personnes de communier dans une ambiance de fête. Malgré la défaite côté argentin, on célèbre aussi l'Albi Celeste. Le président Javier Milei a décrété un jour férié. 9e nuit consécutive de frappes américaines sur l'Iran. Téhéran riposte une nouvelle fois par des attaques contre ses voisins du Golfe et revendique un raid contre un centre de commandement ennemi en Syrie. Le chef de la diplomatie américaine Marco Rubio a quant à lui exhorté hier la communauté internationale à faire pression sur l'Iran pour protéger le transport maritime mondial dans le détroit d'Ormuz. Et puis au Royaume-Uni, le nouveau chef des travaillistes, Andy Burnham, prendra ses fonctions de Premier ministre tout à l'heure à la mi-journée. Une fois que Keir Starmer aura lui-même démissionné, le nouveau gouvernement est attendu dans l'après-midi. 3h49 en temps universel, restrictions commerciales, interdiction d'exportation et augmentation des prix. Les métaux critiques au cœur du dernier rapport de l'Agence internationale de l'énergie. L'AIE s'inquiète de plusieurs tensions sur leur disponibilité. Et évidemment, l'Afrique est l'un des principaux acteurs de cette compétition mondiale. Charlotte Cosset, comment le continent tente-t-il de tirer son épingle du jeu?
21: Il y a d'abord le levier de l'offre et les répercussions sur les prix. L'année 2020
16: 2025 a été marquée par une hausse des cours d'un grand nombre de ces métaux critiques, en partie à cause du conflit au Moyen-Orient, mais pas seulement. Tim Gould, l'économiste en chef de l'Agence internationale de l'énergie.
21: Les prix des métaux de base tels que l'aluminium, le cuivre et l'étain ont augmenté d'un tiers entre janvier 2025 et avril 2026, avec des cours du cuivre qui ont atteint des sommets. Les prix des matériaux destinés aux batteries se sont également redressés après une baisse en 2023 et 2024. Les prix du lithium ont plus que doublé, tandis que ceux du cobalt ont augmenté d'environ 130%, en grande partie en raison des restrictions à l'exportation imposées par la République démocratique du Congo.
16: Après avoir suspendu ses exportations de cobalt, Kinshasa a remplacé l'interdiction par un système de quotas et la RDC n'est pas le seul producteur africain à jouer sur ce levier, Tim Gould, lors d'une présentation du rapport.
21: Ce que vous voyez actuellement à l'écran, c'est une forte augmentation du nombre de restrictions commerciales. Et désormais, il ne s'agit plus seulement de la Chine. D'autres pays ont également mis en place de nouvelles restrictions, notamment le quota d'exportation de cobalt imposé par la RDC, que j'ai déjà mentionné, ainsi que les restrictions commerciales imposées par le Zimbabwe sur le lithium et par le Mozambique sur le graphite.
16: Si l'AIE note une baisse des dépenses dans l'exploration minière, certains pays profitent néanmoins de l'engouement pour certains minerais. Au début de l'année, Madagascar a levé son moratoire sur les permis miniers, rouvrant la porte aux investisseurs. Une aubaine, notamment dans le domaine du graphite, dominé actuellement par la Chine. Madagascar dispose de l'une des trois plus grandes réserves mondiales. Jean-Jacques Young, consultant minier, fin connaisseur de l'île.
22: Que ce soit des Européens ou des Canadiens ou des Américains ou des Australiens, sont à la recherche de ressources en graphite. Et il se trouve qu'il y en a à Madagascar, ce qui permettrait, in fine, d'acquérir une certaine indépendance vis-à-vis de la Chine. Donc Madagascar a une position très très privilégiée dans le secteur du graphite. Et donc, effectivement, il y a un certain nombre d'investisseurs qui sont aujourd'hui en train de développer des projets de mines de graphite.
16: Les États du continent restent cependant largement tributaires d'investissements extérieurs, du manque d'infrastructures énergétiques. Dans un moyen terme, beaucoup mis sur la transformation locale pour améliorer encore plus le profit tiré de leur sous-sol.
1: Charlotte Cosset pour Afrique Économie. On ne parle pas de métaux critiques ce matin dans l'actualité des matières premières, mais de viande, et pas n'importe laquelle, de viande de chameau. Elle est de plus en plus plébiscitée dans les pays arides, mais aussi en Afrique de l'Ouest. Comment l'expliquer, Laura Salabert ?
23: Dans le monde, on ne compte que 42 millions de têtes de chameau, ce qui représente moins de 1% du cheptel de viande rouge mondiale. Mais c'est un marché très dynamique. Depuis les années 2000, la production connaît une croissance forte, 6 à 7% par an. Selon la FAO, en 2024, le marché de la viande de chameau a atteint plus de 600 000 tonnes. Même s'il faut souligner que les données sont peu précises, car les chameaux sont surtout vendus vivants, transportés par voie terrestre depuis la Corne de l'Afrique ou le Sahel, une partie n'est donc pas déclarée. Cette marchandise transportée par voie terrestre passe donc par des zones risquées. Historiquement, il y a deux grandes routes qui se dessinent. Une première qui part des pays du Sahel, donc Mauritanie, Mali, Niger, vers l'Afrique du Nord, Algérie, Libye, et une seconde part de la Corne de l'Afrique. Les pays qui exportent le plus sont le Soudan, l'Éthiopie et la Somalie, principalement vers l'Égypte et la péninsule arabique. Ces deux routes sont très exposées aux risques, notamment sécuritaires. Du coup, les commerçants sahéliens se tournent vers de nouveaux pays qui ne consommaient pas de viande de chameau il y a encore 10 ou 15 ans. Côte d'Ivoire, Cameroun, Sénégal, Nigeria, ces pays côtiers tirent la demande de la viande de chameau, attirés par une viande rouge moins chère que le bœuf et jouissant d'une bonne réputation nutritive et même, chez certains, de vertus aphrodisiaques. Le marché devrait continuer à se développer dans les prochaines années, d'abord parce que le chameau est un animal qui supporte des températures très élevées et qui est facile à nourrir. Donc naturellement, dans un contexte de changement climatique, c'est une viande intéressante. Et puis parce que c'est une filière qui a une vraie marge de progression. Aujourd'hui, les pays où sont élevées les bêtes manquent cruellement d'infrastructures, notamment pour l'abattage. Or, si ces pays parviennent à transformer le bétail en carcasse, ils pourront dégager plus de valeur. C'est donc un marché d'avenir en Afrique, comme dans le Golfe, où la viande de chameau est très consommée, mais à condition d'investir.
1: Laura Salabert pour l'actualité des matières premières. Bientôt 4 heures en temps universel. Dans 5 minutes, un nouveau journal avec Pierre Boudias. D'ici là, direction l'océan Indien avec nos confrères de La Première. Et on part tout de suite à La Réunion où des scientifiques étudient les conséquences de la dernière éruption du Piton de la Fournaise. Bonjour Odana Gialli.
3: Bonjour. Le 16 mars dernier, la lave du Piton de la Fournaise se jetait dans la mer, créant une avancée sur l'océan Indien. Une plateforme scrutée par les équipes de la Cité du Volcan ces derniers jours, des plongeurs et des scientifiques au plus près de cet écosystème marin unique. Le reportage Réunion La Première de Cindy Carbini.
4: Ils sont 4 plongeurs. Devant eux, une plateforme de plus de 4 hectares qui s'étend jusqu'à près de 100 mètres de profondeur. Les scientifiques descendent à 30 mètres sous la surface à la recherche d'espèces qui auraient réussi à résister au passage de la lave. Et ils en ont trouvé, raconte Patrick Huette, directeur de la Cité du Volcan, que nous avons joint par téléphone.
5: Ils n'ont pas été détruits par la chaleur ou par les gaz. Bien sûr, il y a eu beaucoup de choses d'environnement qui ont été recouvertes par ces matériaux de lave, mais globalement, c'est une bonne résilience.
4: Des drones équipés de caméras ont aussi été jetés à l'eau pour expliquer chaque recoin de cette étendue rocheuse. Ainsi, les scientifiques ont analysé les fondations et ont pu expliquer comment, malgré 3 mois d'érosion provoquée par les vagues, la moitié de la plateforme est encore présente.
5: Il y a comme une sorte de barre rocheuse sous-marine, à plateau en quelque sorte, sur lequel les dépôts, le talus de cette plateforme repose.
4: Grâce à ces fondations solides, ce nouveau morceau d'île gagné par l'océan pourrait bien résister dans le temps, selon la Cité du Volcan, et ce, même si les vagues continueront à grignoter du terrain.
3: À Mayotte, une partie du camp de Tsunzu 2 évacuée en fin de semaine dernière. L'opération fait suite à un arrêté préfectoral invoquant des risques pour la sécurité des occupants. Selon les habitants de ce quartier d'habitat informel, plus de 1300 personnes vivaient sur le site. Mayotte, où depuis samedi, les habitants subissent de nouvelles coupures d'eau. 30 heures de distribution suivies de 42 heures de coupure en fonction des secteurs de l'île. Des restrictions qui interviennent en pleine saison des mariages. Alors pour ne pas annuler les cérémonies, il a fallu s'organiser, explique cette habitante.
6: On a anticipé à l'achat des bidons, à l'achat des citernes. Ça fait une semaine déjà qu'on a recueilli l'eau. On a sollicité les voisins et les voisins aussi, ils ont augmenté leur capacité d'accueillir. Donc avec des achats, des bidons en plus. Et comme ça... L'événement, ça se passe bien et puis les invités aussi qui sont dans le confort.
3: Des propos recueillis par Hakim Ali Saïd et Daniel Abdou. Et retour à la Réunion où la fraîcheur des hauts de l'île attire en cette période d'hiver austral. L'occasion pour l'Office de tourisme de l'Ouest de promouvoir un tourisme éco-responsable avec ce petit coup de pouce pour les amateurs du Maïdo et de son parc à Luge, Nina Santi.
23: Avec leur forfait Luge illimité pour 14 euros la journée, fixé au poignet, petits et grands s'empressent de rejoindre la longue file d'attente à la recherche de sensations forte.
24: Quand on va vite et quand il y a le vent qui vient sur nous, c'est ça qui est trop bien.
23: Mais avant d'atteindre la piste de luge, les familles passent devant plusieurs chapiteaux. Tressage coco, découverte des producteurs locaux. L'Office de tourisme de l'Ouest s'est greffé à la journée luge pour promouvoir un tourisme plus responsable.
24: Vraiment mettre en avant les artisans, les producteurs.
23: Au total, une centaine d'acteurs locaux sont désormais répertoriés au sein de la nouvelle application Capable, créée par l'Office de tourisme, comme l'association VRAC qui permet à ses adhérents d'acheter en gros des produits secs bio à des prix défiant toute concurrence. Nicolas Maréchal porte ce projet à bout de bras.
25: Quelque chose qui coûte 1 euro en métropole en prix de gros, on arrive à le revendre à peu près 1,50 euro pour faire simple, avec le transport et les très peu d'intermédiaires qu'on a.
23: Aujourd'hui, VRAC couvre 4 marchés dans les Bas et se déploiera dès le mois d'octobre également sur 3 nouveaux marchés dans les Hauts de Saint-Paul. La preuve qu'une initiative locale peut aussi faire sa part pour combattre la précarité dans les Hauts de la Réunion.
3: Nina Santi, Réunion La Première. Très bonne journée.
1: Bonne journée à vous aussi, Odana Gialli. Et c'est donc tout en haut du Maïdo à La Réunion. Il est presque 8 heures que se referme cette demi-heure d'actualité africaine préparée et réalisée ce matin avec Didier Chirouzé et Pierre Pinto. Merci à eux. Un coup d'œil à notre direct sur YouTube. Vous nous saluez de RDC, du Togo, des Comores aussi. Merci de votre fidélité et très bon réveil. Un journal dans une minute. À tout de suite.
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0: 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Laurence Levasseur, merci d'avoir accepté cet entretien. Nous sommes à l'Institut français de Cluj-Napoca et nous enregistrons cette discussion en plein festival TIFF, un festival qui a une longue tradition avec la présence française, présence des cinéastes, des acteurs français. Cette année, 34 films, un jury francophone, un jury des jeunes francophones, et puis bien sûr des concerts, des expositions, l'activité habituelle de l'Institut français. Avant de parler de votre programme à l'Institut français, car vous êtes directrice déléguée de cet institut, je ne peux pas m'en empêcher de vous demander de parler un peu de votre parcours. Une chorégraphe dans ce poste, je crois que c'est pour la première fois que je rencontre une directrice de l'Institut français qui est si proche des arts de la scène. Commençons par le début, la danse, la chorégraphie et puis votre parcours, parce que vous avez eu des postes dans des pays compliqués. Parlez-moi de vous.
1: Merci, chère Miraïla. Oui, effectivement, donc je suis en poste à Cluj, à l'Institut français depuis décembre dernier. Mais il est vrai qu'avant d'arriver ici, je dois reconnaître que mon parcours est peu classique, puisqu'effectivement j'ai eu une longue carrière internationale de danseuse, puis de chorégraphe danse contemporaine, puis de metteur en scène, et enfin de productrice de missions culturelles à l'étranger. Donc c'était un très beau parcours dont je suis fière, parce que j'ai eu la possibilité d'avoir des rencontres avec les artistes de tous les pays. Un jour, avec ma fille Marina, nous discutions et elle me dit « Mais Mamouchka, où est-ce que tu as travaillé ?» Elle-même est danseuse. « Ah, mais où est-ce que tu as travaillé ? Je comprends pas tout. » Alors je lui dis « Écoute, on va prendre une carte. » Et puis je vais compter les pays parce que je ne me souviens pas. Voilà. Et donc nous avons pris l'atlas et j'ai pointé du doigt tous les pays où j'avais présenté des spectacles. Et en fait, ça faisait 52 pays. Et j'étais totalement étonnée, subjuguée. Et en fait, au moment où j'ai vu ce chiffre, les souvenirs aussi sont revenus. Et je me suis dit, mais quelle chance d'avoir vécu autant d'expériences, de rencontres, de partages. C'était très, très émouvant. Très, très émouvant ce moment. Et puis, par la suite, effectivement, j'ai décidé de quitter la scène. Parce que j'avais estimé que c'était bien. J'avais fait ce que je souhaitais sur scène. Donc j'ai monté une maison de production qui menait des missions culturelles à l'étranger. Alors il y a eu l'Afrique durant un premier temps, mais il y a eu surtout l'Asie centrale durant pratiquement 15 ans. Mmh. Donc tous les pays d'Asie centrale qui finissent par Stan, Stan signifiant territoire, donc Ouzbékistan, etc., etc., Tadjikistan, Kyrgyzstan, Kazakhstan. Et puis ces missions étaient destinées à soutenir la création culturelle des pays et à soutenir les cahiers des charges des ambassades, en fait, des services culturels des ambassades, pour leur apporter une forme, je n'aime pas ce mot, mais c'est le mot utilisé, une forme d'expertise dans la création culturelle, et d'apporter des experts, des chorégraphes, des metteurs en scène, des conférenciers, des écrivains, enfin voilà, tout un tas de missions culturelles qui venaient compléter les programmes des instituts français locaux et des services culturels des ambassades. Et puis, avec le temps, effectivement, à partir de 2007, je suis partie en Afghanistan pour mener ces missions culturelles, pour soutenir le développement culturel du pays à l'époque. Ce fut passionnant. Si c'était à refaire, évidemment, je le referais. J'ai rencontré des artistes absolument incroyables, des personnalités d'une richesse C'est indescriptible, en fait. Mmh. Des musiciens, des conteurs, des comédiens, des réalisateurs. Enfin, tous les arts, en fait. Et puis, à partir de... J'ai fait cela durant 6 ans, à soutenir le service culturel de l'ambassade dans sa mission. J'ai même créé une compagnie de cirque contemporaine en faisant venir des professeurs de technique circassienne de l'école de Rosny-sous-Bois en région parisienne. Enfin, il s'est passé beaucoup de choses. Et puis effectivement, dans ces périodes-là, j'ai également décidé donc de quitter la scène en tant qu'artiste et de me consacrer pleinement à ces missions culturelles. Et en 2013, l'ambassade de France, surtout le ministère des Affaires étrangères, m'a dit « Écoute, ce serait bien si tu pouvais nous rejoindre ». Alors j'étais assez étonnée parce qu'effectivement... Je n'étais pas habituée à travailler dans, comme on dit, dans des bureaux. Je suis vraiment une femme de terrain, une femme de terrain qui passe son temps à rencontrer dans ces pays-là les chefs tribaux, les clans, les voilà, enfin des sociétés particulières, nous allons dire. Et c'est comme ça que je suis devenue directrice de l'Institut français à Kaboul, donc en Afghanistan. J'ai tenu ce poste durant 4 ans. Ça a été extraordinaire, extraordinaire. C'était un lieu déjà sublime de par son architecture, immense, avec des moyens colossaux. Nous avions à la fois du théâtre, de la danse hip-hop, de la musique, musique classique, contemporaine, traditionnelle, rock, hip-hop. Une foison d'événements culturels et puis un public... hyper intéressé, en fait, généreux, souhaitant faire toutes les expériences possibles, culturelles, être nourri, comme on dit, et surtout un véritable partage. Parce que le but n'est jamais de, quand nous sommes à l'étranger, de travailler à formater les artistes, évidemment, mais c'est plutôt de dire aux artistes locaux, que souhaitez-vous, qui voulez-vous être, et qu'est-ce que je peux vous apporter qui va vous faire du bien, enfin voilà, qui va permettre l'échange culturel de façon très enrichissante pour chacun. Donc c'était magnifique. Et puis à la suite de ça, je suis rentrée 2 ans en France pour diriger un parcours universitaire sur de licence danse et une formation au diplôme d'état de professeur de danse. Et puis bien évidemment, comme j'ai l'habitude de travailler à l'étranger, je suis repartie cette fois-ci 3 ans en poste en Irak, à Bagdad, où j'étais attachée culturelle et directrice déléguée de l'Institut français. Là encore, une expérience inouïe avec des artistes, des experts, des grands savants, comme en Afghanistan en fait. C'est vrai que nous pensons toujours que ces pays-là vont être difficiles, mais en fait non, ce n'est pas si difficile. C'est difficile à vivre et oui, effectivement, avec une dose de danger avérée, mais ce que nous apportons à la population, ce que nous partageons, vaut la peine. Ça vaut la peine. Si c'était à refaire, je referais tout pareil, en fait.
2: Quand on voit ce qui se passe sur ces territoires aujourd'hui, on a vraiment le cœur brisé.
1: Alors, il est certain que la situation aujourd'hui, pardon pour l'émotion, m'arrache le cœur, puisque nous le savons, les femmes sont dans une détresse terrifiante. Et les hommes aussi. Il ne faut pas oublier que les hommes afghans souffrent également, parce qu'ils sont... également soumis à la terreur. Les femmes sont... Je n'ai même pas de mots tellement c'est terrifiant. Évidemment, les artistes sont soumis à la loi du silence et à une abnégation totale de leur culture et de leurs arts. Les artistes avec lesquels j'ai travaillé à l'époque, eh bien, ils ont tous ou bien brûlé leurs œuvres, ou bien enterrer leurs œuvres et leurs médiums de pratique artistique, que ce soit les pinceaux, les couleurs, les caméras, les appareils photo, enfin voilà, pour ne pas se mettre en danger, en fait, puisqu'ils étaient déjà en danger par le fait d'être artistes. Donc il est évident qu'aujourd'hui, il n'y a plus de création artistique. C'est un peuple qui est en souffrance, mais ce n'est même pas suffisant comme mot. nous sommes dans un obscurantisme total et nous sommes impuissants. Nous sommes totalement impuissants. Enfin, nous, en tous les cas, en tant qu'Européens, nous sommes impuissants. Je ne sais pas ce que va devenir ce pays. Et à part me retrouver face à une réalité, j'avoue que c'est compliqué. Nous, ça n'a pas vraiment d'importance. En fait, ce qui compte, c'est eux. Ce que j'ai partagé là-bas au niveau de la vie, et pas seulement des arts, mérite le plus grand respect vis-à-vis de ces populations. Et un bout de mon âme est resté là-bas.
2: On ne s'en rend pas compte de la chance que nous avons de vivre en paix, de vivre dans un pays où on a le droit de s'exprimer, où les femmes ont des libertés. Après cette émotion, qu'est-ce qui s'est passé après? Vous avez décidé de quitter ces pays compliqués. Racontez-moi.
1: Il fallait de toute façon que je rentre en France, puisque nos postes sont soumis à un certain nombre d'années. Et c'est bien de rentrer d'ailleurs, même si je suis et que je reste profondément attaché, par exemple à l'Afghanistan, puisque j'y ai passé 10 années, il faut toujours savoir rentrer. C'est, je pense, la plus grande sagesse qu'on puisse avoir, même si nous aimons fortement les populations, la culture, le pays, son atmosphère, malgré tout ce qui s'y passe, et qu'on y reste profondément attaché, il est extrêmement important pour son équilibre personnel de savoir rentrer et de ne pas oublier qui nous sommes. Moi, je suis un petit bout de femme, comme on dit, qui est née en Normandie, qui est française. C'est une part de moi que je n'oublie pas et que je ne laisse jamais de côté. Car ce sont mes racines, et les racines nous permettent justement de préserver cet équilibre, même s'il y a plein d'émotions, même si voilà, on se laisse emporter. il faut savoir rentrer. Donc je suis rentrée au bout de ces 10 années sublimes, puis donc le parcours que je vous ai mentionné tout à l'heure, et pareil pour l'Irak, où ce fut extrêmement touchant, bouleversant également et enrichissant. Pareil, il faut savoir rentrer, tout ouais. Simplement. Et c'est, je pense, un atout majeur de se positionner de cette façon, parce que même si nous tombons dans l'âme de ces terres et dans l'âme des populations et que nous y sommes très attachés, jamais, jamais, jamais n'oublier, c'est ce que je recommanderais d'ailleurs à n'importe quelle personne qui travaille à l'étranger, ne jamais oublier d'où nous venons et qui nous sommes. Et ce retour chez soi, parce qu'il faut garder son chez soi aussi quand on est à l'étranger, est extrêmement important justement pour digérer les choses, les laisser se reposer, leur permettre d'entrer dans ce que j'appelle l'espace souvenir. Et cet espace souvenir, il est extrêmement important, puisqu'il nous permet de nous enrichir d'une part, mais de vivre avec pleinement. C'est-à-dire, voilà, l'espace souvenir, il faut le protéger aussi. Et ensuite, j'ai pris une année pour justement cette digestion qui est très importante, laisser reposer les émotions en tous les cas, et me voici à Cluj.
2: Donc vous arrivez en plein hiver.
1: Et je suis arrivée en plein hiver, effectivement, en ne connaissant rien de la Roumanie. Et c'est toujours ce qui m'intéresse aussi, c'est d'arriver dans un endroit où je ne sais rien, où je peux écarquiller mes yeux et ouvrir toutes mes antennes et prendre la température du pays, comme on dit. Et j'ai découvert une population incroyable, qui a plein de choses à dire, à partager. Une culture très riche, hein, des artistes, et pas seulement des artistes, des experts, des savants. Enfin voilà, je découvre encore le pays, et c'est passionnant. Et puis j'avoue que la ville de Cluj est très très agréable.
2: Puis avec une culture visuelle importante, avec une école des beaux-arts très importante. Qu'est-ce que vous avez dans votre agenda pour votre mandat ici à Cluj?
1: Alors en fait, le mandat des instituts français est toujours le même dans tous les instituts français. Nous avons un cahier des charges qui est assez complexe, qui doit également se réaliser sans imposition à la société civile. C'est-à-dire que nous sommes là pour proposer, débattre. Donc nous couvrons, quels que soient les pays, tous les domaines artistiques, musique, théâtre, danse, donc tous les domaines artistiques, mais également tous les styles existants dans ces domaines artistiques. Donc c'est assez. Donc quand on parle musique, voilà, quand on parle de musique, ça va de la musique traditionnelle à la musique d'aujourd'hui, en passant par tous les styles d'époque. Quand nous parlons de danse, c'est pareil, ça va de la danse classique, même la danse traditionnelle, à la danse ultra contemporaine, en passant par les arts du cirque, puisque aujourd'hui le cirque contemporain est également un élément de la danse contemporaine. Les beaux-arts, nous allons de la culture traditionnelle, du dessin, de la sculpture, etc., jusqu'aux arts contemporains. Donc vous voyez, c'est très vaste en fait la dimension culturelle de l'Institut français. Et puis il y a tout ce qu'on appelle le débat d'idées, c'est-à-dire être un lieu de rencontre pour parler des grands sujets actuels. Donc nous allons parler évidemment du réchauffement climatique, des problèmes politiques aussi, sans faire de la politique, mais donner la parole sur des débats politiques éventuels. Nous avons les questions de l'information, la désinformation, le grand sujet mondial, évidemment, l'intelligence artificielle. C'est possible bienfait, mais c'est possible méfait. Donc en fait, c'est très très vaste. Et puis, grâce à nos médiathèques, nous avons tout un volet aussi sur la littérature. Et puis, nous sommes aussi chargés de proposer des cours de langue française. Donc, avec des équipes de professeurs qui sont formés avec la méthode français langue étrangère. Donc, c'est une méthode pédagogique particulière qui est reconnue par l'État français et qui donne des diplômes qui sont reconnus dans le monde entier. Donc ça, ce sont des volets aussi tout importants puisque nous avons tous les niveaux. Chez nous, un enfant ou un adulte ultra débutant peuvent commencer à apprendre la langue française et obtenir au bout d'un certain nombre d'années un diplôme officiel qui sert en plus à faire des études, par exemple des études francophones, donc en France ou dans d'autres pays où on parle français. Ça peut servir aussi à une carrière, parce que certaines entreprises peuvent avoir besoin de personnes qui parlent le français et qui sont diplômées de la langue française. Donc voilà, le volet est aussi important que la culture. Et puis voilà, donc nous programmons des spectacles vivants, nous programmons des débats d'idées, des cours de langue, des rencontres avec le public, des séminaires,
2: des concerts, des films. Est-ce que pour la danse, vous avez envie de faire quelque chose de particulier ?
1: Non, en fait, pas forcément. C'est-à-dire que je reste dans le cahier de charge de l'Institut. C'est-à-dire que pour moi, les arts doivent tous être représentés à valeur égale. Donc, il y aura automatiquement concerts, spectacles de danse, films, expositions. Ce n'est pas parce que je viens de la chorégraphie que je vais davantage travailler sur la danse. Il est vraiment impératif que j'ai cette égalité entre les styles artistiques et les rubriques artistiques pour toucher d'abord un plus grand nombre de publics, mais pour intéresser aussi tous les publics et toutes générations confondues.
2: Quel regard vous portez sur la communauté francophone de Cluj ? Parce que nous sommes quand même dans un fief de la langue hongroise, mais il y a quand même une forte communauté française et francophone. Beaucoup d'étudiants français qui viennent étudier ici, notamment médecine, pharmacie. Comment ça se passe avec cette communauté ?
1: Alors nous sommes beaucoup en relation avec les étudiants français, effectivement, qui font leur médecine ou leurs études vétérinaires et d'autres sous-rubriques, on va appeler ça, ici à Cluj. Ils sont plus de 1200, il me semble. Donc nous sommes beaucoup en relation avec eux, d'abord pour les accompagner, d'un point de vue humain, administratif également, et puis organiser des événements avec eux. Certains d'entre eux même donnent même des cours de sophrologie une fois par mois, ici, à l'Institut, gratuit et ouvert à tous les publics, puisque nous sommes quand même dans une période, on va dire, chaotique, et que la sophrologie peut faire du bien à beaucoup de gens. Voilà. Nous les accompagnons aussi sur certains événements qu'ils organisent eux-mêmes. Notamment, ils ont organisé cette année à Cluj le Rêveur, qui est le rassemblement des étudiants vétérinaires expatriés en Roumanie. Donc il y avait plus de 1300 étudiants en vétérinaire qui sont venus à Cluj durant un week-end pour faire des matchs de foot, de hand, de basket, etc. C'était un week-end très festif. Donc nous les avons accompagnés sur l'organisation de cela. Il y a aussi les entreprises françaises qui sont présentes, avec qui nous sommes beaucoup en relation, puisque nous accueillons des jeunes étudiants français en bac professionnel qui viennent faire des stages au sein des entreprises franco-roumaines qui sont ici. Donc c'est super de voir tous ces jeunes en électronique, en soudure, en plein de choses, qui viennent faire leur stage ici, leur stage professionnel durant 3 semaines, 1 mois.
2: Et avec qui vous discutez de temps en temps, j'imagine.
1: Oui, je discute, ils viennent, ils savent que la maison est ouverte, que mon bureau est ouvert, je me rends disponible pour chacun et tous à tout moment. Hier encore, il y en a 2 qui sont venus me rendre visite. Je les ai accueillis, on a pris un petit café ensemble. Ils m'ont raconté comment ça se passait. Donc c'était très très très agréable. Et puis moi j'aime bien voir ces jeunes qui sont curieux. Dans le monde actuel, c'est important de motiver la curiosité de cette jeunesse. Et je suis toujours ravie de voir cette jeunesse qui vient aussi vers l'étranger pour découvrir, pour apprendre. C'est exceptionnel, c'est génial.
2: Est-ce que vous avez eu le temps de visiter un peu la région ?
1: Alors effectivement, avec le travail, je n'ai pas encore eu le temps de visiter la région. J'ai eu le temps de me déplacer pour des rendez-vous, effectivement, que ce soit à Blaj, à Campia-Tourzii et d'autres villes, mais ce sont des déplacements professionnels, donc ce ne sont pas des choses qu'on peut considérer comme des visites, mais j'espère avoir le temps, voilà, d'ici la rentrée prochaine, de prendre des week-ends justement pour visiter, que ce soit les grandes forêts, les grands monuments, les villes importantes comme Sibiu, je ne suis toujours pas allée, Timișoara non plus, Iași, donc il faut tout de même que j'y aille.
2: Ah bah Iași c'est loin. Hein.
1: C'est loin et je sais que le train est compliqué, mais bon, je trouverai une solution. Mais non, j'ai un vrai désir de visiter, mais c'est vrai que lorsque l'on prend ses fonctions, il y a beaucoup de choses à mettre en marche, à réadapter aussi en fonction des nouvelles attentes du cahier des charges de l'Institut. Donc voilà, je n'ai pas eu le temps, mais ça va venir. Après, au niveau gastronomie, eh bien, tout est très bon, évidemment. Donc, faut faire très attention.
2: Je me disais, parce que pour une danseuse, c'est quand même compliqué.
1: Oui, enfin, bon, je ne suis plus danseuse.
2: Mais quand même.
1: Mais c'est bon, ça va.
2: Il y a des habitudes alimentaires que vous avez dû garder quand même.
1: Non. En fait, je mange de tout. J'ai jamais fait de régime. Et au contraire, je suis très, très gourmande, justement. Donc, bon, je fais attention, mais pas forcément avec une grande attention non plus. Et puis la culture aussi, j'aime beaucoup toutes ces danses traditionnelles, les costumes sont incroyables, la musique aussi, j'ai assisté tout de même à beaucoup de concerts et de spectacles justement qui faisaient appel à la culture locale, donc ça j'aime beaucoup. Et puis il y a l'Institut chorégraphique aussi qui fait beaucoup d'événements, qui participe à beaucoup d'événements avec ses étudiants. C'est très appréciable. L'Académie de musique aussi qui est incroyable, qui fait des concerts absolument sublimes. Non, il y a beaucoup de choses. Il y a beaucoup de choses à faire au niveau culturel.
2: La ville vous plaît ?
1: Énormément. Énormément. C'est une ville où on se sent en sécurité. C'est calme tout en foisonnant d'offres culturelles. En tout genre, beaucoup de cafés, les rues piétonnes, j'adore la mixité aussi entre les murailles du Moyen-Âge et les monuments, enfin la ville art déco, les empreintes de l'empire précédent, les mixités aussi des cultes religieux qui sont représentés, c'est très intéressant aussi de voir tous ces temples et églises se dresser, enfin dresser leurs flèches vers le ciel, comme on dit, et de les visiter. Vraiment, c'est une ville très agréable et qui offre aussi, au-delà de sa beauté et de sa générosité culturelle, et d'ailleurs je souligne que le maire a vraiment une politique culturelle des plus intéressantes, c'est quelqu'un de très engagé. J'irai le rencontrer très bientôt pour lui parler de nos programmes justement, et je pense que nous trouverons de nombreux terrains d'entente. Et ce qui est intéressant, c'est une ville aussi qui est très contemporaine. Il y a un hub justement sur l'intelligence artificielle, beaucoup de recherches en informatique. Donc en fait, il y a un brassage entre tradition et grandes expérimentations actuelles, même innovantes. Donc ce brassage-là, il est très intéressant aussi parce que ça crée une population extrêmement dynamique en fait. Donc c'est chouette.
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0: Lundi 20 juillet, bonsoir à tous, soyez les bienvenus, c'est la session soirée de l'info sur RFI, c'est parti pour 3 heures d'actualité, le programme, le grand reportage dans 10 minutes, tout l'été, vous le savez, nos meilleures émissions en rediffusion. Ce soir, le recrutement par la Russie de combattants africains pour servir Moscou dans sa guerre en Ukraine, enrôlement souvent par tromperie, ils sont en effet nombreux à avoir quitté leur pays pour un emploi ou une place à l'université, le croit-il en tout cas. Nous serons au Kenya, en Afrique du Sud, en Côte d'Ivoire et au Cameroun. Juste après, le débat du jour, et voilà une question qui refait surface avec la nomination ce lundi du nouveau Premier ministre britannique, Andy Burnham, se dit en effet en faveur de mesures visant à interdire le commerce avec les colonies israéliennes en Cisjordanie. Sa position n'est pas majoritaire en Europe, pourquoi faut-il interdire les produits issus des colonies israéliennes? C'est la question que nous poserons ce soir. Quels sont les freins? Réponse à suivre dans 30 minutes. Dans une heure, le grand journal du soir et le dossier qui sera consacré à la nomination d'Andy Burnham en poste de Premier ministre britannique. 18h30, temps universel. Afrique Soir, première édition de ce lundi. 19h10, temps universel, le grand entretien du soir avec la psychiatre Marine Akaoui. Elle va évoquer un aspect souvent sous-estimé de la canicule. Ce sont les conséquences sur la santé mentale. Comment certaines populations vulnérables sont particulièrement mises à mal par les vagues de chaleur? Ce sera avec Frédéric Genot. Et puis Accent d'Europe depuis ce lundi en rediffusion. Reportage en Pologne qui voit revenir ses travailleurs exilés alors que le pays, traditionnellement, est une terre d'émigration. Oui, mais la bonne forme économique de Varsovie attire. Ce sera à 19h40 dans Universel.
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0: Et pour l'heure, il est 17h02, temps universel. Bonsoir Adrien Delgrange.
2: Bonsoir Romain Ozoui, bonsoir à toutes et à tous.
0: C'est l'heure de votre journal. Et à la une, le mondial de football qui est terminé. Le retour des héros en Espagne.
2: Les nouveaux champions du monde de football sont arrivés à Madrid. De retour des États-Unis, leur avion a atterri en début d'après-midi. D'abord reçu par le roi Felipe VI, puis par le Premier ministre. C'est maintenant tout un peuple qui attend les hommes de Luis de la Fuente, où nous retrouvons en direct de Madrid notre correspondant François Musso. François, vous êtes non loin de la place en face de la mairie, dans une ambiance de folie.
3: Exactement, je suis tout à côté, à 100 mètres. J'ai dû m'écarter tellement il y a de monde. J'étais en place de la mairie, place de Cibeles, là où en général le Real Madrid fête ses victoires. Mais là, c'est autre chose. C'est pas le Real Madrid, c'est un pays tout entier. Il y a des centaines, des milliers, voire plus de gens qui, depuis toutes les artères de Madrid, convergent vers ce qui est aujourd'hui le kilomètre zéro d'une Espagne unie, d'une Espagne fière et orgueilleuse. C'est très impressionnant de voir ces marées rouges, ou plutôt rouges et jaunes, qui sont les couleurs du drapeau national. Beaucoup de gens viennent draper de l'étendard national, beaucoup de familles, beaucoup de copains, on va dire, qui viennent en groupe. Et puis aussi, ce qui est très frappant, beaucoup de gens, de migrants d'origine équatorienne, roumaine, etc., qui se sentent pleinement partie prenante de ce pays. On entend au micro de la personne qui anime sur la place à Cibeles pour l'instant le fameux refrain qui avait été celui de la victoire en 2010, la première Coupe du Monde. C'est « Yo soy espagnol, yo soy espagnol, yo soy espagnol », trois fois « Je suis espagnol ». Une immense fierté ici, une sensation d'unité et d'union, un peu comme la façon de jouer l'Espagne, bien plus décente que celle que a pu montrer l'Argentine. On est dans un pays qui est en pleine communion avec son équipe.
2: François Musso, les joueurs sont attendus d'un moment à l'autre.
3: Exactement, ils sont attendus autour de 21h. Là, il reste encore donc quelques heures pour y arriver. Et on peut vraiment dire que les gens ont tous dit qu'ils allaient rester, qu'en aucun cas ils allaient lâcher leur place pour ne pas voir passer ce fameux but, avec tous les joueurs qui sont déjà acclamés, nom, prénom, les acclame Unai Simon, Cucurella, Rodri, etc. Ils sont déjà acclamés, ils vont rester pendant 3 heures jusqu'au bus. Et il est prévu que place Cibeles, les joueurs descendent sur une sorte de plateforme, une tribune, où ils seront acclamés les uns après les autres et tous ensemble, avec bien sûr la fameuse Coupe du Monde autour de Luis de la Fuente, le sélectionneur espagnol.
2: Merci François Musso, en direct de Madrid, pour nous faire vivre le retour des joueurs espagnols. À Dakar, il est 17h passé de 4 minutes, 3 jours après avoir reçu Macky Sall au palais présidentiel. Bassirou Diomaye Faye a fini par trancher. Le Sénégal apporte son plein soutien à la candidature de l'ancien président sénégalais au poste de secrétaire général des Nations Unies. Un soutien qui fait déjà polémique, un soutien resté en suspens jusqu'ici. Juliette Dubois, vous êtes à Dakar pour RFI. Juliette, c'est un communiqué du ministère des Affaires étrangères qui a fini par lever l'ambiguïté.
4: Oui, vous l'avez dit, c'est officiel. Le Sénégal soutient donc la candidature de Macky Sall au poste de secrétaire général des Nations Unies. Le président Diomaye Faye instruit le gouvernement et l'ensemble du réseau diplomatique sénégalais de se mobiliser pour la promouvoir auprès des États membres de l'ONU. Cette annonce fait suite à l'audience accordée vendredi dernier à Macky Sall au palais présidentiel. La présidence avait alors seulement évoqué une rencontre empreinte de courtoisie, sans engagement formel. Et ce soutien était très attendu par le camp de l'ex-président. En mars, Macky Sall n'avait pas obtenu l'aval de l'Union africaine, car 20 pays, dont le Sénégal, s'y étaient opposés. Sa candidature restait donc fragilisée face aux autres prétendants. Mais ce soutien ne fait pas l'unanimité au Sénégal, loin de là. Des voix de la société civile, notamment des familles de victimes de la répression des manifestations politiques entre 2021 et 2024, avaient déjà dénoncé la réception de Macky Sall vendredi. Elles risquent de voir dans ce soutien officiel une réhabilitation politique de l'ancien président. Macky Sall est également critiqué pour la dette cachée qui a laissé le pays dans une situation économique très préoccupante. Selon de nombreux observateurs, ce geste a une dimension politique côté Bassirou Diomaye Faye, un rapprochement avec l'APR, le parti de Macky Sall, pour renforcer ses rangs alors qu'il prépare le lancement de son propre parti dans les prochaines semaines.
2: Juliette Dubois à Dakar pour RFI. Et puis dans l'actualité africaine, en RDC, l'opposition réunie autour de la plateforme politique C64 annonce le report de sa marche prévue le 22 juillet prochain. Les opposants avaient prévu un rassemblement dans le centre-ville de Kinshasa pour s'opposer au projet de modification de la constitution du camp présidentiel. Nous serons à Kinshasa dans Afrique Soir. C'était redouté face à l'escalade des tensions au Moyen-Orient. Les Houthis du Yémen, soutenus par l'Iran, annoncent un blocus maritime contre l'Arabie Saoudite. Le mouvement rebelle affirme vouloir empêcher les navires liés au royaume de circuler en mer Rouge au niveau du détroit de Bab el-Mandeb. Abla Junaidi, une action potentiellement lourde de conséquences pour le trafic commercial.
5: Après les tirs de missiles contre l'Arabie Saoudite la semaine dernière, place au blocus, basé sur le principe du œil pour œil selon le communiqué du groupe. Sans évoquer l'Iran, les Houthis du Yémen présentent cette décision comme une riposte au blocus imposé à Sanaa par la coalition dirigée par l'Arabie Saoudite depuis plus d'une décennie. Une riposte aussi aux frappes contre l'aéroport de Sanaa, capitale de facto des rebelles. Cette nouvelle menace pourrait avoir des conséquences bien au-delà du conflit yéménite. Près de 12% du commerce maritime mondial transite par Bab el-Mandeb, passage obligé entre la mer Rouge et le canal de Suez.

0: services numériques. Claire Fage.
1: L'enquête européenne lancée en 2024 contre la plateforme chinoise révèle qu'AliExpress vendait un grand nombre de vêtements contrefaits, mais aussi de jouets et de cosmétiques dangereux qui restaient très longtemps en ligne. Le système de détection des produits interdits à la vente mis en place par la plateforme chinoise ne fonctionnait pas du tout, juge la Commission européenne, pas plus que les pénalités appliquées par AliExpress contre les vendeurs pris en défaut qui pouvaient facilement contourner les systèmes de vérification, faute d'équipes en nombre suffisant dédié à ce travail. AliExpress va donc devoir payer 550 millions d'euros, une amende près de trois fois plus lourde que celle qui avait été imposée à l'autre plateforme chinoise Temu par l'UE en mai dernier. AliExpress devra également soumettre d'ici trois mois des mesures pour revenir dans les clous. En réaction, la plateforme chinoise affirme respecter le règlement européen et juge l'amende disproportionnée. Elle conteste, comme l'a fait Temu, la décision européenne. Ces sanctions interviennent quelques jours après l'entrée en vigueur le 1er juillet de la taxe européenne de 3 euros sur les petits colis importés qui vise particulièrement les produits chinois.
0: Ainsi se referme ce journal international. Où que vous soyez sur la planète, merci à tous de l'avoir écouté. À suivre dans quelques secondes, grand reportage et dans une vingtaine de minutes, le débat du jour présenté par Romain Ouzoui.
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3: Au fil des mois et d'une guerre qui s'enlise en Ukraine, la Russie a accéléré le recrutement de combattants africains pour son invasion du pays. Il serait aujourd'hui entre 3 et 4 000 à être concernés. Certains se retrouvent au front, en connaissance de cause, d'autres par tromperie, persuadés de quitter l'Afrique pour une place à l'université ou un emploi. Aujourd'hui, le voile se lève sur ce système de recrutement basé sur des agences de voyage et des opérateurs d'influence entre Moscou et le continent africain. Et les mises en garde de personnes prises au piège se multiplient, comme vous allez l'entendre dans ce grand reportage réalisé par le service Afrique. Des sirènes russes au mouroir ukrainien, les combattants africains de Vladimir Poutine nous emmènent au Kenya, en Afrique du Sud, en Côte d'Ivoire et au Cameroun. Le récit est de François Mazet.
4: Nous sommes à Mukurweini, dans le centre du Kenya, à un peu plus de 2 heures de route au nord de Nairobi. En ce matin de début février, 200 personnes environ se retrouvent dans le jardin familial de Bibiana Wangari. Parmi elles, Alban Tiroir, la correspondante de RFI. Ce sont des funérailles, mais la cérémonie se déroule sans corps et sans cercueil. Des bougies ont été déposées sur une tombe symbolique. En contrebas, Charles Waitaka, dit Charlo, le fils de Bibiana, avait 30 ans, parti en octobre, en Russie, sa famille a perdu le contact vers Noël. C'est sur Facebook que sa mère a appris son décès en Ukraine.
5: Je me suis réveillée un jour et la nouvelle était partout sur les réseaux sociaux. J'ai appris qu'il avait marché sur une mine. Avant de partir, il m'avait appelé pour me dire qu'il avait obtenu un emploi pour travailler en tant que mécanicien pour la construction d'un camp militaire. Une fois sur place, il m'a appelé pour me dire qu'il était en Russie. On a continué à parler jusqu'au jour où il m'a dit qu'il allait être déployé sur le front. Il a pleuré, beaucoup pleuré. En tant que mère, ce n'était pas facile. Chaque jour, il m'appelait en pleurant. « Maman, je veux rentrer au Kenya. Ce n'est pas bien ici. »
4: Le corps de Charles Waitaka n'a pas pu être rapatrié. Les présents lui rendent hommage. Un homme prend le micro. Il vient de rentrer du front. Il est venu par solidarité.
6: J'ai eu la chance de rentrer à la maison. C'est pour ça que je dis à la maman de Charles, vraiment désolé, moi aussi j'aurais pu finir comme ça. J'ai vu la mort de mes propres yeux. Je sais que ce n'est pas facile vu comment la guerre se déroule là-bas. Les gens meurent et quand une personne meurt, le corps est juste laissé là. Personne ne s'en occupe.
4: Un peu plus tard, Dan Khan détaille son expérience aux journalistes présents et appelle le gouvernement kényan à agir.
6: Ce qui me fait très mal dans cette situation, c'est que j'ai l'impression d'avoir été trompé. Je suis allé là-bas, je pensais travailler comme chauffeur. Une fois arrivé, on m'a donné une formation militaire. Et même quand tu dis que tu ne veux pas faire ce travail et que tu veux rentrer chez toi, on te force à aller au front. Les Russes n'ont aucune humanité. Alors j'ai fait semblant d'être fou.

0: On m'a envoyé à l'hôpital, et c'est comme ça que j'ai pu m'échapper. Mais je sais que beaucoup de Kényans sont encore là-bas. Ils cherchent des moyens d'en sortir et de rentrer chez eux. Mais ce n'est pas facile, c'est même très difficile.
1: Duncan affirme par ailleurs ne jamais avoir touché l'argent promis. À plusieurs milliers de kilomètres de là, Mike, un nom d'emprunt, laisse un message vocal à RFI.
2: On est venu ici pour travailler, on nous avait dit que ce serait un travail dans la sécurité. Une fois arrivé en Russie, on s'est rendu compte que c'était un emploi militaire. Nous n'avions rien signé au Kenya, les recruteurs ont juste pris nos passeports pour arranger le visa et les billets d'avion. Ce n'est qu'une fois en Russie que nous avons signé des papiers, mais tout était en russe, donc nous ne comprenions pas. Nous les avons scannés avec nos téléphones et c'est là que nous avons compris que les documents que nous nous apprêtions à signer étaient des contrats dans l'armée. Mon ami et moi refusons d'y aller. Nous cherchons à nous échapper. Certains de nos amis avec lesquels nous échangions sont portés disparus depuis décembre. Nous ne voulons pas de ce travail.
1: Quelques jours plus tard, Mike nous prévient, il est parvenu à fuir et à quitter la Russie. Les témoignages de Kényans envoyés au front se multiplient ces derniers mois. Une vidéo massivement partagée montre l'un d'entre eux harnaché d'une mine anti-char sur le torse, éclaireur d'un groupe de soldats russes dans un bunker ukrainien.
3: Et comment tu t'appelles ?
4: Francis.
3: Suce ma bite, petit bout de charbon. Aujourd'hui, tu es l'ouvre-boîte. Tu vas courir. De quoi t'as peur? Ne te fais pas dessus. Allez, vas-y, bouge. Bouge, je te dis. Avance, je te dis.
1: À Nairobi, l'association Vocale Africa tente de venir en aide aux familles sans nouvelles de leurs proches. Julius Kimani Kamanu est venu accompagné de son père pour évoquer le cas de son frère âgé de 26 ans, parti en Russie il y a plusieurs mois. Sur le téléphone de Julius, il y a une photo, trois hommes armés posant en tenue de combat.
5: C'est la dernière photo qu'il nous a envoyée le dernier jour où nous avons pu communiquer avec lui. Il y a mon frère, Peter Kimemia, un homme que je ne connais pas, sûrement russe, et puis l'ami avec qui mon frère est parti, Martin Macharia. Il nous a dit qu'il partait pour un emploi de chauffeur. Donc, quand nous l'avons vu comme ça, en tenue militaire, ça nous a choqués. Il est arrivé en Russie le 22 octobre 2025 et il nous a informé qu'il était dans un hôtel en attendant plus d'informations. Deux, trois jours plus tard, il nous a informé qu'il avait été emmené dans un camp militaire et qu'il allait y recevoir une formation puisque le travail de chauffeur se ferait dans un camp militaire. Donc il a commencé sa formation militaire qui a duré moins d'une semaine. Puis un jour, il nous a appelés à minuit. Il était terrorisé. Il nous a dit qu'il ne savait pas où il était exactement, mais qu'il était au cœur de la guerre avec l'Ukraine. C'était notre dernière communication le 18 novembre.
1: Les estimations du nombre de Kényans partis en Russie ne cessent de gonfler ces dernières semaines. Le téléphone de Vocal Africa sonne sans cesse, explique Hussein Ralid, le directeur exécutif de l'ONG.
6: Oui, je viens de recevoir un message il y a moins de 10 minutes. Un individu qui dit être en Russie et être en difficulté. Il finit son message en disant « Tout ce dont j'ai besoin, monsieur, c'est que ma vie soit sauvée et que je puisse quitter cet endroit. S'il vous plaît, aidez-moi. » Nous recevons des cas presque chaque jour. Hier, c'était une personne qui faisait un signalement à propos d'un membre de sa famille. Les recrutements continuent en ce moment même. Le gouvernement ne sévit pas assez contre les agents. Il profite du désespoir dans lequel se trouvent les gens, car il n'y a pas d'emploi au Kenya. Le coût de la vie augmente. Tout ça rend les gens plus vulnérables.
1: Les autorités kenyanes ont affirmé en fin d'année avoir radié 600 agences de recrutement, soupçonnées d'avoir dupé des Kenyans en leur promettant des emplois à l'étranger. Mi-février, le gouvernement a haussé le ton. Le ministre des Affaires étrangères a promis de se rendre à Moscou pour enrayer ce phénomène, alors que son bras droit a dénoncé auprès des médias un schéma inacceptable consistant à attirer des gens et à les faire mourir. Réponse de la Russie, c'est une campagne médiatique de propagande, dénonce l'ambassade à Nairobi.
7: Nous nous rendons à présent à Durban où les responsables du MK devraient apporter des éclaircissements sur l'affaire russo-ukrainienne. Elle concerne 17 Sud-Africains. Le groupe aurait été informé qu'il se rendrait en Russie pour suivre une formation de garde du corps pour le parti politique de l'ancien président Jacob Zuma. Mais au lieu de cela, ils auraient été recrutés comme mercenaires pour la Russie.
1: Dans un autre pays, la politique de recrutement russe a pris une tournure politique. La fille de l'ex-président sud-africain Jacob Zuma est visée par une enquête judiciaire pour son rôle dans l'envoi de combattants. Elle a dû démissionner de son poste de députée. Elle est directement mise en cause par l'un d'entre eux qui a répondu par écrit à notre correspondant à Johannesburg, Valentin Hugues, joignant photos et vidéos où on le voit en treillis dans la neige.
4: J'ai quitté l'Afrique du Sud le 9 juillet 2026. Je suis venu en Russie parce que je n'avais pas de travail et que Doudou Zilezuma nous avait promis des emplois. Tout n'était que mensonge. Nous nous sommes retrouvés à nous entraîner à l'attaque, à utiliser des bombes et à creuser des abris, des toilettes, à manger de la nourriture avariée et périmée. Parfois, il nous donnait des coups de pied quand il nous trouvait en train de dormir et il se moquait que nous tombions malades. Il n'y avait pas de jour de repos. Ensuite, nous sommes partis vers le front et notre groupe a été séparé. Je ne sais pas où sont les autres. Nos familles et nos enfants nous manquent vraiment. C'est très douloureux. Aidez-nous à rentrer chez nous, s'il vous plaît.
1: L'affaire a fait grand bruit dans un pays membre des BRICS où les partis russophiles, MK ou IFF, sont bien implantés au Parlement. Au point que l'actuel chef de l'État, Cyril Ramaphosa, a récemment téléphoné à Vladimir Poutine pour obtenir les rapatriements de ses hommes il y a quelques jours. Impossible de savoir exactement combien de ressortissants africains portent aujourd'hui l'uniforme russe. Selon un rapport de l'Institut français des relations internationales, il serait de 3 à 4 000 sur 18 à 20 000 combattants étrangers. Le groupe d'investigation All Eyes on Wagner a obtenu une liste de 1417 contractuels ayant servi entre 2023 et mi-2025. Ils sont originaires de 35 pays africains. Parmi eux, 316 sont décédés. Allô Linda.
8: Bonjour monsieur.
1: À l'autre bout du fil, la voix de Linda s'étrangle. Cette Camerounaise de Douala est sans nouvelles de son mari depuis juillet 2024. Le nom de Joël est sur la liste, il avait 24 ans. En janvier 2025, Linda avait raconté sur RFI le départ de Joël avec une promesse d'emploi bien rémunérée, de quoi envoyer de l'argent pour ses parents malades et pour son bébé de 2 mois.
8: Déjà, il ne partait pas en Russie, bon, il partait en Pologne. Mais le service d'immigration par lequel il avait fait la procédure, lui ont dit que il va d'abord s'arrêter en Russie. Bon, ils ont dit que quand il va arriver en Russie là-bas, il va travailler peut-être quelques mois, tandis qu'ils vont le loger et puis ils vont refaire les papiers, ils vont aller en Pologne. C'était une agence camerounaise. Il m'avait juste dit qu'il allait vivre chez un monsieur, le temps pour eux de lui trouver du travail là-bas en Russie. On lui a demandé d'avoir une somme d'argent, 1 million, pour qu'il puisse s'en sortir les premiers temps là-bas en Russie avec. Bon, vu qu'il n'avait pas les 1 million, ils lui ont proposé l'armée. Ils lui ont donné les avantages de l'armée. Ils lui ont rien dit comme inconvénient, rien de mauvais de là-bas. Et que c'est juste une formation. Il n'y a rien de danger. Il ne doit pas avoir peur.
1: Donc, il a accepté.
8: Oui.
1: Et à aucun moment, on lui a dit qu'il irait combattre.
8: On lui a jamais dit ça.
1: Ce monsieur-là, c'était un Camerounais?
8: Oui, c'était un Camerounais.
1: On est au mois de juin, il arrive à Moscou et donc il est envoyé dans un camp militaire. Qu'est-ce qu'il vous raconte?
8: Il me dit que vraiment c'est compliqué. Même où dormir, il n'y a pas moyen de dormir. C'est la saleté. Ce qu'on laissait à manger, c'est pas différent de la nourriture du chien. Bon, ils n'ont pas fait 2 semaines. Ils sont maintenant allés à Donetsk. Mais il me disait quand même qu'ils entendaient souvent les coups de feu. Ce qu'il me disait, c'était de prier.
1: Il vous dit de prier pour lui?
8: Oui.
1: Qu'il partait en mission pour 7 à 10 jours.
8: 7 à 10 jours, oui.
1: Et c'est votre dernier contact?
8: C'est notre dernière conversation jusqu'à ce jour.
1: Aujourd'hui, Linda demande ce qu'il est advenu du corps, s'il a été enterré, s'il y a une sépulture. Il est impossible de lui répondre. Elle ne veut pas se tourner vers les autorités qu'elle accuse de complicité. Selon la liste de All Eyes on Wagner, 94 Camerounais au moins ont perdu la vie en Ukraine. Le gouvernement n'a jamais communiqué officiellement sur ces départs. Des sources disent que l'État n'abandonne pas les familles. Les récits des combattants mettent en avant le rôle d'intermédiaire qui diffuse des promesses trompeuses. À Yaoundé, Richard Onanena a échangé avec l'un d'entre eux, un Camerounais qui s'est rendu à plusieurs reprises en Russie dans un cadre universitaire. Désormais, il accompagne des concitoyens vers Moscou. Saluant les convergences de valeurs russo-africaines, il se défend d'être un agent d'influence. Il explique accompagner certains vers un recrutement dans l'armée. Mais il affirme que ces recrutements sont totalement volontaires volontaires, tout en reconnaissant des abus de la part d'autres personnes.
9: Il y a une campagne importante qui présente les conditions d'accès, mais aussi la rémunération que vous pouvez percevoir si vous vous enrôlez dans l'armée russe. Donc, jusqu'à preuve du contraire, c'est volontaire. Cette rémunération, elle est alléchante. Il y a une batterie de documents qui vous sont présentés. Vous avez la possibilité de lire ces documents, de les faire traduire. On ne peut pas vous enrôler de force dans l'armée. C'est un contrat où on vous dit combien vous serez payé, combien de temps vous devez servir et quels sont les avantages que vous aurez et ainsi de suite. Si vous êtes d'accord, vous signez. Si vous n'êtes pas d'accord, vous ne signez pas. Mais avant d'arriver à ce niveau, il y a déjà une présélection. On vérifie votre état et l'agent de recrutement décide si oui ou non vous êtes recruté. Ce n'est pas automatique. Néanmoins, il est important de préciser qu'il y a des personnes, qui ne sont pas des Russes pour la plupart, qui vont se servir de la détresse de leurs frères africains pour leur faire miroiter des choses qui parfois n'ont absolument rien à voir avec la vérité. Et peut-être, d'une manière ou d'une autre, les convaincre ou les contraindre à prendre part à cette opération spéciale.
1: Opération spéciale, le terme officiel employé par l'État russe depuis 2022 pour parler de l'invasion de l'Ukraine. Certaines recrues sont donc bernées par des offres mensongères. D'autres, en revanche, sont tout à fait conscients de leur choix. Les militaires ou anciens militaires sont notamment ciblés par le démarchage. Les salaires promis sont par exemple 10 fois supérieurs à ceux de l'armée camerounaise. Un membre du BIR, unité d'élite, explique comment il a vu certains de ses frères d'armes céder aux sirènes russes, à commencer par son cousin. Il évoque même des complicités au sein de la hiérarchie.
10: Il m'a dit que c'est un colonel qui a géré. C'est par le réseau de ce colonel qu'il a voyagé. Il s'est donc retrouvé en Russie. Une fois là-bas, on a pu échanger facilement pendant 2 semaines. On faisait des appels vidéo, on causait. Mais après 2 semaines, je n'avais plus de ses nouvelles. Son numéro ne passait plus. Et jusqu'à maintenant, rien. Quand je suis entré en contact avec un autre collègue qui était là-bas, il m'a fait comprendre que les Camerounais qui étaient arrivés à cette époque, en mars, avril, mai 2024, étaient tous morts parce que les attaques étaient très intenses. J'ai essayé d'en parler avec la famille, mais ils ne voulaient rien entendre. Alors j'ai lancé un appel sur les réseaux sociaux pour voir si je pouvais le retrouver. Un gars m'a répondu qu'il n'était plus en vie. Sa famille a honte de dire qu'il est mort, alors il le cache aux gens.
1: Preuve de l'inquiétude des autorités camerounaises, en mars 2025, le ministère de la Défense a parlé de départ clandestin et interdit les porteurs d'uniformes de sortie du territoire sans autorisation directe du ministre. Le mois suivant, un rapport du think tank ISS évoquait un risque de sécurité pour le Cameroun. Mais le front n'est pas la seule voie de recrutement pour de jeunes Africains.
11: Ils ont ouvert ça maintenant à toutes les filles de tout le monde entier. Tu parles français, tu parles chinois, tu parles baoulé, tu parles koyaga, tu parles bété. Tout le monde maintenant peut aller intégrer à la Bougastan. Mais la condition, la fille doit être âgée entre 18 ans et 22 ans. Ils vont te proposer l'information qu'ils ont. Mais toi, tu choisis une. Et puis toi-même, tu ne payes rien. Tu ne payes pas manger, tu ne payes pas le dortoir. Et puis à la fin de ton contrat, on te donne un certificat qui montre que toi, là, tu as passé à la Bougastan. C'est pas n'importe qui, c'est pas n'importe quelle fille qui va avoir ce certificat-là. Hein. Tous ceux qui sont intéressés, contactez-moi privé à la Bougastan. C'est du concret, c'est en Russie.
1: Maillot des éléphants sur le dos, Afro-Russe est un influenceur très suivi en Côte d'Ivoire. Son compte TikTok indique 600 000 abonnés. Il y raconte sa vie en Russie avec des accents positifs. Il promeut ici le programme à la Bougastart qui s'adresse à des jeunes femmes étrangères de 18 à 22 ans. Vous l'avez entendu, pour lui, il n'y a que des avantages. Il n'explique pas que dans cette zone économique spéciale du Tatarstan, on monte des drones pour bombarder l'Ukraine, comme l'ont documenté plusieurs enquêtes. Ce type de contenu attire l'attention, par exemple celle de Rebecca, une aide-soignante ivoirienne qui a expliqué à Benoît Almeras, notre correspondant à Abidjan, pourquoi elle a candidaté.
12: Je scrollais sur TikTok, il a parlé du programme, il y a beaucoup de personnes qui étaient intéressées, et puis moi aussi j'étais intéressée. Je me suis inscrite, j'ai causé avec des DRH, ils m'ont situé un peu. Quand tu viens t'inscrire, tu donnes ton nom, ton prénom, ton âge, on te demande ton passeport. C'est YouTube, c'est même TikTok on compte. Je suis partie vérifier dessus, et j'ai vu plein de Burkina, Cameroun, plein de pays africains, Nigeria, en train de dire ah, que c'est un bon programme, que en tout cas venez dans le pays, il y a plein d'avantages, il y a le logement, il y a les DH qui te suivent, si tu veux tu peux rester en Russie, comme ce qu'il a dit, faire d'autres projet encore pour rester en Russie. Si tu veux retourner avec ton certificat au pays, tu retournes. Ils disent qu'ils sont bien à l'aise, les trucs comme ça. Mais c'est ça.
1: Des jeunes femmes comme Rebecca, il y en a des dizaines à Abidjan, attirées par la promesse d'une formation gratuite à l'étranger. La Russie prend le contre-pied de l'Europe, où les démarches d'expatriation sont de plus en plus difficiles et où les discours xénophobes s'imposent. Et peu importe les risques encourus pour une jeunesse africaine urbaine et pauvre, prête à tenter sa chance au péril de sa vie, comme ces Ougandais filmés en treillis sur le front, entonnant sous la neige une chanson de leur pays.
13: Regarde combien on a de jetables ici. Ils chantent, ils sont joyeux. Peu importe, ils vont partir au front. Et là, ils chanteront différemment.
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3: Eh bien, merci à toute l'équipe de Grand Reportage. Place au débat et une question qui refait surface avec la nomination ce lundi du nouveau Premier ministre britannique.
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3: Andy Burnham se dit en effet en faveur de mesures visant à interdire le commerce avec les colonies israéliennes en Cisjordanie. Alors sa position est loin d'être majoritaire aujourd'hui en Europe, d'où notre débat ce soir. Faut-il interdire les produits issus des colonies israéliennes ? Qu'est-ce qui justifie ce commerce à partir du moment où le droit international considère la colonisation comme illégale ? Et dès lors, quel frein à l'arrêt de ces échanges ? Est-ce que c'est un enjeu économique ? Est-ce que c'est un manque de volonté politique ? Soyez les bienvenus dans le débat du jour. Et pour répondre à ces questions, nos trois invités à mes côtés en studio, Sabrina Sebaï, bonsoir.
19: Bonsoir.
3: Vous êtes députée Les Écologistes et vous êtes l'une des premières signataires d'une proposition de loi transpartisane qu'on va évoquer qui vise à interdire justement le commerce avec les colonies israéliennes. Baptiste Filliou, face à vous, bonsoir.
20: Bonsoir.
3: Responsable plaidoyer à l'ONG Oxfam France qui a également participé à l'élaboration de cette proposition de loi avec 18 associations, ONG et syndicats. Et François Dubuisson qui est en ligne avec nous, bonsoir.
21: Bonsoir.
3: Professeur de droit international à l'Université Libre de Bruxelles. Merci beaucoup à vous trois d'avoir accepté l'invitation du débat du jour sur RFI. Ben, première question, Baptiste Filliou, où sont exportés ces produits qui sont issus des colonies israéliennes ? Déjà, quel poids est-ce que ça représente ?
20: Eh bien, écoutez, les exportations des colonies israéliennes représentent globalement autour de 230 millions d'euros par an, c'est-à-dire à peu près 2%, en fait, seulement 2% des exportations israéliennes totales vers l'UE. Voilà. Donc,
3: parce que les échanges se font majoritairement entre les colonies israéliennes et l'Union européenne.
20: Ben, écoutez, c'est une bonne partie. Mais ce qu'il faut souligner surtout, c'est que même si ça ne représente que 2% du total, c'est quand même 15 fois plus que ce que l'Union importe. Des Palestiniens, des produits palestiniens eux-mêmes.
3: D'accord. Il faut rappeler que, et c'est pour ça qu'on parle beaucoup, et on va beaucoup parler de l'Union européenne sur ce sujet ce soir, c'est que l'Union européenne, c'est le premier partenaire commercial d'Israël. D'où cet accord-là ?
20: Absolument.
3: Quel type de produits ?
20: Alors écoutez, il y a non seulement les produits manufacturés, les produits de l'agriculture, mais il y a aussi les biens et les services. Et c'est ça qui est important de considérer. C'est pas uniquement les biens qu'on achète à droite ou à gauche, c'est un commerce qui va bien au-delà des produits tout venant. Et par exemple, ça va être des services autour de la location immobilière, des produits financiers, enfin en tout cas tout un tas de biens et services qu'il faut étudier pour savoir exactement ce qui se passe.
3: Est-ce qu'on sait si c'est un volume qui grossit?
0: La colonisation, elle progresse. Est-ce que ce volume d'exportation des colonies israéliennes vers l'Union européenne progresse également ?
20: Écoutez, aujourd'hui, il y a plus de 730 000 colons israéliens qui occupent illégalement les terres en Cisjordanie. Donc, évidemment, l'occupation est exponentielle et c'est dans plus de 430 colonies. En un an, il y a 75 colonies qui ont été ajoutées, qui ont été autorisées par le gouvernement israélien. Donc oui, on peut dire que cela progresse.
0: Sabrina Sebaï, Baptiste Fillon nous le dit, ça représente 2% des exportations israéliennes vers l'Union européenne, ce qui provient des colonies. Ça veut bien dire que la question, elle n'est pas économique ?
19: Ah bah, elle est quand même économique, parce qu'on parle d'abord de plusieurs millions. En réalité,
0: 2%, ça prend plusieurs millions.
19: Plusieurs millions, et ces millions ne vont pas aux Palestiniens. Et par ailleurs, au-delà de ça, le vrai sujet derrière, c'est qu'il y a d'abord plusieurs textes, que ce soit au niveau de la Cour internationale de justice, au niveau de l'ONU, au niveau européen, qui indiquent très clairement que des produits qui sont issus d'un territoire colonisé, puisque la colonisation est illégale, ça c'est au moins un fait établi sur lequel tout le monde est d'accord aujourd'hui.
0: Le droit international.
19: Le droit international, clairement. Typiquement, le respect de ce droit international, et bien les produits qui sont issus de ces colonies ne peuvent pas être commercialisés normalement. Alors, aujourd'hui, ils sont commercialisés. Il y a une distinction, c'est-à-dire qu'aujourd'hui, quand vous avez ces produits qui arrivent, il y a la question de l'étiquetage. Si ça provient d'une colonie, eh bien, il n'y a plus, vous savez, cet avantage douanier qui est aujourd'hui dans le cadre de cet accord d'association Union européenne-Israël. Mais il s'est quand même vendu. On a une obligation d'affichage, en tout cas d'étiquetage, qui se fait sur, finalement, il n'y a pas de certitude. Là, nous, on veut aller beaucoup plus loin que cette proposition de loi, puisque ce qu'on propose, c'est l'interdiction total de la vente de ces produits pour qu'ils n'arrivent pas sur le marché européen, parce qu'en réalité, à partir du moment où on estime que ce sont des colonies illégales, ça a été dit, plus de 730 000 colons, vous savez, il y a eu 102 nouvelles implantations de colonies. Donc on est vraiment dans une intensification de la colonisation, avec derrière des Palestiniens qui sont chassés de leurs terres, y compris des agriculteurs qui eux-mêmes avaient ces terrains où ils faisaient pousser des agrumes, des dattes, de l'huile d'olive, qui aujourd'hui, donc tout cet argent ne va pas aux Palestiniens, et bien ils sont chassés, remplacé par des colons, ce qui est totalement illégal du point de vue du droit international, et ce sont ces colons qui commercialisent et qui récupèrent cet argent. Et puis, comme on l'a dit, c'est aussi des prestations de services, des systèmes bancaires, par exemple. Vous avez des banques qui soutiennent l'implantation de colonies. Et vous savez, il y a quelques mois de cela, il y a même eu un appel d'offres international pour proposer à des entreprises, y compris françaises d'ailleurs, d'aller pouvoir répondre à cet appel d'offres pour accompagner la colonisation. Et la Cour internationale de justice est très claire. Elle dit qu'il ne faut pas assister économiquement une situation qui est illicite. Là, en l'occurrence, c'est le cas.
0: Je vais citer ce que dit effectivement la Cour internationale de justice. C'était une décision de 2024. Les colonies israéliennes sont illégales. Les États tiers ont l'obligation de ne pas prêter aide ou assistance au maintien de cette situation. Et cela inclut les relations commerciales. On parle de droit international. Vous êtes professeur de droit international, François Dubuisson. Au nom de quoi ces exportations, donc on va plutôt parler d'importations puisque ça concerne l'Union européenne, les importations de produits issus des colonies israéliennes sont tolérées?
21: Alors, au nom de quoi sont-elles tolérées? Certainement pas au nom du droit international en tout cas, puisque comme on l'a déjà rappelé, les obligations internationales sont claires en la matière. Les États ne peuvent pas prêter aide ou assistance au maintien d'une situation illicite. Or, de très nombreux rapports, notamment des Nations Unies, montrent en quoi les activités économiques au sein des colonies, le développement de ces activités contribuent en réalité à la politique de colonisation. Il faut rendre ces colonies attractives et pour ce faire, elles ont besoin de développer des activités économiques. Donc en permettant l'importation des produits issus des colonies ou en permettant un certain nombre de services à destination de ces colonies, en fait on contribue à la colonisation, on contribue aux violations du droit international et évidemment on rend encore plus impossible toute perspective de paix.
0: Mais vous avez utilisé un verbe intéressant, pardon, hein, François Dubuisson, en permettant. Oui. Qu'est-ce qui permet cela ? Quand je disais au nom de quoi, est-ce que c'est toléré ? À partir du moment où une décision affirme que les colonies israéliennes sont illégales, que du coup les relations commerciales sont interdites, pourquoi est-ce qu'elles sont tolérées ? Qu'est-ce qui les tolère ?
21: Alors ce qui les tolère, c'est une sorte d'application des règles générales au sein de l'Union européenne, c'est-à-dire que de manière générale, l'importation des produits en provenance de tout pays est libre. Simplement, parfois, on applique des tarifs préférentiels lorsqu'il y a un accord d'association. Mais sur le principe, c'est le principe du libéralisme économique. Et donc là, simplement, on a continué à autoriser l'importation des produits issus des colonies sans prévoir une règle spécifique, sans prévoir une mesure spécifique qui permette justement d'empêcher leur importation parce que ça renvoie à une situation illégale. Donc en fait, on a plutôt laissé faire les choses sans prendre en considération la situation particulière des colonies israéliennes qui renvoie à une violation grave du droit international, le fait d'interdire l'installation de populations dans un territoire occupé, et plus globalement, c'est l'acquisition de territoire par la force par l'État d'Israël, tous les éléments qui ont été constatés par la Cour internationale de justice, et sur lequel, sur le principe, l'Union européenne est d'accord, c'est-à-dire que l'Union européenne dénonce depuis longtemps l'illégalité des colonies, simplement, elle n'en tire pas les conséquences. Et effectivement, c'est plutôt pour des raisons politiques que pour des raisons strictement juridiques.
0: Et on va évoquer les divisions, effectivement, entre les États membres de l'Union européenne qui sont importantes sur ce sujet. Il faut préciser aussi que c'est un avis consultatif que la Cour internationale de justice a rendu en 2024, donc qui n'est pas contraignant. Baptiste Filloux, est-ce que vous êtes d'accord avec François Dubuisson qui nous dit que quand on permet l'exportation vers l'Union européenne de produits issus des colonies israéliennes, on cautionne cette colonisation?
20: Alors, non seulement je suis d'accord, mais Oxfam a sorti un rapport l'année dernière justement sur cette question-là. Et on a relevé que, en fait, si vous voulez, à partir du moment où il y a spoliation, eh bien ça hypothèque les conditions de survie des populations qui vivaient là. Les Palestiniens et les Palestiniennes. Et à quoi ça conduit derrière? Ben, à des déplacements massifs. On parle de plusieurs milliers de personnes. Et donc, rien que ça, effectivement, c'est une conséquence directe, en fait, de cet état de fait. Il faut pas oublier non plus que, si je reviens un tout petit peu sur la question économique, aujourd'hui, les personnes qui vivent sur ces terres, les Palestiniens et Palestiniennes, aujourd'hui sont quelque part obligé d'être embauché par les colons et dans des conditions qui sont déplorables. Donc vous avez non seulement une spoliation, en plus un emploi à bas prix, une déstructuration du tissu économique et des produits qui, par la suite, sont souvent estampillés « made in Israël » alors qu'en fait, ça provient des colonies et que ce n'est pas réellement
0: précisé. Alors, ce que nous disait Sabrina Sebaï, que l'accord d'association, et cet accord d'association entre l'Union européenne et Israël, prévoit qu'il y ait une différenciation dans l'étiquetage.
20: Oui, absolument.
0: Ouais.
19: Oui, normalement, on est censé avoir un étiquetage.
0: Alors, donc, on est censé.
19: Parce que il y a le code postal, en fait. Donc, on a les codes postaux sur les colonies, mais c'est du déclaratif.
0: Ouais.
19: Qui vérifie derrière? Donc c'est toute la difficulté. Et donc normalement, quand ces produits sont sur la base de cet étiquetage, on sait que ça provient d'une colonie. Donc il n'y a plus finalement cet avantage qui est lié à la question des douanes. Mais en réalité, comme c'est du déclaratif, c'est très difficile de contrôler. C'est pour ça qu'aujourd'hui on dit qu'il faut aller beaucoup plus loin en interdisant totalement la commercialisation. Je pense qu'il faut vraiment se rendre compte de ce que c'est aujourd'hui en Cisjordanie. Ça a été dit, Cisjordanie, Jérusalem-Est occupée, c'est 730 000 colons qui sont installés. Faut s'imaginer le paysage. C'est-à-dire que vous êtes un Palestinien, vous avez votre terre, vous faites de l'agriculture, par exemple des agrumes, et du jour au lendemain, vous avez des personnes qui viennent s'installer chez vous, qui vous chassent, voire qui vous proposent de travailler pour eux sur votre propre terre. Ils récupèrent le bénéfice de ces produits agricoles, ils les vendent à l'Union européenne, ils récupèrent cet argent. C'est ça, la colonisation. C'est-à-dire que c'est une spoliation totale des terres. Au mieux, on vous garde sur votre terrain et vous travaillez pour eux. Au pire, vous êtes carrément chassé et vous devez quitter en réalité toute votre vie en laissant derrière votre terre, votre maison et tous vos biens. Et donc c'est ça qu'on dénonce, parce que la réalité, c'est que moi je parle aujourd'hui de complicité. Les pays aujourd'hui qui n'agissent pas sur le fait d'interdire cette commercialisation sont complices en réalité et même participent au financement de l'installation des colons en Cisjordanie, en Jérusalem-Est.
0: Et donc vous êtes l'une des premières signataires d'une proposition de loi transpartisane à laquelle également Oxfam France a participé, qui vise à interdire le commerce avec les colonies israéliennes. Si cette proposition de loi a passé, alors on verra qu'il y a d'autres initiatives aussi qui visent à interdire ce commerce avec les colonies israéliennes. Est-ce que ça cesserait les activités commerciale, qu'est-ce que ça changerait concrètement? Est-ce qu'effectivement ça changerait complètement la donne que vous venez d'évoquer?
19: Alors en réalité il y a deux leviers. Je pense que c'est très important de se rendre compte, parce que souvent on a tendance à sous-estimer le poids de la France à l'échelle internationale. Vous vous rappelez, quand la France décide de reconnaître l'État de Palestine, vous avez 8 États derrière qui décident de faire exactement la même chose, dont des pays du G7 d'ailleurs. Donc nous on est persuadés que la France peut être moteur au niveau de l'Union européenne pour aller vers l'interdiction de la commercialisation. Aujourd'hui, vous avez plusieurs pays, je pense aux Pays-Bas, à l'Irlande, donc et la Belgique, qui avancent aussi sur l'interdiction de la commercialisation de ces produits issus des colonies. C'est très intéressant, parce que je pense que si la France avance là-dessus, je pense qu'elle peut avoir cet effet moteur, entraîner d'autres pays. Vous savez, au niveau de l'Union européenne, par exemple sur la suspension de l'accord d'association Union européenne-Israël, il faut l'unanimité. Là, c'est pas le cas aujourd'hui.
0: La question s'est posée d'ailleurs il y a quelques mois, et les États membres ne se sont pas mis d'accord.
19: Exactement.
0: Donc, l'accord Union européenne-Israël prévaut toujours, il n'a pas été suspendu.
19: Exactement, il n'a pas été suspendu. Sauf que là, on est dans quelque chose de plus restrictif, c'est-à-dire que les États, par contre, peuvent, eux, décider d'être plus contraignants qu'au niveau de l'Union européenne. Donc la France peut tout à fait le faire. Alors ce texte, il passerait d'ici la fin de l'année. Il faudrait ensuite qu'il aille au Sénat, puis qu'ils reviennent en deuxième lecture à l'Assemblée nationale pour une adoption qui permettra à la France d'interdire sur son territoire national la commercialisation de ces produits. Et ensuite, il y a une deuxième bataille à mener, et celle-ci se mène au niveau de l'Union européenne pour aller obtenir le fait que la majorité des États membres nous suivent sur cette restriction commerciale, qui d'ailleurs, de fait, remettrait les pays, et je le dis aussi, les États parties, en conformité avec le droit international, ce qui n'est pas le cas aujourd'hui. Et je crois qu'il faut bien l'avoir en tête. Alors, il n'y a pas de plaintes aujourd'hui qui sont déposées, en tout cas, ce que je sache, contre certains États, quoique la question pourrait se poser un jour. Mais la réalité, c'est que si ça se poursuit, nous sommes dans l'illégalité aujourd'hui en maintenant la commercialisation de ces produits, parce qu'on finance la colonisation.
0: Donc, vous dites agir en bilatéral, finalement, pour créer un levier au niveau européen. Et ma question, surtout, était de savoir, est-ce que si demain, la France, justement, arrêtait d'acheter, ou même l'Union européenne, des produits issus des colonies israéliennes, est-ce que ça stopperait complètement cette colonisation, en tout cas ces activités-là, ou est-ce que Israël vendrait ses biens, ses produits ailleurs?
19: Il pourrait tout à fait choisir de le vendre ailleurs, mais je pense que, vous savez, la question du symbole derrière qui est renvoyé est parfois extrêmement importante. C'est pas tout à fait la même chose, mais si on prend l'exemple de l'Afrique du Sud, qui était pas tout à fait la même chose, mais sur l'apartheid qui a été mis en place, vous aviez plus d'une centaine d'entreprises américaines qui avaient quitté le marché sud-africain. Vous aviez, je crois qu'ils avaient perdu 2% de PIB à l'époque, justement, parce que beaucoup de pays s'étaient retirés, en fait, de ces accords commerciaux avec l'Afrique du Sud. Ça a conduit, par la résistance à l'intérieur du pays, mais aussi par finalement ce volet de sanctions économiques à l'international, à la sortie du régime d'apartheid. Nous, c'est ça qu'on veut, c'est-à-dire que c'est une manière pacifique d'obtenir la fin de la colonisation en Palestine. Et je crois qu'il vaut mieux aller sur des sanctions économiques pour avancer sur la question plutôt que de prendre les armes et de dire maintenant ça suffit, on arrête la colonisation. Je crois qu'il y a deux leviers de le faire. Nous, on choisit cette manière plutôt pacifique de le faire en disant, bah écoutez, à un moment, ce qui permet d'installation, c'est aussi les flux économiques, c'est aussi cet argent qui transite et qui circule. Et bien, quand on coupe cet argent, ça limite très fortement la capacité d'expansion des colonies.
0: François Dubuisson, est-ce que le levier économique est le meilleur pour faire entendre une voix politique?
21: Alors, ce qu'il faut d'abord simplement souligner, c'est que, en l'espèce, l'interdiction des produits des colonies ne serait pas vraiment un moyen de pression économique. Ce n'est pas une sanction, c'est simplement une mesure de préservation qui est le fruit d'une obligation internationale. On ne peut pas contribuer au développement des colonies. Et donc, ce serait vraiment une mesure minimale à prendre, simplement pour se mettre en conformité avec ces obligations internationales. Autre chose, c'est de se poser la question de savoir ce qu'on doit faire pour faire une véritable pression sur Israël pour qu'il se conforme à ses obligations, en particulier pour qu'il mette fin à l'occupation. Et là, évidemment, il faudrait passer à une autre échelle, en particulier la suspension de l'accord d'association, qui n'est jamais aussi que suspendre des privilèges particuliers qu'on accorde à Israël. On n'est même pas de l'ordre de sanctions véritables, d'embargo économique. On supprimerait simplement, par exemple, des tarifs préférentiels qu'on accorde aux produits israéliens qui viennent d'Israël en tant que tels. Et évidemment, on doit prendre ce type de mesures si on veut aller plus loin et faire une véritable pression. Simplement, je dirais, le débat qu'on a par rapport à l'interdiction des produits des colonies est plutôt le révélateur de l'hypocrisie des États de l'Union européenne. Une mesure aussi basique et fondamentale ne peut même pas être prise. Ça montre bien qu'on n'est pas prêt à prendre des mesures un tant soit peu décidées pour mettre en réalité en coordination les déclarations incessantes de l'Union européenne qui dit œuvrer pour la solution à deux États, pour la fin de l'occupation, mais qui en réalité ne prend aucune mesure concrète à cet égard. Et il suffit de comparer cette situation avec celle de la Russie, par exemple, où là, à peine la Crimée-Sébastopol dont elle était annexée, qu'il y a tout de suite eu non seulement des interdictions d'importation, mais également des mesures de sanctions extrêmement substantielles vis-à-vis de la Russie. Donc il faut aller plus loin, évidemment, que cette mesure-là, qui ne serait jamais qu'une mesure de base.
0: Mais c'est intéressant le parallèle avec la Russie, on y reviendra peut-être, parce qu'effectivement, ça n'a pas été si simple, et ça continue à pas être aussi simple que ça, finalement, d'arrêter les importations de gaz russe, comme c'est compliqué, on le voit, de stopper les importations issues des colonies israéliennes. On va évoquer, vous avez fait transition, François Dubuisson, vers la deuxième partie du débat, on va évoquer cette division européenne sur ce sujet.
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0: Faut-il interdire les produits issus des colonies israéliennes? La question qu'on pose ce soir dans le débat du jour, alors que il y a un nouveau Premier ministre au Royaume-Uni, Andy Burnham, et qui, lui, est pour des mesures qui visent à interdire le commerce avec les colonies israéliennes en Cisjordanie. Il est loin d'être majoritaire en Europe. On va voir pourquoi il y a ces désaccords. Mes trois invités, François Dubuisson, donc, que l'on entendait, qui est professeur de droit international à l'Université libre de Bruxelles, Sabrina Sebaï, députée Les Écologistes, l'une des premières signataires d'une proposition de loi transpartisane qui vise à interdire le commerce avec les colonies israéliennes, et Baptiste Fillon, responsable plaidoyer à l'ONG Oxfam France, qui a également participé à l'élaboration de cette proposition de loi, avec également 18 associations, ONG et syndicats. Je voudrais évoquer aussi ce document d'option que la présidente, on parlait des désaccords entre les États membres, il y a des désaccords aussi tout en haut de l'exécutif européen. La présidente de la Commission européenne, Ursula von der Leyen, a présenté il y a 10 jours un document d'option sur ce sujet de l'importation des produits issus des colonies israélienne, et parmi les options évoquées, il y a donc soit l'interdiction totale, comme vous l'évoquez, ou partielle des importations de produits conçus dans les colonies. Il y a aussi des autorisations d'exportation plus strictes, et il y a, alors notamment la France et la Suède, et pour cette option-là, des droits de douane punitifs. Je me tourne vers vous, Baptiste Fillon. Pourquoi y a-t-il autant de divisions? Parce que Sabrina Sebaï a fait référence à Belgique, Pays-Bas, on peut parler aussi de l'Espagne, qui a carrément déjà mis en place des interdictions. À l'inverse, côté Allemagne, République tchèque, il y a une volonté d'absolument pas toucher à ce qui prévaut aujourd'hui. Pourquoi autant de divisions au sein de l'Union européenne?
20: Alors il y a des divisions, et les divisions sont bien naturelles puisque les histoires des peuples sont différentes. Pour autant, on voit quand même qu'il y a un certain effet de convergence de plus en plus important. Vous avez cité l'Espagne, il y a eu aussi les Pays-Bas, l'Irlande extrêmement récemment, avec des degrés divers en fait de mobilisation là-dessus. Ce qui est assez intéressant sur la proposition de loi, et j'y reviens une seconde là, c'est qu'elle est extrêmement complète. C'est que non seulement on va parler d'importation des produits, mais on va parler des achats et de la recommercialisation, des services de courtage, de la publicité. Et ça, c'est extrêmement important, parce que vous pouvez pas faire de publicité, eh bien écoutez, vous vendez pas votre produit. Des services d'investissement, c'est extrêmement complet. Et une chose extrêmement précise de cette proposition de loi, c'est qu'aujourd'hui, Mme Sebaï le disait très bien, nous sommes sur du déclaratif pour aller vendre les produits. Mais si cette proposition de loi passe, on sera plus sur du déclaratif, mais la charge d'obligation reposera sur l'opérateur français. Et donc, en droit pénal, l'opérateur français sera responsable. Et donc là, vous voyez, ça change complètement la perspective. Et c'est pas un moyen de pression absolument démesuré. C'est évidemment symbolique, c'est évidemment dans le détail, mais très concrètement, pour un opérateur, ça veut dire qu'il ne peut pas faire n'importe quoi et finalement se rendre complice de quelque chose d'extrêmement grave qui se passe là-bas.
0: Sabrina Sebaï, vous croyez une solution, vous, issue de la France vers l'Union européenne, en faveur, vous le dites, de l'interdiction de ces produits issus des colonies israéliennes. Qu'est-ce que vous pensez, justement, parce que d'ici l'été, voire la rentrée, il va y avoir un vote sur cette question au niveau de l'Union européenne. Je disais les désaccords jusqu'en haut de l'exécutif, parce que Ursula von der Leyen, elle est assez frileuse, la présidente de la Commission européenne sur ce sujet, Kaya Kallas, qui est la chef de la diplomatie de l'UE, beaucoup moins. Et est-ce que c'est pas le nœud du problème? Est-ce que c'est une question commerciale ou est-ce que c'est une question politique, parce que si c'est une question commerciale, cela requiert un vote à la majorité qualifiée, donc entre guillemets ça peut vite aboutir. Si c'est une question politique, il faut un vote à l'unanimité, ça s'annonce compliqué, voire impossible.
19: Alors justement, c'est deux choses exactement deux choses différentes. Sur l'accord d'association Union européenne-Israël, pour le coup, moi j'avais déposé deux fois une résolution pour demander la suspension de cet accord en commission des affaires européennes. Le texte a été rejeté à deux reprises, alors même que la position du Quai d'Orsay est plutôt de dire il faut aller vers justement infléchir la position de l'Union européenne sur cette suspension, parce qu'on a besoin aujourd'hui d'avancer là-dessus. On voit bien ce qui se passe à Gaza, bien évidemment qu'il y a une volonté en tout cas affichée dans les faits, mais qui n'est pas suivie des faits à l'Assemblée nationale, puisque y compris le groupe de la majorité présidentielle n'est pas aligné sur la position du Quai d'Orsay aujourd'hui, et ont voté contre systématiquement cette résolution de suspension d'accord. Et là, pour le coup, il faut une unanimité de l'Union européenne, mais la France là aussi pourrait être moteur en disant bon, maintenant ça suffit, il y a une violation manifeste du droit, y compris dans le cadre de cet accord d'association, donc il faut le suspendre. Et je pense que ce qui devrait nous interpeller, c'est l'image que ça renvoie de l'Union européenne à l'international. Parce que vous savez, la question du deux poids deux mesures, de l'application du droit international à géométrie variable, c'est quelque chose qui est beaucoup revenu. Y compris d'ailleurs dans les pays du Sud global, où aujourd'hui, à chaque fois qu'on y va, qu'on discute avec eux, ils nous disent « Oui, mais regardez, quand il s'agit de la Russie, tout à l'heure l'exemple avait été cité, on a pris des sanctions immédiates. » Et c'est normal. Vous avez un État qui envahit un autre État en annexant de force une partie du pays. Donc on sanctionne, c'est
0: et
19: normal.
0: Et pourquoi là on sanctionne pas? Pourquoi quels sont les freins selon vous?
19: On sanctionne pas, je pense qu'il y a... Alors, je sais pas si c'est réellement des raisons économiques. Pour moi, c'est d'abord et avant tout des raisons politiques et puis des raisons historiques. Le poids de l'histoire pèse énormément. Moi, j'ai souvent coutume de dire qu'on fait payer au peuple palestinien le poids de notre propre histoire en réalité.
0: Donc ça concerne par exemple clairement en premier l'Allemagne,
19: qui est très réticente à l'idée de prendre ces mesures-là. Oui, mais pendant plusieurs mois, la France a été très frileuse. On a été très distant par rapport à tout cela et on a eu très peur en réalité. D'ailleurs, quand on a les débats aujourd'hui, on voit bien tous les amalgames qu'il y a autour de ces débats. Donc je crois que le poids de l'histoire pèse évidemment, mais aussi il y a des raisons politiques. Vous voyez, quand on dit voilà, il faut des bannières neutres par exemple pour certaines compétitions internationales, c'est des symboles, mais c'est des symboles qui ont leur importance. Et je crois que là, on est vraiment à côté de l'histoire. En tout cas, moi, je le pense très sincèrement, parce qu'on voit le nombre de civils qui ont été massacrés à Gaza. On voit aujourd'hui ces colons qui sont installés en Cisjordanie et à Jérusalem-Est. On voit les spoliations, le fait que la population est chassée de leur maison et de leur terre. Et pourtant, on a l'impression d'une Europe passive face à ce qui est en train d'arriver, avec finalement des décisions qui sont loin de l'intérêt des Palestiniens. Et pour moi, je pense réellement qu'ils risquent de mettre à mal, y compris le droit international, parce que si l'Europe décide de s'affranchir finalement et de dire « oui, bah, le droit international finalement c'est pour certains et pas pour d'autres », eh bien il y a d'autres États qui pourraient décider aussi de s'affranchir du droit international.
0: Ouais. Baptiste Fillou, vous pensez que la colonisation grandissante va permettre finalement aux États moins enclins de sanctionner Israël, en tout cas de stopper ces échanges entre les colonies et l'Union européenne, de le faire?
20: Je crois surtout qu'il ne faut pas attendre que cela continue à s'étendre. Pour rappel, hier, ça faisait donc 2 ans que CIJ avait donné son avis, qui est effectivement consultatif, mais qui est extrêmement important. Derrière, la résolution de l'ONU que la France a voté. Et puis, ne pas oublier que on considère cette colonisation comme un crime de guerre, en fait, au niveau du Haut Commissariat des Nations Unies aux droits de l'homme. Donc, en fait, on ne parle pas de n'importe quoi. On parle, en fait, de faits qui sont condamnables et qui ont été condamnés sur le plan du droit international. Donc, non, il ne faut pas attendre une extension, quelle qu'elle soit.
0: Non, mais la question, c'est surtout, François Dubuisson, pourquoi finalement les choses évoluent si lentement sur ces questions-là?
21: Mais comme on l'a dit, c'est surtout des blocages politiques. Donc le droit est extrêmement clair. L'avis de la Cour internationale de justice a confirmé ce qu'elle avait déjà dit d'ailleurs 20 ans plus tôt, c'est-à-dire qu'il y a des obligations à charge des États tiers. Donc les Nations Unies, à travers notamment aussi le Conseil des droits de l'homme, l'avait indiqué depuis très longtemps, que les activités économiques au sein des colonies sont particulièrement problématiques au regard du respect des droits humains de la population palestinienne, et que tant les entreprises que les États doivent donc prendre les mesures concrètes pour mettre fin à ces activités économiques. mais on voit que c'est ensuite des considérations strictement politiques qui empêchent les États de prendre des mesures. Ça fait 12 ans que l'on avait lancé avec un certain nombre d'ONG au niveau européen une campagne pour l'interdiction des produits des colonies. On voit que maintenant, enfin, ça c'est mis à l'ordre du jour officiellement au sein des États. Mais on se demande ce que les États ont fait en 12 ans. C'est-à-dire que d'un côté, ils vont proclamer le fait que la solution à deux États s'éloigne de plus en plus du fait de la colonisation. Mais en même temps, il ne faut absolument rien pour enrayer cette colonisation, pour défendre les principes qui sont au cœur de la solution à deux États ou quelque solution que ce soit, c'est-à-dire l'interdiction de l'occupation, l'interdiction de la colonisation. Et ce que l'Assemblée générale des Nations Unies d'ailleurs a demandé, c'est que Israël mette fin à l'occupation. Ça devait être déjà le cas il y a pratiquement un an.
0: Et on a entendu votre voix tous les trois en faveur de cette interdiction de produits issus des colonies israéliennes au nom du droit international et au nom de la France, puisque vous portez en tout cas deux des trois invités de ce soir cette proposition de loi et vous estimez que la France doit être modèle pour après actionner au niveau européen cette décision qui concerne quand même effectivement plusieurs dizaines de millions d'euros par an et dont la portée est très politique. Merci beaucoup à vous trois, François Dubuisson, Baptiste Filloux et Sabrina Sebaï, et merci à Florence Ponce et Arnold Assewa à la préparation de ce débat du jour et Claude Battista à sa réalisation.
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0: Dans une minute, ce sera le grand journal du soir. Le dossier sera consacré, justement on en parlait, Andy Burnham, le nouveau Premier ministre britannique qui a été nommé ce lundi. Dans 30 minutes, Afrique Soir, première édition. Bonsoir, Lisa Villy.
2: Bonsoir, Romain Ozoui. Bonsoir à toutes et à tous.
0: Au programme ce soir,
2: nous reviendrons sur un nouveau soutien précieux pour Macky Sall, candidat au poste de secrétaire général de l'ONU, celui de son pays, le Sénégal, qui a changé d'avis dans la foulée d'une rencontre entre l'ancien président et son successeur, Bassirou Diomaye Faye. En République démocratique du Congo, l'opposition qui reporte sa marche de mercredi à Kinshasa contre la modification de la Constitution. Annonce de la plateforme C64 afin de privilégier le dialogue. Nous reviendrons aussi sur la visite officielle du président gabonais en France, Brice Clotaire-Oligui Nguema, qui rencontre en ce moment son homologue Emmanuel Macron à l'Élysée. Nous parlerons des accords attendus et un premier a même déjà été signé. Et puis notre reportage Afrique ce soir à Soweto Township de Johannesburg, où trois femmes ont lancé une ferme pour créer des opportunités économiques.
0: Eh bien merci Lisa Villy, on vous retrouve 30 minutes pour la première édition d'Afrique Soir dans 30 secondes. C'est le grand journal du soir sur RFI.
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0: L'heure du grand journal du soir. Bonsoir Diane Berger.
19: Bonsoir Romain, bonsoir à toutes et tous.
0: Et à la une ce soir, le Royaume-Uni qui a un nouveau Premier ministre.
19: Andy Burnham a officiellement pris ses fonctions tout à l'heure. Il promet une ère de changement aux Britanniques. Bien las, après avoir vu passer 7 visages différents à Downing Street en l'espace de 10 ans. Ce qu'il prévoit pour le pays, ce sera le dossier de ce journal avec Julien Chavanne. L'euphorie dans les rues de Madrid. L'Espagne célèbre en ce moment le retour de son équipe de football, sacrée championne du monde hier soir. Victoire 1-0 contre l'Argentine de Lionel Messi. Le Hamas a un nouveau chef. 2 ans après la mort de Yahya Sinwar, le mouvement islamiste palestinien a élu à sa tête Khalil Alaya. Et en France, la France insoumise sous le feu des critiques après un appel au boycott de la DJ Barbara Butch. Le dernier concert de l'artiste a dû être interrompu au bout de 20 minutes après l'irruption de militants. Plusieurs partis dénoncent une censure.
0: Après ce grand journal du soir, notre dossier Proche-Orient, on sera notamment en Irak où le secteur agricole souffre. C'est pourtant le deuxième secteur économique du pays. Une rupture générationnelle menace. Nous appellerons sur ce point nos confrères du quotidien français La Croix qui publie un reportage sur le sujet. Il est donc en 10 ans le 7e Premier ministre à prendre ses fonctions au Royaume-Uni.
4: Andy Burnham a été nommé chef du gouvernement à la place de Keir Starmer il y a quelques heures et Downing Street commence à annoncer les noms des ministres qui l'accompagneront pour réaliser sa promesse. Sa promesse, c'est celle d'une ère de changement pour les Britanniques et on en parle avec vous, Julien Chavanne, bonsoir.
6: Bonsoir Diane, bonsoir à tous.
4: On commence par les déclarations du jour à Londres et la dernière donc du sortant Keir Starmer. My work
7: is done. Ma mission est accomplie. La Grande-Bretagne est aujourd'hui plus forte et plus juste qu'il y a 2 ans. Je pars le sourire aux lèvres et fier de tout ce que nous avons réalisé.
6: Keir Starmer s'en va donc sans regret. Lui qui avait pris le pouvoir après 14 ans de domination des conservateurs, il quitte Downing Street, poussé vers la sortie par sa propre famille politique.
4: Et c'est donc Julien, Andy Burnham qui s'est installé dans le fauteuil de Premier ministre. Quels sont ses projets pour le pays ?
6: Eh bien, il promet une bouffée d'oxygène pour le pays et une nouvelle façon de faire de la politique.
8: Je placerai le bien-être des citoyens au cœur de toutes mes actions. Je m'y consacrerai pleinement et je vous demande à tous de vous joindre à moi. Ensemble, bâtissons un nouveau sentiment d'unité nationale, un objectif commun et un optimisme partagé.
6: And positivity. Alors si vous avez l'impression qu'il promet beaucoup, c'est normal et il en a conscience. Andy Burnham a en tête la désillusion de la population envers la classe politique. Il s'engage à faire mieux. Comment ? En se concentrant sur les problèmes du quotidien des Britanniques. Le logement, la santé mentale des jeunes, un plan sur 10 ans pour redresser le pays. Il promet aussi de trouver une solution pour tous les sans-abri. Une promesse risquée. Emmanuel Macron l'avait faite en France il y a quelques années.
4: Beaucoup de promesses donc, alors que les attentes de la population sont là aussi très fortes.
6: Oui, la valse des ministres commence à lasser les électeurs et l'extrême droite en profite. Andy Burnham veut casser ce cycle infernal. Des premières mesures seront annoncées dès demain, mais il n'aura pas d'état de grâce. Il lui faut obtenir des résultats, et vite. Surtout que le calendrier politique joue pour lui. Le Parlement est en congé, ce qui lui laisse davantage de marge de manœuvre pour s'installer, prendre contact avec la population, sans s'abîmer dans une confrontation directe avec l'opposition. Qui s'en plaint par ailleurs, l'extrême droite de Reform UK estime qu'il n'a pas de mandat et que des élections générales sont nécessaires.
4: Et l'international dans tout ça, Julien ?
6: Dans son premier discours de Premier ministre, Andy Burnham n'a pas dit un mot sur l'Ukraine, l'Iran ou l'Europe. Son prédécesseur, Keir Starmer, avait pris la tête des alliés de Kiev menant la coalition des volontaires. Il a même fait son dernier déplacement à l'étranger en Ukraine. Alors est-ce qu'Andy Burnham ira aussi loin dans son soutien ? Il a dit ce matin qu'il resterait engagé à 100% aux côtés du président ukrainien. Il a prévu d'appeler Volodymyr Zelensky. Il a aussi parlé avec l'incontournable Donald Trump. Mais il est clair que les problèmes de vie quotidienne des Britanniques seront sa priorité.
4: Et on connaît, Julien, les principales nominations de son nouveau gouvernement aux finances. C'est l'ancien ministre de la Défense John Healey, le ministre sortant de l'énergie Ed Miliband est lui nommé aux affaires étrangères et Shabana Mahmoud est elle maintenue à l'intérieur. Et c'était surtout Julien Chavanne pour le dossier.
0: Et c'est l'autre grand titre de l'actualité internationale ce soir, une parade, la parade des champions du monde de football à Madrid, elle vient de commencer. Hein.
4: Le capitaine de l'équipe d'Espagne, Rodri, l'assure, gagner avec ton pays, c'est ce qu'il y a de plus beau. On le rappelle, victoire 1-0 hier soir en finale du Mondial contre l'Argentine. Et Rodri peut donc célébrer avec son équipe, mais aussi avec les Espagnols ce soir dans les rues de Madrid, à bord d'un bus avec toit terrasse qui déambule dans les rues noires de monde. Un moment d'extase pour les milliers de supporters présents.
24: Hier, il y avait plein de tensions, car les Argentins, ils ne jouent pas un football propre. Ils auraient pu expulser 2 ou 3 joueurs au moins, pour ne pas dire plus. Ils entrent sur le terrain pour briser des jambes, pas pour jouer au football. Maintenant, oui, je me sens plus détendu. Heureux de voir cela, le défilé, pour savourer ce moment, pour le savourer pleinement. Et voilà qu'on a déjà 2 Coupes du Monde. Espérons que dans le futur, on en tienne une 3e.
25: C'est très émouvant pour moi. C'est mon premier mondial et il est remporté par l'Espagne. J'aime comment ils ont joué, les attaques, la tactique. Tout était très bien. Le gardien a pris une décision importante face à Messi. Ils ont tous très bien joué, surtout Ferran, un 10 sur 10. Le jeu espagnol était impeccable, vivant, passionnant et surtout combatif. Il faut le vivre pour l'expliquer. Aujourd'hui, le pays est uni. Qu'importe la politique et le reste, nous sommes unis.
4: Voilà pour ces témoignages de supporters recueillis par notre correspondant à Madrid, François Musso.
0: Et il est 18h06 en temps universel, c'est le grand journal du soir avec Diane Berger. On en vient à l'actualité au Moyen-Orient et cette agence maritime britannique qui annonce qu'un navire a été frappé au large des côtes émiraties.
4: L'origine du projectile n'est pas connue, mais ce tir a lieu en pleine vague d'affrontements entre les États-Unis et l'Iran sur le contrôle du détroit d'Ormuz. Le Koweït en particulier a dû affronter de nombreuses salves de missiles et de drones venus de Téhéran aujourd'hui. Et de l'autre côté de la péninsule arabique, les rebelles Houthis au Yémen ont annoncé mettre en place un blocus maritime de l'Arabie Saoudite après des échanges de tirs déjà la semaine dernière. De quoi inquiéter encore plus l'ONU qui met en garde ce soir contre une escalade régionale encore plus grande. Le Hamas s'est choisi un nouveau chef, Khalil al-Ayya. Il succède à Yahya Sinwar, l'ancien dirigeant du mouvement islamiste palestinien, responsable des massacres du 7 octobre. Il a été tué par Israël en octobre 2024. Cette désignation a donc pris du temps, mais elle était attendue, Guillaume Delteil.
1: Les processus électoraux ont toujours été longs et compliqués pour le Hamas. Il est divisé entre une branche à Gaza, une en Cisjordanie et une autre à l'étranger. Il est considéré comme terroriste par Israël. Ses militants sont recherchés, organisés. Une consultation implique donc pour le mouvement de prendre des précautions et plus encore depuis qu'il est en guerre ouverte contre Israël. Il a fallu mettre en place une procédure secrète et très complexe, affirme ainsi une source du mouvement à l'agence France Presse. Depuis octobre 2024 et l'assassinat de Yahya Sinwar, c'est un collège composé de 5 personnes qui dirigeaient le Hamas, mais il n'y a pas eu de bataille de succession. Khalil al-Hayya bénéficiait d'un très large soutien des différentes branches politiques du mouvement. Il a aussi immédiatement reçu un soutien qualifié de total de la part des brigades Ezzedine al-Qassam, la branche armée. Khalil al-Hayya est le principal négociateur du Hamas. Après les éliminations de Ismaël Haniyeh puis de Yahya Sinwar, il était devenu la principale figure du mouvement, faisant de lui une personnalité particulièrement recherchée. Israël a tenté de l'assassiner à Doha.

0: Elle aurait dû avoir lieu dans 2 jours autour de la plateforme politique C64 pour dire non au projet de réforme de la Constitution. Elle donne finalement sa chance au dialogue national annoncé il y a quelques jours par le président Félix Tshisekedi.
1: Et tous les détails dans Afrique Soir, la première édition, c'est dans 20 minutes avec Lisa Vili. Dans l'actualité de ce lundi, la Colombie qui fête les 216 ans de son indépendance.
0: Jour férié, l'occasion d'un grand défilé militaire dans la capitale Bogota pour rendre hommage aux forces armées. Le dernier pour le président sortant de gauche, Gustavo Petro. Début août, il donnera les clés du pays au millionnaire d'extrême droite Abelardo de la Espriella, qui lui a choisi d'aller à Medellín, le fief historique de la droite traditionnelle, manière pour lui d'afficher sa différence. Najat Ben Rabah.
2: Près de 5000 soldats ont défilé ce lundi dans les rues de Medellín. La parade a eu lieu avant celle de Bogota pour capter en premier l'attention des médias et celle des Colombiens. Autour du président élu, Abelardo de la Espriella, son épouse et plusieurs figures de la droite indépendante de la région. Et comme toujours, son discours était ferme.
3: Honneur à nos soldats,
4: honneur à nos soldats, honneur à nos policiers, les vrais héros de la patrie. Pour cela, je prendrai mes fonctions de président prochainement dans une base militaire pour rendre honneur aux vrais héros de la patrie. Je serai le premier défenseur de nos policiers et soldats qui ne craindront plus d'appliquer la loi. Et c'est un message aussi clair et puissant pour les bandits. Nous les traquerons, nous les soumettrons à la loi. Et ceux qui ne veulent pas se soumettre à l'empire de la loi devront tomber sous le feu des armes de l'État.
2: Pour bien marquer sa différence, après le défilé militaire, Abelardo de la Espriella s'est rendu sur le chantier du tunnel de Toyo, un projet qui avait viré à la polémique sous Gustavo Petro, l'actuel président de gauche. Des désaccords sur la construction avaient freiné les travaux. Najat Ben Rabah, Medellín, RFI.
0: Plus au sud, le président chilien décrète l'état de catastrophe après une violente tempête qui a provoqué des pluies importantes et des crues dans le nord du pays. Les routes sont coupées et près de 100 000 personnes sont isolées. Des inondations également en Afghanistan. Elles font au moins 20 morts et 80 blessés dans le nord-est du pays, l'un des plus touchés par les catastrophes climatiques. Il y a également, selon les autorités locales, plus de 100 personnes portées disparues.
1: Dans l'actualité économique, la grand-messe de l'aéronautique qui a ouvert ses portes aujourd'hui au Royaume-Uni.
0: Le salon de Farnborough. À chaque édition, Airbus, l'européen, et Boeing, l'américain, se lancent dans une sorte de grande bataille autour des commandes d'avions civils. Mais les vraies stars, cette année, ce sont en fait les entreprises de la défense, Myriam Berber.
5: Ce salon devrait se placer sous le signe d'un retour à la croissance alors que les gouvernements augmentent leurs dépenses militaires. Les conflits en Ukraine et au Moyen-Orient ont accéléré la demande pour de nouvelles technologies de défense comme les avions de chasse sans pilote et les drones kamikazes. Mais également pour les robots pompiers dirigés par l'intelligence artificielle déjà utilisée en Ukraine pour éteindre les incendies dus aux bombardements russes. Alors que la force industrielle des Ukrainiens dans ce domaine ne fait plus aucun doute, le constructeur américain Boeing va présenter pour la première fois à Farnborough son drone armé MQ-28 conçu pour opérer aux côtés d'avions de combat et mener seul des missions de surveillance. Objectif de Boeing, le marché européen. Autre vedette de ce salon, le GCAP, l'avion de combat développé par le Royaume-Uni, l'Italie et le Japon. Les trois pays viennent d'investir près de 5,5 milliards d'euros pour poursuivre son développement pour une mise en service en 2035. Ce projet est particulièrement scruté depuis l'enterrement du SCAF, l'avion de combat franco-allemand.
1: Myriam Berber, service économie de RFI en France. La polémique qui monte concernant le traitement réservé à la DJ Barbara Butch.
0: Connue du grand public pour sa participation à la cérémonie d'ouverture des JO de Paris il y a 2 ans, samedi dernier, son concert n'a duré que 20 minutes à Grenoble, perturbé par une centaine de militants pro-palestiniens. L'artiste est ciblé par un appel au boycott, lancé notamment par une antenne locale de la France Insoumise en raison de son soutien à la proposition de loi Yadan contre l'antisémitisme, un texte controversé et retiré depuis. Mais les appels au boycott continuent. Barbara Butch a eu beau regretter son soutien, l'affaire a pris de grosses proportions et elle est même devenue politique, Marie Lecoq.
6: Depuis les débordements lors du concert de Barbara Butch et les accusations à l'encontre du parti de Jean-Luc Mélenchon, LFI fait bloc. Le secrétaire national du parti, Manuel Bompard, était l'invité de France Info ce lundi. Une manifestation pacifique, selon lui, justifiée par la prise de position politique de l'artiste.
7: Je peux comprendre que cette position politique puisse générer une protestation à partir du moment où cette protestation est pacifique.
6: La LICRA et le ministre de l'Intérieur, Laurent Nunez, ont condamné fermement cette action. Sébastien Chenu, vice-président du Rassemblement National, a

0: accuse le parti de Jean-Luc Mélenchon d'avoir instrumentalisé le conflit israélo-palestinien.
1: L'importation et l'utilisation du conflit israélo-palestinien par l'extrême gauche, ça donne une violence inouïe dans la société.
0: Une violence que condamne également Bernard Cazeneuve. Pour le candidat socialiste pressenti pour 2027, LFI n'incarne plus les valeurs de la gauche. C'était sur BFM ce lundi.
2: Elle est une forme de machine à excommunier, à instaurer la violence au cœur du débat politique. Cette gauche-là n'est pas la gauche.
0: Suite à cette protestation, la municipalité de Grenoble a annoncé qu'elle allait porter plainte contre X. La polémique politique pourrait se poursuivre.
3: Du cinéma pour terminer avec L'Aventure rêvée, prix du jury au dernier festival de Cannes. C'est le troisième long métrage de la réalisatrice allemande Valeska Griesbach qui a tourné en Bulgarie, dans une petite ville à la frontière avec la Turquie et la Grèce. Sophie Torlotin.
4: Valeska.
5: Sweet.
0: Une archéologue quinquagénaire, Valeska, retourne dans sa ville natale de Zvilengrad, au sud de la Bulgarie, superviser un chantier de fouilles. Elle y retrouve un ami d'enfance, Saïd, un slave musulman, venu acheter de l'essence de contrebande. Sa disparition va inciter Valeska à enquêter, quitte à se retrouver prise malgré elle dans une rivalité entre deux chefs mafieux. La réalisatrice allemande Valeska Griesbach explore et sillonne cette zone transfrontalière des confins européens gangrénée par les trafics divers. Sereine et déterminée, son héroïne, Valeska, évolue dans un monde d'hommes où la violence reste latente et menaçante. Tenant à la fois du thriller et du western, L'Aventure rêvée invite les spectateurs à s'identifier avec ce personnage qui revisite son passé, portée par la formidable interprète Yana Radeva, une actrice non professionnelle qui illumine le film de sa force tranquille.
3: Sophie Torlotin du service culture de RFI, c'est la fin de ce journal, mais RFI Soir continue avec vous, Romain Ouzoui.
6: Merci Diane Berger pour ce grand journal du soir. 20h16 ici à Paris.
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6: Alors, on va jeter un coup d'œil au programme qui nous attend d'ici Afrique Soir, première édition dans moins de 15 minutes. Notre dossier Proche-Orient à suivre en Irak. Le secteur agricole souffre. Pourtant, c'est le deuxième secteur économique du pays. Mais une rupture générationnelle, pas moins que ça, menace aujourd'hui. On appellera sur ce point nos confrères du quotidien français La Croix. Et puis, nous serons en Cisjordanie occupée pour évoquer le parcours du combattant que constitue aujourd'hui un trajet en voiture. C'est banal pour beaucoup d'entre nous. C'est un véritable périple en Cisjordanie occupée, notamment en raison des centaines de checkpoints israéliens. Ce sera avec Amira Souilem. Et pour l'heure, ce sont les sports. Avec Baptiste Leduc. Bonsoir Baptiste.
8: Bonsoir Romain.
6: Alors ça y est, c'est terminé. La Coupe du Monde de football, l'Espagne est championne du monde et la FIFA est ravie de son tournoi de la démesure.
8: Oui, nombre de matchs, nombre de buts, prix des billets aussi, bien sûr. Tous les records ont été battus. Historique aussi, car c'était la première compétition à s'être disputée sur trois pays et avec 48 nations qualifiées. Évidemment, l'instance du football préfère retenir les bons chiffres en oubliant les polémiques. Le président de la FIFA, Gianni Infantino, sifflait à son entrée sur la pelouse hier après la finale, accompagné de Donald Trump, illustre cette positivité. Le dirigeant s'est réjoui de l'organisation de ce mondial 2026 et en veut déjà encore plus pour le suivant dans 4 ans.
9: On a battu le record de spectateurs dans les stades, 7 millions de personnes. Et là, la finale a dû être regardée à la télévision par 6 milliards de personnes. Le monde entier a regardé ce match. Durant ce mondial, on a aussi marqué beaucoup de buts, près de 3 par match. Les grands joueurs ont été au rendez-vous. Rodri, bien sûr, l'homme du tournoi, mais aussi Messi, Mbappé, Haaland ou Kane. Donc oui, profitons de cette Coupe du Monde 2026, mais on sait déjà que la prochaine, en 2030, sera spéciale, la Coupe du Monde du centenaire. Et est-ce que ce sera un mondial à 48 équipes avec le grand succès qu'on a vu ici, ou encore plus, 64 équipes peut-être? Il faut qu'on en discute, on verra tout ça.
8: Et cette Coupe du Monde 2030 sera co-organisée par l'Espagne, le Portugal et le Maroc. Et les trois premiers matchs se joueront au Paraguay, en Argentine et en Uruguay. L'Uruguay, là où le tout premier mondial s'était disputé en 1930.
6: Alors, pour cette Coupe du Monde, en tout cas, la Belgique a perdu en quart de finale. Et la Belgique vient de remercier son sélectionneur.
8: Rudy Garcia ne rempilera pas à la tête des Diables Rouges, annonce conjointe de la Fédération Belge et du technicien français, dont la collaboration n'aura duré que 18 mois. Le temps pour Rudy Garcia de diriger 20 matchs de la sélection de Belgique, pour un bilan de 12 victoires, 6 nuls et seulement 2 défaites. La première lors de son tout premier match avec les Diables Rouges, perdu 3-1 contre l'Ukraine en mars 2025. Et la seconde, donc, à l'occasion de son dernier match, ce quart de finale du Mondial, perdu 2-1 face au futur champion du monde espagnol.
4: Dans l'actualité du foot également, Baptiste, la disparition d'un joueur deux fois vainqueur du Ballon d'Or, c'est Kevin Keegan.
8: L'Anglais s'est éteint à l'âge de 75 ans des suites d'un cancer. King Kev, comme on le surnommait, est une légende du club de Liverpool en Angleterre pour qui il a joué 322 matchs et inscrit 100 buts. Il y a aussi été sacré champion d'Europe en 1977. Mais c'est sous les couleurs d'Hambourg, en Allemagne, que Kevin Keegan a remporté le Ballon d'Or deux années consécutives, en 1978 et 1979. Sa carrière d'entraîneur fut moins marquante, malgré un passage éclair sur le banc de la sélection anglaise entre 1999 et 2000.
4: Allez, on va terminer avec le cyclisme, parce que le Tour de France n'est pas terminé. Le peloton était aujourd'hui au repos, mais il reprend la route demain.
8: Un repos bienvenu, puisque la dernière semaine de la grande boucle arrive, celle des Alpes, avec ces journées très montagneuses, jonchées de cols interminables que Tadej Pogacar, le maillot jaune, va forcément avoir envie de remporter. Mais avant de partir à l'assaut des massifs, les coureurs disputeront un contre-la-montre demain à l'occasion de la 16e étape de ce Tour de France. 26 km dans les environs du lac Léman, en Haute-Savoie, entre les deux villes thermales de Thonon-les-Bains et de Évian-les-Bains.
4: Eh bien, merci beaucoup, Baptiste Le Duc, pour cette synthèse de l'actualité sportive de ce lundi. Il est 21h20 à Bagdad. On ouvre à présent une large page consacrée au Proche-Orient. Dans quelques instants, nous serons en Cisjordanie occupée. Mais tout d'abord, direction l'Irak. On va parler agriculture. C'est le deuxième secteur économique d'Irak, mais c'est un secteur qui souffre de plus en plus et qui va même jusqu'à le menacer. Bonsoir Jean-Baptiste François.
5: Bonsoir.
4: Journaliste au service Monde du quotidien français La Croix. Alors, cette réalité, vous en rendez compte via un reportage de votre correspondant en Irak qui s'est rendu au Sinjar, qui est une région très agricole d'Irak, située dans le nord du pays. Au début du reportage, il y a cette phrase qui donne le ton d'un jeune de 19 ans qui déclare « chaque année devient plus difficile ». Pourquoi chaque année en Irak, dans le domaine agricole, ça devient de plus en plus difficile?
5: Oui, alors c'est vrai que Smaïn, on le retrouve dans le reportage, dans un spectacle assez désolant, où il entre les rangées de concombres desséchés. En fait, il vient d'avoir une étincelle, un accident, une ligne électrique qui vient de se faire renverser par un mini tourbillon. Et donc, l'étincelle a tout fait brûler. Et donc il est assez désespéré et il relate effectivement une situation où d'année en année il faut aller les chercher l'eau plus loin. On est à la pire saison, c'est-à-dire aujourd'hui donc dans le nord de l'Irak, on trouve des températures qui flirtent avec les 50 degrés et puis effectivement on a tout un environnement à la fois climatique mais aussi sociologique, géopolitique, les violences qui sont passées par là qui font qu'il y a eu des ruptures générationnelles où l'agriculture est peu à peu laissée de côté.
4: Le schéma c'est celui-ci, de moins en moins finalement d'enfants qui veulent reproduire le modèle de leurs parents, ce qui coupe ce schéma générationnel justement dans le domaine agricole.
5: Oui, alors il y a eu un fait dramatique. L'année de césure, c'est 2014. Avant ça, il y avait 85% des habitants qui vivaient de l'agriculture. Et puis il y a eu les violences de Daesh, les déplacements massifs vers des camps, la connaissance des villes. On a un agriculteur âgé qui nous dit ça, que les aspirations de la jeunesse ont changé, que aujourd'hui ils sont plus intéressés par les villes, les réseaux sociaux et qu'ils aspirent finalement à une autre vie. Donc ça, ce sont des freins culturels qui font que la jeunesse aujourd'hui est peu encline à prendre la relève.
4: Il y a des freins culturels, il y a des freins économiques, on l'a compris aussi. Et au milieu de tout ça, il y a des freins climatiques. Vous évoquiez les 50 degrés l'été en Irak. Est-ce que le changement climatique a un rôle également dans cette situation?
5: Oui, ça effectivement, les agriculteurs sur place le relatent. Autrefois, il fallait creuser 10 mètres pour aller chercher de l'eau. Là, on évoque des forages à 25 mètres. Donc, l'irrigation devient presque impossible. Et puis, du coup, ça augmente aussi les coûts de production. Parfois, acheter sur les marchés des produits de pays voisins, que ce soit la Turquie ou l'Iran, ça devient moins cher. Et sur les marchés, les producteurs disent qu'ils vendent à perte.
4: Est-ce qu'il y a des motifs d'espoir aujourd'hui, justement, dans ce secteur agricole si crucial en Irak?
5: Oui, il y a des motifs d'espoir parce qu'il y a une jeunesse parallèlement aussi qui se mobilise pour que ces villages soient vivables, qui peuvent planter des arbres, ramasser les ordures, prendre soin de l'environnement, parce que cette jeunesse-là finalement s'est rendue compte aussi que les villes étaient chères, qu'elles n'avaient pas forcément les moyens d'y vivre, et donc c'est le seul environnement possible aujourd'hui et c'est celui dont on doit prendre soin. Donc on retrouve par exemple Michel qui a créé un collectif qui est soutenu par l'Agence française de développement et donc là lui il engage à protéger les terres, à protéger les villages, mais seulement il dit aussi que en fait ça pourra pas se passer juste par le volontarisme local et que l'État doit aussi prendre sa part ainsi que l'aide internationale.
4: La terre ne fait plus vivre quand la jeunesse tourne le dos aux champs, c'est le titre de ce reportage donc à lire ce mardi dans La Croix et sur le site internet du Quotidien Français. Merci Jean-Baptiste François.
5: Merci à vous.
4: Il est 18h25 en temps universel, alors peut-être vous nous écoutez depuis votre voiture, ou conduire s'avère totalement anodin. Ce n'est pas le cas partout. En Cisjordanie occupée, par exemple, cela relève du périple. Entre les checkpoints israéliens, il y en a plus de 900 qui peuvent à tout moment ouvrir ou fermer, les attaques de colons, les routes pour les Palestiniens, les routes pour les Israéliens, eh bien il ne faut pas se tromper, et la conduite nécessite une attention de tous les instants. La preuve, Amira Soulem vous embarque avec elle au reportage.
10: C'est un classique des matinées en Palestine. Dès l'aube, la situation au checkpoint israélien et l'état du trafic routier occupent une grande partie des programmes radio. Hamza, 24 ans, garde aussi un œil sur Facebook.
11: Toutes les 10 minutes à peu près, il y a un nouveau poste. Celui-ci est ouvert, celui-ci est fermé. À n'importe quel moment, l'armée peut fermer les routes. À n'importe quel moment, les colons peuvent débarquer et vandaliser les voitures. Ils peuvent tirer à tout moment. Ça ne les gêne pas et c'est arrivé à beaucoup de personnes de recevoir une balle alors qu'elles étaient dans leur voiture.
10: Hamza est un jeune diplômé d'une école de commerce. Face au manque d'opportunités professionnelles, il a choisi de devenir chauffeur de taxi. Entre deux courses, il retrouve son père, lui aussi chauffeur de taxi. Assis à son bureau dans son local du centre-ville de Ramallah, le vieil homme, 40 années de métier au compteur, confie son intranquillité grandissante.
12: Il y a 4 ou 5 jours, j'ai vu une vidéo sur Facebook sur laquelle on voyait une ambulance qui allait de Naplouse à Ramallah et elle ne pouvait pas circuler parce qu'un colon lui barrait la route avec sa voiture. Il y a beaucoup de femmes qui ont accouché dans les voitures au checkpoint.
10: Hamza interrompt son père et sort son téléphone. Il veut nous montrer une vidéo.
11: Regarde, c'est une mariée. Comme le checkpoint est fermé, elle part retrouver son mari à pied. Le marié la fait monter alors dans sa voiture qui attend de l'autre côté de la barrière.
10: Et donc ça, c'est le romantisme à la palestinienne.
11: Oui, c'est super romantique.
10: Cet étranglement du territoire par la route, une photographe palestinienne a voulu le documenter. Elle s'appelle Rehab Nazel.
13: Pour le livre « Conduire en Palestine », j'ai pris des dizaines de milliers de photos. Je veux que ces clichés puissent être archivés. C'est aussi un acte de défiance. Quand je pointe mon appareil en direction d'un mirador et que des soldats me regardent avec leurs jumelles, quand je prends une photo d'eux, eh bien je les défie. Pas un jour ne passe sans qu'on suffoque.
10: Et comme souvent en Palestine, la réalité de l'occupation fait irruption. En pleine interview, Rehab Nazel reçoit un coup de fil. Le mari de sa sœur est mort, celle-ci est à l'étranger. Une seule question désormais, les checkpoints lui permettront-ils d'arriver à temps aux funérailles de son propre époux? Amira Soulem, Ramallah, RFI.
4: Allez, retour à Paris, retour à la session soirée de l'info qui se poursuit pendant encore 1h30. Dans une minute, il sera 20h30 ici à Paris. Ce sera la première édition d'Afrique Soir. Et puis, je vous donne l'invité, le nom de l'invité du grand entretien du soir dans 40 minutes. Il s'agira de la psychiatre Marina Kawi, qui évoquera un aspect qui est souvent sous-estimé de la canicule. Ce sont les conséquences sur la santé mentale. Comment certaines populations vulnérables sont particulièrement mises à mal par les vagues de chaleur, évidemment, qui se sont multipliées ces dernières semaines, qui sont appelées à encore se poursuivre. Ce sera avec Frédéric Genot. Ce sera donc dans 40 minutes. On revient dans un instant sur RFI.
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4: RFI Radio France Internationale, 20h30 ici à Paris, 18h30 en temps universel et à Dakar. Lors de la première édition, bonsoir Lisa Villy.
19: Bonsoir Romain Zoui, bonsoir à toutes et à tous. L'actualité de ce lundi soir, c'est le soutien du Sénégal à Macky Sall pour sa candidature au poste de secrétaire général de l'ONU. L'annonce est tombée 3 jours après la visite de l'ancien président sénégalais à son successeur Bassirou Diomaye Faye. On vous en dit plus dans quelques instants. En République démocratique du Congo, la plateforme C64 annonce reporter sa marche de mercredi à Kinshasa contre la modification de la constitution pour privilégier le dialogue. Détails et explications en direct de Kinshasa dans ce journal. Premier jour de la visite d'État du président gabonais en France, Brice Clotaire-Oligui Nguema, reçu en ce moment par Emmanuel Macron à l'Élysée. Nous parlerons des accords attendus et du premier déjà signé pour moderniser le réseau ferroviaire du Gabon. Notre reportage Afrique, ce soir à Soweto, township de Johannesburg, où 3 femmes ont lancé une ferme pour créer des opportunités économiques et former les jeunes à l'agriculture. Sans oublier, bien sûr, la sélection musicale de RFI. On vous raconte ce soir le parcours surprenant de KS Bloom, artiste ivoirien qui conjugue musique et religion. Et pour commencer, le Sénégal change d'avis en apportant son soutien à la candidature de Macky Sall au poste de secrétaire général des Nations Unies. 3 jours après avoir reçu Macky Sall au palais présidentiel, le président Bassirou Diomaye Faye a finalement tranché. Le Sénégal apportera son plein soutien à la candidature de son prédécesseur. Un soutien resté en suspens jusqu'ici. Bonsoir Juliette Dubois.
20: Oui, c'est officiel. Le Sénégal soutient la candidature de Macky Sall au poste de secrétaire général des Nations Unies. Le président Diomaye Faye instruit le gouvernement et l'ensemble du réseau diplomatique sénégalais de se mobiliser pour la promouvoir auprès des États membres de l'ONU. Cette annonce fait suite à l'audience accordée vendredi dernier à Macky Sall au palais présidentiel. La présidence avait alors seulement évoqué une rencontre empreinte de courtoisie, sans engagement formel. Ce soutien était très attendu par le camp de l'ex-président. En mars, Macky Sall n'avait pas obtenu l'aval de l'Union africaine, car 20 pays, dont le Sénégal, s'y étaient opposés. Sa candidature restait donc fragilisée face aux autres prétendants. Mais ce soutien ne fait pas l'unanimité au Sénégal. Des voix de la société civile, notamment des familles de victimes de la répression des manifestations politiques entre 2021 et 2024, avaient déjà dénoncé la réception de Macky Sall vendredi. Le collectif des familles a réagi ce lundi, dénonçant un soutien qui reviendrait, je cite, à endosser son passif et à s'allier à celui qui a réprimé dans le sang des Sénégalais. Selon de nombreux observateurs, ce geste a une dimension politique côté Bassirou Diomaye Faye, un rapprochement avec l'APR, le parti de Macky Sall, pour renforcer ses rangs alors qu'il prépare le lancement de son propre parti dans les prochaines semaines.
19: Merci Juliette Dubois en direct de Dakar. En République démocratique du Congo, l'opposition reporte sa marche de mercredi contre la modification de la constitution souhaitée par le camp présidentiel. C'est ce que vient d'annoncer la plateforme C64 qui appelait à un rassemblement dans le centre-ville de Kinshasa. Vendredi, le président Félix Tshisekedi a demandé aux religieux d'organiser un dialogue national. C'était une des revendications de l'opposition. Bonsoir Pauline Azidi depuis Kinshasa. L'opposition a donc accepté de reporter sa manifestation comme les religieux le demandaient.
1: Oui, c'est après plusieurs réunions que la conférence des présidents de partis de la coalition a donc officialisé ce report. Depuis leur rencontre samedi matin avec les églises, les opposants semblaient prêts à faire un geste vers l'apaisement. Mais la méfiance, voire la défiance envers le pouvoir de Kinshasa restait forte. On a besoin de garanties, confier un cadre de C64. Désormais, la plateforme affirme prendre acte de l'annonce présidentielle. Un dialogue qui, toujours selon le communiqué de l'opposition, doit permettre d'aborder dans un esprit de responsabilité et de vérité les causes profondes de la crise que traverse le pays et de citer entre autres l'agression extérieure, l'insécurité dans l'Est, la crise de gouvernance ou encore les difficultés économiques et sociales. Par ailleurs, les dirigeants de C64 postent un ultimatum au chef de l'État. Ils exigent de Félix Tshisekedi qu'il convoque officiellement ce dialogue avant le 15 août prochain. Si ce n'est pas le cas, je cite, la coalition appellera le peuple congolais à reprendre les actions citoyennes pacifique, nécessaire à la défense de l'ordre constitutionnel, de la démocratie, de l'état de droit et de l'avenir de la nation. Fin de citation.
19: Explication en direct de Kinshasa de Pauline Azidi, merci. Le président gabonais en visite d'État en France, tête à tête, puis dîner d'État entre Brice Clotaire, Oligui Nguema et Emmanuel Macron ce soir. Au cœur des discussions entre les deux hommes, bien sûr, le suivi des accords conclus en novembre dernier à Libreville pendant la visite du président français au Gabon. Sans oublier une série d'accords qui doivent être signés. Bonsoir Willy Diallo.
21: Bonsoir.
19: Un premier accord a déjà été validé, un financement de 312 millions d'euros pour moderniser le réseau ferroviaire gabonais.
21: Oui, c'est une étape décisive pour le pays, selon Christian Magny, directeur général de la CETRAG, le concessionnaire de réseau ferroviaire au Gabon, puisqu'elle permettra d'intensifier la sécurisation et la modernisation complète du réseau. L'accord est conclu entre Proparco, une filiale de l'Agence française de développement, la société financière internationale du groupe de la Banque mondiale et la CETRAG. Ce financement servira notamment à renouveler les 650 km de voies entre Oendo, sur la côte atlantique, et Franceville, à l'est du pays, ce qui va participer au désenclavement, mais aussi et surtout bénéficier au transport du manganèse, dont le Gabon est l'un des principaux producteurs mondiaux. D'autres accords sont attendus au fil de la visite, surtout concernant le manganèse. Libreville souhaite, à l'horizon 2029, stopper les exportations brutes de ce minerai, opérées sur place par le géant français Eramet, et développer la transformation locale d'une partie de la production. Des discussions sont en cours depuis la visite d'Emmanuel Macron au Gabon en novembre dernier. Sur le papier, Paris est d'accord, mais demande des assouplissements sur le calendrier jugé contraignant.
19: Merci Willy Diallo. En Côte d'Ivoire, 6 responsables locaux du PDCI, parti d'opposition, libérés ce lundi après 9 mois en détention, c'est ce qu'annonce leur avocat. Ils ont été auditionnés par la chambre antiterroriste. Ils avaient été arrêtés entre fin septembre et début octobre l'an dernier à l'approche de la dernière élection présidentielle. Au Mali, la Cour suprême se prononcera finalement le 4 août au sujet de Clément Dembélé. C'est ce qu'a appris RFI auprès de l'entourage de ce militant de la société civile en prison depuis novembre 2023, soupçonné d'avoir menacé de mort le président de transition, le général Assimi Goïta, dans un enregistrement qui avait circulé sur les réseaux sociaux. Il avait rapidement été blanchi. La justice malienne avait même ordonné sa libération, mais le procureur du pôle judiciaire anti-cybercriminalité, puis celui de la cour d'appel s'y était opposé. Le Mali où les djihadistes coupables à nouveau d'un crime de guerre. Les combattants du JNIM liés à Al-Qaïda ont exécuté des prisonniers, des soldats maliens qui s'étaient rendus samedi dans la zone de Tabricha après une attaque du JNIM et des indépendantistes du FLA contre un important convoi militaire parti d'Anéfis à destination de Gao. Les explications de David Bachet.
0: De sources sécuritaires maliennes, 18 soldats ont été exécutés sommairement par le JNIM. Sur des images diffusées par les djihadistes, on peut voir des militaires désarmés, assis ou allongés dans le sable, recevoir des rafales de balles. Parmi les djihadistes à l'œuvre, Hamza Aghiad, fils d'Iyad Akhali, le chef du JNIM. Si les militaires exécutés ne sont par définition pas des civils, le droit international humanitaire protège aussi les prisonniers de guerre. Leur exécution est un crime de guerre. Ces soldats s'étaient rendus, affirment plusieurs sources au sein du MSA et du GATIA, des groupes politico-militaires du Nord dont les combattants sont intégrés à l'armée malienne. Sollicité par RFI, l'armée n'a pas donné suite. Du côté des rebelles du FLA, alliés sur le terrain des djihadistes du JNIM, on s'efforce de se démarquer. Nous avons attaqué le même convoi, mais chacun de son côté, assure un chef militaire indépendantiste qui précise, le JNIM a exécuté ses propres prisonniers. Le FLA affirme avoir capturé pour sa part une vingtaine de soldats au cours de cette embuscade. Quant aux djihadistes du JNIM, ils tentent depuis plusieurs mois de lisser leur discours et de gagner en respectabilité. Les exécutions sommaires dont ils viennent de se rendre coupables ne vont pas dans ce sens.
19: Les djihadistes du JNIM, également actifs dans la région du Tillabéri au Niger, où des assaillants ont pris des soldats nigérians en embuscade près de Terra, une attaque non revendiquée. Le gouvernement a annoncé la mort de 16 militaires et 15 assaillants. Mais plusieurs sources ont affirmé à RFI que le bilan côté force nigérienne est bien plus lourd, une quarantaine de soldats environ. Et ça n'est pas la seule interrogation qui circule dans les rangs de l'armée, Sidi Ansané.
2: Selon les informations recoupées par RFI, l'unité militaire qui a subi l'assaut meurtrier venait de quitter la ville de Terra, située dans la zone dite des trois frontières, commune au Niger, au Mali et au Burkina Faso, cette même zone qu'englobe la région de Tillabéri, réputée comme un bastion djihadiste, notamment celui du JNIM lié à Al-Qaïda. La base de Terra est donc considérée comme l'une des principales zones de défense et de commandement au Niger. Pourtant, c'est à seulement 25 km de cette base que le détachement militaire est tombé dans une embuscade. D'après le ministère de la Défense, les violents combats ont fait 15 morts côté terroriste, 16 côté militaire, même si pour ces derniers, les sources de RFI en dénombrent au moins une quarantaine. Aujourd'hui, plusieurs questions agitent l'armée, notamment pourquoi les renforts situés à seulement 25 km ne sont pas intervenus plus rapidement dans une zone connue pour être un foyer djihadiste, et aussi comment des dizaines de terroristes à moto ont pu cacher leur présence si près d'une base aussi importante que celle de Terra.
19: Sidi Yansané. De plus en plus de candidats à l'exil vers l'Europe tentent leur chance par les îles Canaries depuis début juin. Ils partent des côtes ouest africaines avec leur lot de drames. De nouvelles embarcations ont été secourues par les gardes-côtes mauritaniens ces derniers jours et 120 passagers sont portés disparus. 216 ont été secourus. L'une des pirogues partie de Banjul dérivée depuis 3 semaines. L'ONG Horizons sans frontières appelle donc à la mise en place d'une conférence africaine sur la problématique des migrations. Écoutez son président, le Sénégalais Boubacar Sey. Il était l'invité de Guillaume Thibault à la mi-journée.
22: La route atlantique est aujourd'hui l'une des plus empruntées parce que les contrôles se sont renforcés sur les autres itinéraires migratoires. Pour de nombreux candidats à l'exil, les côtes du Sénégal, de la Mauritanie et du Maroc représentent les points de départ plus accessibles vers les îles Canaries malgré les risques extrêmement élevés. Malheureusement, le problème entre-temps est devenu structurel et aujourd'hui, beaucoup de facteurs expliquent cette recrudescence et ces drames au large des côtes mauritaniennes. Les causes principales, c'est l'extrême pauvreté, le chômage endémique, l'état de la mauvaise gouvernance qui aujourd'hui obstrue les perspectives d'épanouissement des couches les plus vulnérables. Nous avons l'impression qu'on s'attaque plus aux conséquences et non aux causes profondes.
23: Peu de pirogues ont atteint l'archipel espagnol des Canaries. La Mauritanie a renforcé ses contrôles en mer. Le pays est devenu un verrou stratégique.
22: La Mauritanie a considérablement renforcé le contrôle de ses frontières, intensifié sa coopération avec l'Espagne et l'Union européenne pour lutter contre ces départs irréguliers. Ces mesures peuvent réduire temporairement les traversées, mais elles ne s'attaquent pas aux causes profondes de la migration. Le tout policier n'a jamais fonctionné. Et pour preuve, le Frontex a déployé beaucoup de moyens. Mais jusque-là, le phénomène est là. Donc le problème n'est pas à ce niveau-là. Je crois qu'il faudra se remettre en cause dans la gestion de ces flux migratoires-là. Aujourd'hui, on parle de mondialisation, de globalisation, mais la mobilité reste réduite pour des questions sécuritaires. Je crois que c'est l'approche. C'est l'approche qui n'est pas bien.
23: La Mauritanie a créé deux centres d'accueil à Nouakchott et Nouadhibou. Quelles sont les procédures pour les migrants qui y sont accueillis?
22: La création de centres d'accueil n'est pas une solution à ce fléau-là. Mais nous avons même eu à demander l'ouverture d'une enquête sur cette situation-là. Que deviennent aujourd'hui ces migrants? Mais faudrait-il rappeler que le continent est miné par des crises? Et jusque-là, des familles sont dans le désarroi. On est en train de chercher des parents disparus sans aucune information là-dessus. Je crois que c'est l'occasion de poser le débat. Que deviennent ces migrants-là? Parce qu'en Libye, on a eu le même problème. Et aujourd'hui, je crois qu'il faudrait ouvrir le débat sur cette problématique-là.
23: Et pour vous, comme pour d'autres organisations de la société civile, la réponse à cette problématique de la migration doit être africaine, vous appelez à la mise en place d'une conférence sur cette question.
22: Aujourd'hui, la gestion des flux migratoires devrait être l'objet d'un débat de fond en Afrique, parce qu'on est au scénario où cette jeunesse aujourd'hui, cette force vive africaine, cette richesse africaine, préfère même mourir que de rester. Il y a un problème. Je crois qu'aujourd'hui, il devrait y avoir un grand débat, une conférence africaine. Et j'en profite pour interpeller encore le président de la République du Sénégal, puisqu'il a été élu président de la CEDEAO, donc d'organiser une conférence africaine sur la question. Comment redonner de l'espoir? Parce que quand même, ce qui se passe est inadmissible. Il faut tuer l'idée de partir. C'est l'idée de partir qu'il faut tuer. Il faudra aujourd'hui dans notre pays une révolution socioculturelle pour que les gens puissent comprendre que leur avenir est ici. Il faut un débat de fond dans notre pays et dans toute l'Afrique pour une initiative commune. Malheureusement, l'Europe s'active, l'Europe s'organise, mais en Afrique, le sujet devient tabou, on n'en parle pas. Et ça, nous le regrettons.
19: Une interview à retrouver en intégralité sur notre site internet. Et pour refermer ce journal, la Coupe du Monde de football s'est terminée, l'heure donc du bilan pour le continent africain avec 10 équipes en compétition, le double de la précédente édition au Qatar. Les espoirs étaient grands. Les formations africaines ont-elles profité de ce mondial XXL pour franchir un palier? Frédéric Suto, le résultat est mitigé.
3: Avec 9 équipes sur 10 qui ont passé le premier tour, l'Afrique pensait pouvoir bomber le torse. La suite a été moins reluisante. Seuls l'Égypte et le Maroc ont survécu au 16e de finale, là où les Lions du Sénégal face à la Belgique ou la RDC face à l'Angleterre ont longtemps mené avant d'être renversés, sans parler des Ivoiriens, des Sud-Africains ou des Requins Bleus du Cap-Vert battus dans les dernières minutes de leur match. Il n'y a pas eu de véritable exploit ou d'épopée. Les pharaons d'Égypte de Mossala ont bien cru stopper l'Argentine de Lionel Messi en 8e de finale, 2 buts d'avance à 20 minutes de la fin, mais une défaite à l'arrivée. Le Maroc, de son côté, a fait trembler le Brésil en poule et a éliminé les Pays-Bas au tir au but en 16e de finale, puis le Canada, pays organisateur, en 8e, mais les Lions de l'Atlas ont calé ensuite à la régulière en quart de finale face à l'équipe de France. Au final, les sélections africaines n'ont pas déjoué dans ce mondial, mais elles ne sont pas parvenues non plus à bousculer l'ordre établi, ce qui dans cette Coupe du Monde à 48 équipes nous laisse, oui, un petit goût d'inachevé.
19: Les Cap-Verdiens retiendront tout de même qu'ils ont neutralisé le champion du monde au début de la compétition, l'Espagne sacrée hier face à l'Argentine. C'est la fin de ce journal, 18h46 en temps universel. Avant de poursuivre cette première édition d'Afrique Soir, on vous retrouve Romain Ozoui pour un rapide tour d'horizon de l'actualité internationale.
4: Et avec les tensions grandissantes au Moyen-Orient, ce soir l'armée jordanienne affirme avoir abattu 3 missiles iraniens visant le royaume. Téhéran, qui depuis plusieurs jours face aux attaques de Washington, répond en frappant des bases américaines dans la région. La compagnie aérienne Air France annonce qu'elle suspend ses vols vers Dubaï aux Émirats Arabes Unis et vers Riyad, la capitale saoudienne. Le Royaume-Uni, qui a un nouveau gouvernement et qui met à l'écart ce gouvernement des proches de l'ancien Premier ministre Keir Starmer. Son successeur Andy Burnham a été nommé ce matin par le roi Charles III, comme le veut la tradition. Il est le 7e Premier ministre britannique en 10 ans et dès sa première allocution, il affirme vouloir engager, je cite, les changements les plus profonds de ses 40 dernières années au Royaume-Uni. Et puis, vous évoquiez, Lisa, le football après une nuit de fête. C'est le retour des héros espagnols champions du monde. La grande parade à bord d'un bus à Imperial a débuté ce soir dans les rues de Madrid, la capitale espagnole, en présence de plusieurs dizaines de milliers de fans. Un bain de foule qui doit s'achever sur la place de la Fontaine de Cibeles où un concert est prévu. Ambiance bien différente du côté de l'Argentine, défaite hier soir en finale. Sur les réseaux sociaux ce soir, la star Lionel Messi exprime, je cite, une douleur très vive. Il est 18h47 en temps universel, c'est la suite de cette première édition d'Afrique Soir, Lisa Vili, et c'est le premier volet d'une nouvelle série, hein, Les Femmes de la Terre, qui toute la semaine va mettre à l'honneur les femmes dans l'agriculture.
19: Oui, et aujourd'hui nous rencontrons une Sud-Africaine à Soweto Township de Johannesburg, héritée des politiques ségrégationnistes de l'apartheid. Frances March s'est lancée seule le défi de développer l'économie locale grâce à l'agriculture. Elle a créé une ferme sur le terrain de son ancien lycée, a convaincu deux de ses voisines de la rejoindre dans cette aventure. Le trio de la ferme Ubuntu était né, qui s'inspire donc de la philosophie du même nom, chère à Nelson Mandela. Écoutez le reportage signé Valentin Hugues.
6: Women in agriculture.
7: Ce jour-là, la petite ferme Ubuntu accueille une vingtaine de volontaires dans la bonne humeur pour planter de nouveaux arbres, des citronniers ou encore des abricotiers. Cette ferme communautaire ne cesse de s'agrandir. En à peine 2 ans, Frances March et sa petite équipe ont déjà planté environ 1 hectare sur les 4 disponibles.
8: Nous avons commencé avec de la coriandre, un peu de chou et aussi des épinards. Dans cette serre, il y a aussi des betteraves et des carottes. Notre rêve, c'est de voir ce champ entièrement planté.
7: Et avant les fruits et les légumes, c'est d'abord une idée qui germe dans la tête de Frances. Tous les jours, elle voit ce terrain vague que son ancien lycée n'entretient plus et décide de prendre les choses en main. Elle étudie les sciences de la terre, contacte le principal du lycée et lui propose ce projet agricole.
8: Nous travaillons au développement économique de nos townships. Nous voulons que les gens travaillent ici et gagnent leur vie ici. Car si nous parvenons à créer davantage d'emplois dans nos quartiers, je suis convaincue que la violence des gangs et tout ce qui va avec la criminalité diminueront à coup sûr.
7: Car dans ces communautés marginalisées, frappées par le chômage de masse et en proie aux gangs, les habitants font face à un manque cruel d'opportunités. Alors pour Shane Smith, aujourd'hui fière secrétaire de Ubuntu Farm, l'agriculture lui a presque sauvé la vie.
9: Je traversais des épreuves personnelles et cette expérience, vous savez, mettre les mains dans la terre et manger des légumes que l'on a plantés de ses propres mains m'a vraiment transformée. Ça m'a redonné espoir.
7: Ce n'est donc pas un hasard si au moment de lancer le projet, Frances choisit sans aucune hésitation le nom Ubuntu, philosophie qui prône des valeurs d'humanité, de respect et d'entraide, très chères à Nelson Mandela.
8: Il était vraiment passionné par cet Ubuntu, c'est pourquoi je me suis dit, utilisons ça, parce qu'il y croyait vraiment et cela faisait aussi partie de son héritage. Nous ne devons pas laisser cet héritage disparaître.
7: Avec ses grandes bottes blanches tachées de terre, Frances marche alors dans les pas de l'ancien président pour changer profondément le quotidien de sa communauté. Valentin Hugues, de retour de Soweto, RFI.
19: 18h50 en temps universel. L'heure de la chronique musique. Ce soir, on retrouve Kaïs Loom de la programmation musicale qui, ce soir, nous parle comme chaque semaine des artistes que vous entendez à l'antenne de RFI. Bonsoir Kaïs.
24: Bonsoir Lisa.
19: Ce soir, vous nous parlez de Kaïs Bloom, un artiste pour qui l'avenir n'était pas cousu de fil blanc.
24: Eh non, il était même pas cousu d'aucun fil d'ailleurs, on peut le dire, si ça se dit en français évidemment. Il n'était cousu d'aucun fil. Souvent, les artistes qui nous font rêver connaissent des moments difficiles avant de rayonner au sommet de leur art. L'artiste que je vous présente est devenu une star dans son pays, la Côte d'Ivoire, et l'élément déclencheur de sa réussite est une rencontre pas tout à fait comme les autres. Il est devenu un enfant béni.

0: Voilà donc le titre, Enfant béni, et Keyes, il parle un peu de lui.
1: Oui, exactement. Il s'appelle Souleymane Kader Junior Kevin Koné. Il est né en 1996 à Yopougon, une ville en Côte d'Ivoire située en banlieue d'Abidjan. Il a grandi dans des quartiers populaires. Il est né d'un papa musulman et d'une maman chrétienne. Alors avant de commencer sa carrière en 2012, il cherchait sa voie. Il voulait arrêter d'être fatigué par la vie, par ses addictions. Et c'est dans la foi qu'il va trouver l'émancipation spirituelle et l'inspiration.
0: Et comment la religion entre dans sa vie ?
1: Alors K.S. Bloom le raconte très très bien. C'est très précisément le 9 octobre 2017, une date qu'il n'oubliera jamais, car sa vie prend alors une autre voie, complètement spirituelle celle-ci, et ça grâce à son oncle pasteur qui lui explique qu'il y a un moyen d'arrêter d'être fatigué, comme il dit. Il l'évangélise et va lui apporter les bases solides qui vont fonder sa foi.
0: Donc c'est en mariant sa foi et sa carrière artistique qu'il va trouver des réponses et rencontrer le succès grâce à des titres qui vont toucher le jeune public.
1: Exactement, c'est cette conversion pour lui, c'est une expérience spirituelle forte qui va, selon ses dires, transformer sa vie artistique et sa vie personnelle. Il en fait le récit dans ses chansons et donne des clés à qui veut l'entendre, d'un chemin à emprunter pour savoir où aller.

0: Voilà donc une plume et un flot pour s'adresser à un maximum de gens.
1: Oui, oui, le jeune KS a décidé de se servir de sa nouvelle vie pour parler aux plus jeunes. Et pourquoi les jeunes croyants? Et pourquoi pas les jeunes croyants? Il s'inspire des livres sacrés, mais aussi de la réalité de la vie et du quotidien. C'est ce qui résonne à un jeune public. Son succès s'amplifie au fil de ses 4 albums, dont un album instrumental, tous sortis entre 2021 et 2024, avec des titres marquants qui nous plongent dans les authentiques rythmes ivoiriens.

0: Ce titre nous montre bien qu'est-ce que parler de religion, faire du gospel peut prendre toutes les formes musicales et plaire aux plus jeunes.
1: Oui, c'est clairement, clairement possible. Dans un pays comme la Côte d'Ivoire, où la religion tient une place forte, il est apparu ici, pour KS Bloom, comme un vecteur de développement et de transmission. Les jeunes Ivoiriens ont ce rapport à la foi et à la musique en même temps, qui leur permet de toucher du doigt leur spiritualité, tout en profitant d'une musique qu'ils aiment.
0: Et malgré les critiques qui pèsent sur lui, KS Bloom continue de briller pour de nombreuses femmes à travers le pays et en Afrique plus largement.
1: Oui, Elisa, il a popularisé ce style musical, on peut le dire, et son influence positive gêne certains, mais il aime les gens et c'est ça qu'il tente de mettre d'abord en avant. Pas facile dans un pays qui est très très croyant.
0: Et quel est son secret pour durer ?
1: Un cinquième album qui va sortir dès la rentrée 2026 et une recette musicale qui mêle les codes de la musique afro, ceux des rythmes zouglou coupés décalés et des messages personnels comme dans Papa ou avec Enfant de Dieu. Son plus gros tube, ce ne sont pas les 57 millions de personnes qui ont vu ce titre sur YouTube qui vont me contredire.

0: Ouais, mais mon affaire, si tu es fâché.
1: En résumé, qualité musicale, bonne humeur et émotion.
2: Exactement. À l'image du célèbre chanteur et musicien gospel afro-américain Kurt Franklin et son célèbre Love Theory, il y a cette émotion et ce feeling qui passe, que vous croyez en Dieu ou pas.

0: Voilà, quand le rythme vous emporte, le principal est acquis.
1: Exactement, j'aurais pas dit mieux, Lisa. Certains artistes évoquent leur foi au détour d'une chanson, d'autres le font en musique. Au fond, c'est la même envie. Raconter une histoire, transmettre une conviction. La musique, elle accueille toutes les sensibilités, toutes les influences. Et tant qu'elle nous rassemble, sans nous opposer, eh bien, elle reste le reflet de nos histoires. Que l'on appelle ça rap chrétien ou gospel urbain, c'est de la musique avant tout. Et au fond, le plus important, c'est le message qu'elle nous transmet.

0: Voilà, merci Keizloum.
1: Avec plaisir Lisa.
0: Et vous refermez cette première édition d'Afrique Soir. Merci à vous de l'avoir suivi. Tout de suite, on retrouve Romain Ozoui pour la suite d'Afrique Soir.
2: Merci beaucoup, Lisa Vili. Les gens ont même entendu qu'on pouvait se parler en dehors de l'antenne.
0: Exact.
2: C'est magnifique, la radio.
0: C'est magique.
2: Et effectivement, la session soirée de l'info, elle se poursuit pendant encore une heure sur RFI. Dans une minute, le journal de 19h, temps universel. Dans 10 minutes, le grand entretien du soir avec la psychiatre Marine Akaoui qui fait son entrée dans le studio d'RFI. Elle va évoquer un aspect qui est souvent sous-estimé de la canicule. Ce sont les conséquences sur la santé mentale. Comment certaines populations vulnérables sont particulièrement mises à mal par les vagues de chaleur. Ce sera avec Frédéric Genot et puis Accent d'Europe après la deuxième édition d'Afrique Soir dans 40 minutes. Accent d'Europe qui, depuis ce lundi, est en rediffusion. Reportage ce soir en Pologne. La Pologne voit revenir ses travailleurs exilés alors que traditionnellement le pays est une terre d'émigration. Oui, mais la forme économique de Varsovie attire.
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2: 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Allez, dans 10 minutes, ce sera le grand entretien du soir avec la psychiatre Marine Akaoui qui va évoquer les effets de la canicule sur la santé mentale. Mais pour l'heure, c'est votre journal. Frédéric Genot, bonsoir.
6: Bonsoir Romain, bonsoir à tous. Les Houthis du Yémen annoncent un blocus maritime de l'Arabie Saoudite, leur voisin du bord de la mer Rouge. Une décision qui pourrait avoir des conséquences sur les approvisionnements mondiaux en pétrole. Droit dans ses bottes, le nouveau Premier ministre britannique Andy Burnham promet de réindustrialiser le pays et annonce la composition de son gouvernement dans lequel Ed Miliband sera le chef de la diplomatie. Attendu par les agriculteurs, dénoncé par les défenseurs de l'environnement, le projet de loi d'urgence agricole et de retour à l'Assemblée nationale. Son adoption est encore incertaine. Et puis la foule en liesse en Espagne pour faire un triomphe à ces footballeurs champions du monde de retour des États-Unis. La nuit sera longue à Madrid. L'escalade des tensions au Moyen-Orient. L'armée jordanienne dit avoir abattu 3 missiles iraniens visant le royaume ce soir. Air France annonce suspendre ses vols vers Dubaï et Riyad pour des raisons de sécurité. Selon une agence britannique de surveillance maritime, un navire a également été touché au large des côtes des Émirats Arabes Unis. Il n'y a pas de conséquences pour l'environnement et l'équipage est sain et sauf. Un peu plus tôt, les Houthis du Yémen, soutenu par l'Iran, annonçait un blocus maritime contre l'Arabie Saoudite. Le mouvement rebelle affirmait vouloir empêcher les navires liés au royaume de circuler en mer Rouge au niveau du détroit stratégique de Bab el-Mandeb, une action potentiellement lourde de conséquences pour le trafic commercial.
7: Après les tirs de missiles contre l'Arabie Saoudite la semaine dernière, place au blocus, basé sur le principe du œil pour œil selon le communiqué du groupe. Sans évoquer l'Iran, les Houthis du Yémen présentent cette décision comme une riposte au blocus imposé à Sanaa par la coalition dirigée par l'Arabie Saoudite depuis plus d'une décennie. Une riposte aussi aux frappes contre l'aéroport de Sanaa, capitale de facto des rebelles. Cette nouvelle menace pourrait avoir des conséquences bien au-delà du conflit yéménite. Près de 12% du commerce maritime mondial transite par Bab el-Mandeb, passage obligé entre la mer Rouge et le canal de Suez. Une pression accrue sur Riyad, premier producteur et exportateur de pétrole, en se tenant prêt à lancer des attaques de missiles et de drones contre le trafic maritime. Les Houthis promettent d'aggraver la crise et de renchérir encore les coûts du transport maritime avec des conséquences lourdes sur l'approvisionnement énergétique mondial.
6: Abla Jounaïdi. Par ailleurs, le chef de la diplomatie française proteste contre le traitement qui a été réservé à 2 agents de l'ambassade de France en Iran. Ils ont été détenus pendant plusieurs heures, interrogés sans raison, et l'un d'entre eux a été maltraité. Une première journée à Downing Street pour le nouveau Premier ministre britannique, Andy Burnham. Il a appelé Donald Trump, l'a assuré que la défense de ses alliés était une priorité pour lui. Un peu plus tôt, il a promis un plan sur 10 ans pour redresser intéressait le Royaume-Uni, réindustrialiser le pays et bâtir une nouvelle économie. Andy Burnham, c'est l'ancien maire de l'agglomération de Manchester. L'une de ses priorités, c'est la décentralisation. Thibaut Arroy, maître de conférence en civilisation britannique contemporaine à l'université Sorbonne Nouvelle, était notre invité à la mi-journée.
1: Il faut se rappeler, donc, il était jusqu'à il y a quelques temps le maire de cette région de Manchester, donc, qui économiquement a été redressé depuis que Andy Burnham en est devenu le maire il y a à peine une dizaine d'années. Et il aimerait appliquer les mêmes recettes à l'ensemble du pays. Et donc, c'est vrai qu'il a ce discours sur la décentralisation, sur ce qu'on appelle la dévolution au Royaume-Uni pour donner davantage de pouvoir aux autorités locales, aux maires qui pourraient avoir davantage de pouvoir dans les années à venir, notamment pour tout ce qui est politique de transport, politique de santé aussi, politique de logement, et donc avoir davantage de décentralisation serait une possibilité peut-être de trouver les moyens de réduire les inégalités entre le Sud-Est et en particulier la région de Londres et le reste du pays, et redynamiser des régions qui sont en perte de vitesse depuis maintenant plusieurs décennies et augmenter la productivité de ces régions.
6: Thibaut Arroy avec Paul Lomsin-Spinelli. Andy Burnham a dévoilé son gouvernement en début de soirée, écartant les proches de son prédécesseur Keir Starmer. L'ancien ministre de la Défense John Healey est nommé aux finances. La diplomatie revient à Ed Miliband, ancien ministre de l'énergie. Shabana Mahmoud, connu pour sa fermeté sur l'immigration, reste à son poste à l'intérieur. Des gaz lacrymogènes, des manifestants chargés à coups de matraque. La police indienne n'y est pas allée de main morte pour mettre fin à une manifestation d'étudiants qui dénonçaient des fraudes présumées aux examens universitaires. Ce mouvement citoyen, baptisé Parti des cafards, exige la démission du ministre de l'Éducation. Lancé il y a seulement un mois, cette fronde populaire a gagné du terrain. À New Delhi, Abdullah Erali.
8: Depuis l'aube, l'atmosphère est tendue dans la capitale indienne. Des milliers de jeunes ont rejoint la mobilisation du parti des cafards. Parmi eux, Arya, 21 ans, déterminée à se faire entendre.
9: Je suis là pour la cause. Je veux que quelque chose change. Je ne sais pas quoi, mais je veux juste que ça change parce que ce gouvernement ne fonctionne pas.
8: La manifestation tourne à l'affrontement. Les forces de l'ordre tirent des grenades lacrymogènes, puis chargent pour repousser les manifestants. Atul, jeune ingénieur, dénonce une contestation ignorée.
10: Personne ne nous écoute. Vous voyez, il y a des milliers de personnes, surtout des étudiants. On veut la justice et ce n'est qu'une seule manifestation. Si vous voyagez dans le pays, il y en a plein d'autres.
8: Le fondateur du parti des cafards, Abhijit Dibke, est arrêté. Les accès au Parlement sont verrouillés, mais les manifestants assurent qu'ils resteront mobilisés. Himanshi.
11: On ne peut plus bouger d'ici. Ils ont installé tous ces barrages, mais on ne s'arrêtera pas. C'est l'Inde ici. C'est le pays de Mahatma Gandhi.
8: Même si le fondateur du mouvement a été interpellé, il affirme pour l'heure qu'il poursuivra sa mobilisation. Abdullah Erali, New Delhi, RFI.
6: C'est la plus grande joueuse de l'histoire des échecs. Judith Polgar a été numéro 1 pendant 25 ans. Peter Madiar lui a proposé de devenir présidente de la République en Hongrie. Un poste devenu vacant après un amendement constitutionnel adopté la semaine dernière. Judith Polgar a décliné, ne se sentant pas la force d'assumer la responsabilité de rassembler une nation divisée. Un vote solennel à l'Assemblée nationale ce soir, la loi d'urgence agricole sur l'eau, la santé publique et l'avenir de l'agriculture, un texte qui comporte plusieurs mesures controversées, notamment en ce qui concerne les pesticides et l'eau. Plusieurs centaines de personnes se sont rassemblées ce soir aux Invalides à Paris pour dénoncer les conséquences de cette loi. Une vingtaine d'associations s'y trouvaient, parmi lesquelles la Confédération paysanne, Génération Future, Cancer Colère et Greenpeace. Certaines ont dénoncé une loi à contresens de l'histoire. Sandy Olivar Calvo, chargée de campagne agriculture et alimentation chez Greenpeace, craint notamment les conséquences sur la ressource en eau.
12: Contrairement à ce que veulent nous faire croire certains élus, même après le passage de la commission mixte paritaire, le texte et ce qu'il engendre sur l'eau, c'est un bouleversement en matière de gouvernance de l'eau. Et ce bouleversement, il veut dire qu'il va mettre en place une priorité d'usage de l'eau au service de l'agriculture et d'une agriculture industrielle. Et ça, ça va avoir pour conséquence d'accentuer des risques de conflits d'usage au sein du monde agricole lui-même, parce qu'en fait, l'eau, la ressource en eau, va être accaparée par une minorité d'exploitation. et au sein de la société dans son ensemble, parce qu'en fait la ressource en eau qui va malheureusement se raréfier, et on le voit en ce moment avec les sécheresses, etc., des communes qui sont en grande difficulté, des communes qui ne peuvent plus accepter des permis de construire parce qu'elles ne sont pas certaines de pouvoir donner l'eau du robinet à de futurs habitants. Il faut prendre en compte cette raréfaction de la ressource en eau et gérer l'eau en conséquence, et ce texte n'est absolument pas ce qu'il fait, bien au contraire.
6: Sandy Olivard Calvo au micro de Nicolas Pichon. Vote à l'Assemblée ce soir, donc l'issue est incertaine. La calmie du côté des incendies dans le Var, dans le sud de la France, et en Corse. En Espagne, c'est à une centaine de kilomètres au nord de Madrid que le feu gagne. 26 000 hectares ont été ravagés, 1 200 personnes ont

0: Pogacar et Jonas Vingegaard, ils avaient été effectués dans la nuit de samedi à dimanche dernier, des contrôles très rares. Cela avait provoqué la révolte des stars du peloton. 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
0: Les conséquences des vagues de chaleur exceptionnelles de cet été sont nombreuses pour l'environnement, la faune, la flore, les ressources en eau et les êtres humains. Le nombre de morts augmente, des températures en hausse. Cela signifie aussi une augmentation du nombre des arrivées dans les services d'urgence psychiatrique et des tentatives de suicide. C'est ce que constatent deux études. Marina Kawi a participé à l'une d'entre elles. Elle est notre invitée ce soir. Marina Kawi, bonsoir.
2: Bonsoir.
0: Vous êtes psychiatre à Sainte-Anne, coordinatrice du dispositif vigilance aux urgences psychiatriques de Sainte-Anne et du SAMU de Paris. Dans une deuxième partie, nous parlerons de la sensibilisation des policiers à la maladie mentale. Mais pour commencer donc, la chaleur, qu'est-ce que montre l'étude à laquelle vous avez participé ?
2: Alors, on a réalisé une étude sur plusieurs périodes d'été en France en regardant toutes les tous les moments où il y avait des moments de canicule. Et ce qu'on a observé en comparant ces moments de canicule à des périodes de référence, c'est qu'il y a une augmentation du nombre de passages aux urgences, notamment pour les personnes qui vont avoir des troubles psychotiques, donc schizophrénie par exemple, et les personnes plus âgées qui vont avoir une démence. On constatait aussi dans notre étude qu'il y avait une diminution des passages aux urgences pour les troubles bipolaires, qu'on peut expliquer par différentes choses, notamment la période de vacances scolaires, où il y a plus d'entourage pour ces personnes-là, l'augmentation de la luminosité, qui est aussi un traitement de la dépression hivernale, donc qui peut favoriser les périodes d'amélioration des troubles bipolaires. Mais voilà, globalement, ce qu'on constatait, c'est qu'il y avait une augmentation des consultations aux urgences psychiatriques pendant les périodes de canicule, mais pas que. On retrouve aussi une augmentation des consultations aux urgences psychiatriques de manière générale avec l'augmentation de la température.
0: En quoi est-ce que les malades mentaux sont plus fragiles en temps de canicule ?
2: Alors, il y a plusieurs choses qui rendent les personnes qui ont un trouble psychiatrique plus fragiles pendant les périodes de canicule. Il va y avoir d'une part un côté plutôt biologique avec les facteurs de risque de développer une maladie mentale. Le fait d'avoir une maladie mentale préexistante, c'est des facteurs de risque de pouvoir déséquilibrer son trouble ou de faire une rechute de sa maladie. Il va y avoir aussi des facteurs plus environnementaux qui vont jouer un poids énorme pendant ces périodes-là, notamment les inégalités sociales, le fait d'être plus isolé, d'avoir un logement plus précaire avec moins d'accès à des de la climatisation ou des espaces frais. Tout ça va favoriser l'apparition de stress, une moins bonne tolérance aussi à nos émotions, à l'irritabilité, à l'anxiété, et donc le fait de développer aussi de l'anxiété et des maladies mentales. Et puis voilà, le fait de moins bien dormir, mais alors pour ça on est tous égaux, de moins bien dormir pendant un jour, deux jours, et plus ça se prolonge, plus on augmente notre risque, va augmenter aussi notre irritabilité, notre anxiété, et ça va favoriser l'apparition d'une maladie mentale. Et donc si en fait on est déjà prédisposé, ou qu'on a déjà fait par exemple une dépression dans sa vie, le fait de ne pas être très bien dormir pendant plusieurs jours, d'être un peu isolé, d'être plus stressé, va augmenter le risque de faire à nouveau une dépression.
0: Est-ce que certains traitements peuvent modifier aussi la façon dont le corps règle la température ?
2: Alors oui. Il y a certains traitements qu'on peut donner en psychiatrie qui vont modifier notre thermorégulation avec différents mécanismes et qui vont être différents selon les médicaments. Il y a des personnes qui, sous traitement antidépresseur par exemple, vont se plaindre de beaucoup beaucoup transpirer et donc de moins bien supporter la chaleur, et ça va rendre plus nerveux, plus irritable, on va se sentir pas bien dans son corps, et donc c'est un facteur de stress qui va durer parfois plusieurs jours comme on l'a vu là. Et donc ça augmente l'anxiété, et puis voilà, tout simplement ça dégrade notre santé mentale.
0: Peut dire que pour tout le monde, mal dormir la nuit, avoir trop chaud, c'est très difficile, mais pour des personnes qui ont des traitements comme ça, c'est vraiment un enfer?
2: Eh ben oui, forcément, ça peut être pire pour ces personnes-là, parce que si on transpire plus, eh ben forcément on dort encore moins bien, on se déshydrate plus. Le fait de se déshydrater, ça modifie aussi les concentrations du médicament qu'on va avoir dans le sang, et donc forcément ça va aussi modifier d'un point de vue très biologique l'efficacité du médicament sur notre cerveau, et donc ça peut rendre plus vulnérable.
0: Est-ce que certaines personnes peuvent être tentées de laisser tomber leur traitement ?
2: Alors oui, et c'est peut-être ça le plus grand piège, c'est pas tant l'effet du médicament pendant les périodes de canicule, mais c'est plutôt le risque d'arrêter les traitements. Le premier risque de...

0: rechuté de sa maladie psychiatrique, c'est le fait d'arrêter son traitement. C'est 50% des compensations, donc des rechutes de maladie. Donc surtout pendant les périodes de canicule, quand il fait très chaud, qu'on a l'impression de moins bien tolérer son médicament, la première chose à faire, c'est de pas s'inquiéter et de pouvoir aller en parler avec son médecin psychiatre ou son médecin généraliste pour pouvoir adapter le médicament. On peut le diminuer, on peut le remplacer s'il y a besoin, mais d'une manière générale, si on s'hydrate bien, si on respecte les règles générales pendant la canicule, de se mettre dans des endroits frais, d'avoir un rythme un peu moins soutenu pendant ces périodes-là, ça va bien se passer.
1: Est-ce qu'il y a également un risque avec la hausse des températures, qu'il y ait une augmentation de la consommation d'alcool ou de drogue, de ce qui peut assommer, entre guillemets?
0: Alors, ce qui est retrouvé dans les études, c'est que les périodes d'été, donc les augmentations de chaleur, sont associées à une plus grande augmentation des consommations d'alcool et de consommation toxique de manière plus générale. Ça s'explique par le fait que quand il fait plus beau, on a plus envie d'aller en terrasse, boire un verre avec ses amis. Et donc, c'est des moments qui favorisent vraiment l'interaction sociale, le fait de retrouver des gens, et donc on a plus tendance à consommer. Pendant les périodes de canicule, le fait de consommer d'alcool, ça peut être plus particulièrement dangereux puisque ça a des effets néfastes sur le corps et ça va être un facteur de stress en plus pour l'organisme qui va dégrader notre santé mentale.
1: Est-ce que la chaleur peut être également plus difficile à supporter quand une partie du discernement est altérée, quand le malade s'imagine des choses par exemple ?
0: Alors, je ne sais pas si elle est plus difficile à tolérer. En revanche, c'est sûr que chez certaines personnes qui souffrent de maladies mentales, qui vont les couper parfois de la réalité, ça va être plus dur d'avoir une perception de l'environnement et donc une perception de la température extérieure, du fait d'avoir chaud, du fait d'avoir froid. Et donc, c'est des personnes qui vont avoir plus de mal à s'adapter à la température, donc peut-être à se découvrir, à s'hydrater régulièrement. Pas plus tard que la semaine dernière, par exemple, j'ai vu une personne qui, alors qu'il faisait 40 degrés dehors, avait mis son chauffage à 40 degrés dans son appartement parce qu'elle ne s'en rendait pas compte qu'il faisait très chaud dehors. Donc ça peut être dangereux.
1: Est-ce qu'il y a également plus d'agressivité ?
0: Alors, ce qui est retrouvé, encore une fois dans les études, c'est qu'il y a une association entre le nombre de violences et la température. Par exemple, aux États-Unis, il y a une saisonnalité des tueries de masse qui est retrouvée avec une augmentation des shootings de masse au printemps et au début de l'été.
1: Et on a, je crois, un chiffre de l'ONU qui dit que le risque de féminicide aussi augmente de 28% quand il y a une augmentation de la chaleur.
0: D'accord, alors je suis pas spécialiste des féminicides. En revanche, c'est vrai que les périodes de canicule sont des périodes un peu similaires à celles du confinement. Donc les personnes se retrouvent plus enfermées et ça augmente les violences intrafamiliales, que ce soit conjugales ou sur les enfants, les violences intrafamiliales de manière générale. Donc c'est sûr qu'il y a une augmentation du risque de violence. D'ailleurs, en France, on a regardé sur la base de données de tous les homicides qui avaient eu lieu sur les 10 dernières années. Et ce qu'on constate, c'est qu'un tiers des homicides ont lieu pendant les périodes d'été.
1: Et là, c'est pas forcément, pour en revenir à ce que vous disiez, un problème de réaction d'un organisme. Ça peut être aussi une question de société. La violence aussi envers les femmes. On a parlé de la hausse des suicides aussi en début. Vous la constatez cette année encore?
0: Alors c'est difficile de la constater en temps réel puisqu'on a les données de manière assez décalée dans le temps, plusieurs années plus tard, parce que les décès par suicide sont enregistrés sur des certificats de décès dont on a accès que plusieurs années plus tard. En revanche, effectivement, ce qui est retrouvé dans la littérature internationale, mais aussi en France, c'est qu'il y a une augmentation du nombre de décès par suicide avec la température. Il y a une étude qui a regroupé une vingtaine d'études dans le monde entier qui avait été réalisée sur ce sujet-là et qui retrouve qu'en fait l'augmentation de chaque degré de température est associée à l'augmentation de 1,5% de l'incidence des suicides. Donc c'est un chiffre qui est énorme, avec une augmentation qui évidemment n'est pas linéaire. Au-delà d'un certain seuil de température, le nombre de suicides ça arrête d'augmenter, il y a plutôt un effet plateau, mais on voit qu'il y a vraiment une association entre température et conduite suicidaire.
1: On a dit qu'une canicule avait des conséquences graves sur les organismes. Est-ce que des canicules à répétition ont des conséquences encore plus graves ?
0: Alors oui, probablement, puisque quand on sort d'une première période de canicule qui a duré plusieurs jours, qui a été intense, on a été fatigué, on a été stressé, et du coup on arrive moins bien préparé pour la canicule suivante, et donc on est plus vulnérable qu'à la canicule précédente. Et donc plus les phénomènes se répètent, et plus on va être fatigué, surtout quand ils sont très rapprochés, comme ça a été le cas ces dernières semaines.
1: Quand on a une augmentation du nombre d'entrées dans les urgences psychiatriques, notamment à Sainte-Anne, hein, où vous travaillez, docteur Akaoui. Est-ce que ça se passe bien, puisqu'on se dit aussi qu'au mois de juillet, c'est là aussi où les gens sont en vacances et vous êtes peut-être moins nombreux?
0: Alors oui, effectivement, ça coïncide avec les périodes de vacances où les gens partent en vacances, donc c'est toujours un moment, les mois d'été, où heureusement c'est un petit peu plus calme aux urgences psychiatriques, donc ça compense peut-être un petit peu l'augmentation. Après, il y a toutes les personnes qui sont aussi en vacances à Paris, qui peuvent avoir des symptômes psychiatriques qui vont les amener à consulter, donc on voit aussi beaucoup de voyageurs qui consultent aux urgences psychiatriques. Mais voilà, donc on va dire que c'est une période de relative accalmie, avec quand même une tension liée à la canicule.
1: Marina Kaoui, psychiatre, coordonnatrice du réseau Vigilance aux urgences psychiatriques de Sainte-Anne et du SAMU de Paris. Vous avez, avec Théo Duquesne, lancé une opération de sensibilisation destinée à la police. Alors, qu'est-ce que c'est que ce programme ?
0: Alors effectivement, avec mon collègue docteur Théo Duquesne et docteur Raphaël Gourevitch, on a constaté il y a plusieurs années, aux urgences psychiatriques, qu'il y avait parfois une incompréhension entre les forces de police, les patients, les soignants. Il faut savoir que la police, ils ont une mission de secours et d'accès aux soins pour les personnes, notamment qui ont des troubles d'allure psychiatrique, et ils vont avoir un rôle très précieux dans l'accès aux soins de ces patients. Un chiffre que j'aime bien citer, c'est que un patient sur cinq qui a une schizophrénie va accéder pour la première fois de sa vie à des soins grâce à la police. Donc vraiment, ils ont un rôle majeur. Et donc nous, aux urgences psychiatriques, on est très habitués à travailler régulièrement avec la police. Et ce qu'on a constaté assez rapidement, c'est qu'il y avait vraiment des incompréhensions. Les personnes qui vont avoir des troubles psychiatriques, donc qui parfois sont déconnectées de la réalité, vont entendre des voix, vont être très inquiets parce que ils peuvent présenter parfois des éléments délirants, donc ils peuvent avoir l'impression qu'on veut les tuer, qu'on leur veut du mal, vont parfois refuser les soins, refuser d'être accompagnés aux urgences, et ce refus, il n'est pas à prendre en considération de la même manière qu'une personne qui refuse tout simplement d'obtempérer. Et donc c'est ça qu'on essaie d'expliquer à la police, c'est comment dialoguer et comment expliquer à une personne qui souffre de troubles psychiatriques qu'elle a besoin de soins et comment l'orienter au mieux vers les soins.
1: Donc vous êtes un peu lancé dans une sorte d'étude. D'abord, est-ce qu'il y avait besoin de faire cette formation, cette sensibilisation ? Et puis, vous avez eu une réponse qui était que oui, il y avait ce besoin.
0: Exactement. On est parti de ce constat-là sur le terrain et on s'est dit bon, il faut qu'on interroge les policiers. Donc c'est ce qu'on a fait avec mes deux collègues. On a interrogé environ 200 policiers parisiens pour savoir ce qu'ils pensaient de la psychiatrie, des interventions avec des patients qui souffraient de troubles psychiatriques. Et ce qui ressortait de l'étude, c'est que la quasi-totalité des policiers disaient qu'ils intervenaient plusieurs fois par semaine ou plusieurs fois par mois auprès de patients qui ont un trouble psychiatrique. Et que, malgré toute leur bienveillance, c'était des situations qui les mettaient quand même en difficulté parce que ça générait plus de peur, plus de méfiance et, de fait, plus de risques d'usage de la force du fait de cette incompréhension-là. Et dans 80% des cas, les policiers se disaient largement en faveur d'avoir des formations parce qu'ils se sentaient insuffisamment formés. Et donc cette étude a légitimé le fait qu'on puisse aller toquer au commissariat de proximité et puis commencer à donner des formations jusqu'à ce que cette formation puisse s'inscrire à l'Académie nationale de police.
1: Comment elle se passe, cette formation ?
0: Alors cette formation, elle a pour le moment une durée de 3 heures, mais on va bientôt passer une durée de 6 heures. On a des petits groupes de policiers, on a en général 10 à 12 policiers. Volontairement, on a des petits groupes pour pouvoir favoriser les interactions avec les policiers. Et puis voilà, on aborde différentes thématiques de santé mentale et de psychiatrie, notamment l'épidémiologie des troubles psychiatriques. On explique que c'est des troubles qui peuvent toucher tout le monde, à tout âge, qu'on ne choisit pas d'être malade, que c'est des gens qui sont en souffrance. On détaille un peu les symptômes psychiatriques. Qu'est-ce qu'un délire ? Qu'est-ce que c'est que des hallucinations ? Qu'est-ce que c'est que d'avoir des idées suicidaires ? Comment on évalue ça ? Comment on interagit avec ces personnes-là ? Et puis on leur donne des techniques de ce qu'on appelle la désescalade, qui permet d'apaiser certaines situations d'agitation et d'éviter des situations de violence.
1: C'est ça, vous leur parlez des symptômes, vous leur donnez des éléments comme ça, vous ne cherchez pas à en faire des psychiatres adjoints ?
0: Non, pas du tout. Alors c'est exactement ce qu'on leur dit d'ailleurs au début de la formation, c'est que le but n'est pas de faire d'eux des experts psychiatres, mais simplement de leur donner des clés de compréhension pour qu'ils puissent orienter au mieux les patients qu'ils rencontrent au quotidien.
1: Ils tombent de haut parfois ?
0: Alors il y a certaines, ils apprennent beaucoup de choses, je pense, pendant la formation, notamment
1: sur qu'ils apprennent, par exemple, qui revient régulièrement.
0: Je pense à mettre des mots déjà sur ce qu'ils rencontrent au quotidien. Ce qu'on retrouve le plus, c'est les policiers qui vont nous dire « Ah, j'ai vu un homme qui n'avait pas toute sa tête hier. » Et puis en fait, qu'est-ce que ça veut dire, ne pas avoir toute sa tête ? Et donc, on décortique ça avec eux. « Ah, d'accord, il parlait tout seul, il entendait des choses. Ah, il avait peut-être des hallucinations. » il avait l'impression d'être poursuivi. Bon, bah, peut-être qu'il avait des idées délirantes. Et donc, on met des mots sur ce qu'il rencontre, et ça, c'est très précieux pour eux. D'ailleurs, on le voyait souvent aux urgences quand les policiers nous amenaient des patients. Ils nous demandaient souvent, ah, mais docteur, qu'est-ce qu'il a? Et on n'avait pas le droit de leur dire parce qu'évidemment, il y a le secret médical. Donc, le fait de pouvoir aborder ça pendant la formation, c'est très précieux. Et puis, il y a toute la partie des escalades qui leur apprend aussi énormément beaucoup et sur laquelle ils aiment bien interagir. Voilà, toutes les petites phrases qu'on peut dire, le fait de se mettre parfois.
2: La partie des escalades, comme vous dites, c'est le fait de calmer une personne?
0: Exactement. C'est toutes les techniques verbales et comportementales qui vont permettre d'apaiser des situations qui risqueraient de mener à des situations de violence ou d'opposition, et par la parole, par le comportement, de pouvoir les apaiser. Avec des choses toutes simples, hein. Parfois, c'est simplement se mettre à la hauteur du patient, pour avoir le regard à la même hauteur que lui, mais c'est pas forcément dans les pratiques de la police, parce qu'ils ont aussi des protocoles à respecter dans leurs interventions. C'est d'éviter des phrases de type « calmez-vous », qui ne calme jamais personne, mais qu'on peut employer facilement. Pas que la police, hein, beaucoup de monde les emploie, mais voilà, c'est plein de petites techniques comme ça qui peuvent les aider.
2: Des techniques qui peuvent aider tout le monde, même si on a bien conscience que dans les troubles psy, bah, y a des situations vraiment très variées.
0: Oui, évidemment, il y a des situations qui sont très variées. On essaie de leur donner vraiment une base un peu commune à tous les troubles psychiatriques. Et d'ailleurs, on choisit volontairement de ne pas parler de maladie psychiatrique avec les policiers. C'est-à-dire qu'on ne leur donne pas de diagnostic, mais vraiment on parle de symptômes, parce que justement un symptôme peut être commun à différentes maladies. Et l'idée dans l'urgence, c'est pas de diagnostiquer, c'est de repérer les symptômes pour bien orienter les patients.
2: Combien est-ce que vous avez formé de policiers depuis que vous avez commencé?
0: Alors pour le moment, on forme en région parisienne et on a formé à peu près 600 policiers depuis 3 ans. On fait une session par semaine, enfin une session par mois par département, donc ça revient pour nous à une session par semaine puisqu'on fait 4 départements. Et donc on en est à peu près à 600 policiers et on a interrogé les 300 premiers policiers qu'on a formés. On les a interrogés avant la formation et puis après à un mois de la formation. Et on a comparé avec des policiers qui n'avaient pas reçu notre formation. Et voilà, on les interrogeait sur leur connaissance de la psychiatrie, sur comment ils se sentaient pendant les interventions, s'ils arrivaient à orienter les patients. Et ce qu'on voyait, c'est que les policiers qui bénéficient de notre formation, à un mois de la formation, ils se sentaient un peu mieux pour intervenir auprès des patients. Ils rapportaient des meilleures connaissances de la psychiatrie de manière générale. Et puis surtout, ils rapportaient une diminution de l'usage de la force par rapport à avant.
2: Vous avez l'impression qu'ils s'en parlent aussi parfois entre eux?
0: Oui, il y a certains policiers pendant la formation qui viennent parce que certains de leurs collègues leur ont conseillé de venir à la formation. Et ça, c'est assez chouette d'avoir ce bouche à oreille là et d'avoir ces retours positifs.
2: Vous allez envisager de former d'autres corps de métier?
0: Alors oui, c'est le projet. Alors on a deux grands projets. C'est de pouvoir dispenser la formation d'une part à tous les policiers, enfin en tout cas sur tout le territoire national, pour qu'un maximum de policiers puissent être formés. Et puis de s'étendre aux autres professions qui sont impliquées dans l'urgence préhospitalière. Donc la police municipale, la gendarmerie, les agents pénitentiaires, et puis de travailler aussi avec les pompiers qui ont déjà une formation mais qu'on aimerait bien pouvoir faire évoluer.
2: Vous arrivez à faire évoluer un peu le regard sur les gens qui ont des troubles psychiatriques.
0: Ben, c'est ce qu'on essaye de faire au quotidien. En tout cas, c'est difficile de donner une réponse à grande échelle, mais en tout cas, on a le sentiment quand même qu'auprès des policiers, sur les groupes de 10-12 qu'on a, il y en a quand même certains qui sortent de la formation en ayant un regard un petit peu changé, et puis qui ont plus de clés pour mieux comprendre les choses. Et donc, le fait d'avoir moins d'incompréhension, forcément, ça favorise aussi d'avoir une meilleure tolérance pour les patients. On s'énerve moins vite parce qu'on comprend mieux les choses.
2: Il y a, dans l'ensemble, un peu chez tout le monde, tout un tas d'idées préconçues sur la maladie mentale, la peur de la violence notamment. Est-ce que ça, c'est bien ancré chez les policiers également?
0: Oui, et c'est un gros sujet aussi dans la formation, c'est qu'effectivement, alors, il y a deux choses. Les policiers sont appelés à intervenir quand il y a des troubles à l'ordre public, donc ils voient les pires situations d'allure psychiatrique. Et on insiste bien sur le fait que ben c'est vraiment pas du tout la majorité des patients. Eux, ils voient vraiment une infime partie de nos patients, mais de fait, c'est ceux qui voient, donc on est obligé de parler de violence avec eux. Mais on leur rappelle qu'évidemment, les chiffres sont là, hein, 3 à 5% des violences sont commises par des personnes qui ont un trouble psychiatrique. Donc à l'inverse, 95 à 97% des violences sont commises par des personnes qui n'ont aucun trouble psychiatrique. Un homicide sur 20 est commis par une personne qui a un trouble psychiatrique. À l'inverse, 19 homicides sur 20 est commis par quelqu'un qui n'a pas de trouble psychiatrique. Et puis qu'à l'inverse, les personnes qui ont un trouble psychiatrique sont plus souvent victimes de violences que la population générale.
2: D'où l'intérêt de mieux identifier certains symptômes. Marine Akawi, merci. Merci à Sigrid Azerwal et Léonore Krenik qui m'ont aidé à préparer cette émission. Mise en onde, Olivier Roux. Afrique Soir, juste après la pause.
3: 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Chantal Leroux.
4: L'ex-président sénégalais Macky Sall, en campagne pour le poste de secrétaire général de l'ONU, a été reçu vendredi à Dakar par son successeur Bassirou Diomaye Faye. Que vous inspire cette visite qui divise le propre camp de l'actuel chef de l'État? On vous attend.
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6: RFI, il est 19h30 en temps universel, l'heure d'un nouveau journal Afrique tout de suite.
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6: Et l'actualité sur le continent africain, c'est en République démocratique du Congo, la plateforme C64 qui annonce reporter sa marche de mercredi contre la modification de la Constitution. Une manière de privilégier le dialogue, détails et explications dans quelques instants. Nous reviendrons également sur un nouveau soutien précieux pour Macky Sall, candidat au poste de chef de l'ONU. Celui du Sénégal qui a changé d'avis dans la foulée d'une rencontre entre l'ancien président et son successeur Bassirou Diomaye Faye. Premier jour de la visite d'État du président gabonais en France, Brice Clotaire-Oligui Nguema, reçu en ce moment par Emmanuel Macron à l'Élysée. Nous parlerons de premiers accords déjà conclus. En RDC, donc, l'opposition réunie autour de la plateforme politique C64 annonce le report de sa marche prévue mercredi. Un rassemblement attendu dans le centre de Kinshasa pour s'opposer au projet de modification de la constitution du camp présidentiel. Ce sont les religieux chargés vendredi par le président Félix Tshisekedi d'organiser un dialogue national, comme le demandaient les opposants, qui ont demander le report de cette mobilisation. Ils ont donc été entendus, Pauline Azidi.
7: C'est après plusieurs réunions que la conférence des présidents de partis de la coalition a donc officialisé ce report. Depuis leur rencontre samedi matin avec les églises, les opposants semblaient prêts à faire un geste vers l'apaisement, mais la méfiance, voire la défiance envers le pouvoir de Kinshasa restait forte. On a besoin de garanties, confie un cadre de C64. Désormais, la plateforme affirme prendre acte de l'annonce présidentielle, un dialogue qui, toujours selon le communiqué de l'opposition, doit permettre d'aborder dans un esprit de responsabilité et de vérité les causes profondes de la crise que traverse le pays et de citer entre autres l'agression extérieure, l'insécurité dans l'Est, la crise de gouvernance ou encore les difficultés économiques et sociales. Par ailleurs, les dirigeants de C64 posent un ultimatum au chef de l'État. Ils exigent de Félix Tshisekedi qu'il convoque officiellement ce dialogue avant le 15 août prochain. Si ce n'est pas le cas, je cite, la coalition appellera le peuple congolais à reprendre les actions citoyennes pacifiques nécessaires à la défense de l'ordre constitutionnel, de la démocratie, de l'état de droit et de l'avenir de la nation. Fin de citation. Pauline Azidi, Kinshasa, RFI.
6: Macky Sall pourra finalement compter sur le soutien de son pays pour sa candidature au poste de secrétaire général des Nations Unies. Trois jours après l'avoir reçu au palais présidentiel, l'actuel président Bassirou Diomaye Faye a finalement décidé de soutenir son prédécesseur. Juliette Dubois, c'est un communiqué du ministère des Affaires étrangères qui a levé l'ambiguïté.
8: Le président Diomaye Faye a instruit le gouvernement et l'ensemble du réseau diplomatique sénégalais de se mobiliser pour promouvoir la candidature de Macky Sall auprès des États membres de l'ONU. Cette annonce fait suite à l'audience accordée vendredi dernier à Macky Sall au palais présidentiel. La présidence avait alors seulement évoqué une rencontre empreinte de courtoisie, sans engagement formel. Ce soutien était très attendu par le camp de l'ex-président. En mars, Macky Sall n'avait pas obtenu l'aval de l'Union africaine. 20 pays, dont le Sénégal, s'y étaient opposés. Sa candidature restait donc fragilisée face aux autres prétendants. Mais ce soutien ne fait pas l'unanimité au Sénégal. Des voix de la société civile, notamment des familles de victimes de la répression des manifestations politiques entre 2021 et 2024, avaient déjà dénoncé la réception de Macky Sall vendredi. Le collectif des familles de martyrs a réagi ce lundi, dénonçant un soutien qui reviendrait, je cite, à endosser son passif et à s'allier à celui qui a réprimé dans le sang des Sénégalais. Selon de nombreux observateurs, ce geste a une dimension politique pour Bassirou Diomaye Faye, un rapprochement avec l'APR, le parti de Macky Sall, pour renforcer ses rangs alors qu'il prépare le lancement de son propre parti dans les prochaines semaines. Juliette Dubois, Dakar, RFI.
6: La nomination du ou de la future chef de l'ONU est attendue à l'automne pour une prise de fonction au 1er janvier prochain. Premier jour de visite d'État en France du président gabonais Brice Clotaire-Oligui Nguema. Les deux principaux sujets à l'agenda, le Manganèse et l'avenir du camp militaire français au Gabon, selon la présidence gabonaise. Il s'agit donc d'assurer le suivi des accords conclus pendant la visite d'Emmanuel Macron au Gabon en novembre dernier. Et pour cette nouvelle visite, Wely Diallo, un premier accord a déjà été validé. 310 millions d'euros pour moderniser le réseau ferroviaire du Gabon.
9: C'est une étape décisive pour le pays, selon Christian Mani, le directeur général de la concession du réseau ferroviaire au Gabon, puisqu'elle permettra d'intensifier la sécurisation et la modernisation complète du réseau transgabonais. L'accord est conclu entre Proparco, une filiale de l'Agence française de développement, la Société financière internationale du groupe de la Banque mondiale et la CETRAG, le concessionnaire du réseau ferroviaire du Gabon. Ce financement servira notamment à renouveler les 650 km de voies entre Owendo, sur la côte atlantique, et Franceville, à l'est du pays, ce qui va participer au désenclavement du Gabon, mais aussi et surtout bénéficier au transport du manganèse, dont le pays est l'un des producteurs mondiaux. D'autres accords sont attendus au fil de la visite, surtout concernant donc le manganèse. Libreville souhaite à l'horizon 2029 stopper les exportations brutes de ce minerai, opérées sur place par l'agent français Eramet, et développer la transformation locale d'une partie de la production. Des discussions sont en cours à ce sujet depuis la visite d'Emmanuel Macron au Gabon en novembre dernier. Alors sur le papier, Paris est d'accord, mais demande des assouplissements sur le calendrier jugé plutôt contraignant.
6: Au Mali, la Cour suprême rendra sa décision dans 2 semaines au sujet de Clément Dembélé, un militant de la société civile en prison depuis novembre 2023. Il est soupçonné d'avoir menacé de mort le président de transition Assimi Goïta dans un enregistrement qui avait circulé sur les réseaux sociaux. Sauf qu'une expertise technique l'a innocenté et que la justice malienne a même ordonné sa libération. Mais 2 procureurs s'y étaient opposés, dont celui de la Cour d'appel qui vient donc de changer d'avis. Nouvelle sanction américaine contre le gouvernement soudanais. 2e volet de mesures décidées par les États-Unis après un premier l'an dernier, en cause l'utilisation d'armes chimiques contre les paramilitaires dont Washington accuse l'armée soudanaise. Toujours pas de preuves rendues publiques par les Américains au sujet de ces attaques, ni sur les armes, date et lieu. Mais selon plusieurs médias internationaux, en septembre 2024, les forces armées soudanaises ont largué des barils de chlore à proximité d'une raffinerie au nord de Khartoum qui était alors contrôlée par les paramilitaires. Les détails, Alexandra Bourgeon.
10: Le gouvernement soudanais n'a pas respecté la convention sur l'interdiction des armes chimiques et biologiques, indique l'administration américaine dans un communiqué, ajoutant avoir décidé d'imposer de nouvelles sanctions contre Khartoum. Celles-ci viennent renforcer les sanctions précédentes annoncées il y a un an. Elles restreignent davantage l'accès du Soudan au financement et aux exportations américaines, à l'exception de denrées alimentaires de base et d'aide humanitaire d'urgence, et interdisent aux transporteurs soudanais d'utiliser l'espace aérien américain. Selon Washington, les exportations américaines vers le Soudan ont dépassé les 56 millions de dollars en 2024. Mais pour la chercheuse soudanaise Selma El Obed, ces sanctions n'ont qu'un impact limité. Les exportations américaines vers le Soudan étant réduites, mais elles interviennent dans un contexte où l'économie soudanaise est extrêmement fragile, ajoute-t-elle. Le gouvernement soudanais, quant à lui, a nié à plusieurs reprises ces accusations d'utilisation d'armes chimiques qu'il juge sans fondement, les qualifiant de chantage politique, ajoutant avoir fait part de sa volonté de coopérer avec Washington pour examiner ses allégations.
6: Alexandra Branjon. Et pour refermer ce journal, on dresse le bilan pour le continent africain après la Coupe du Monde de football. Avec 10 équipes en compétition, le double donc de la précédente édition au Qatar, les espoirs étaient grands. Ont-ils été satisfaits? Les formations africaines ont-elles profité de ce mondial pour franchir un palier? Écoutez la réponse mitigée de Frédéric Sutto.
11: Avec 9 équipes sur 10 qui ont passé le premier tour, l'Afrique pensait pouvoir bomber le torse. La suite a été moins reluisante. Seuls l'Égypte et le Maroc ont survécu au 16e de finale, là où les Lions du Sénégal face à la Belgique ou la RDC face à l'Angleterre ont longtemps mené avant d'être renversés, sans parler des Ivoiriens, des Sud-Africains ou des Requins bleus du Cap-Vert battus dans les dernières minutes de leur match. Il n'y a pas eu de véritable exploit ou d'épopée. Les pharaons d'Égypte de Mossala ont bien cru cru stopper l'Argentine de Lionel Messi en huitième de finale. 2 buts d'avance à 20 minutes de la fin, mais une défaite à l'arrivée. Le Maroc, de son côté, a fait trembler le Brésil en poule et a éliminé les Pays-Bas au tir au but en 16e de finale. Puis le Canada, pays organisateur, en 8e. Mais les Lions de l'Atlas ont calé ensuite à la régulière en quart de finale face à l'équipe de France. Au final, les sélections africaines n'ont pas déjoué dans ce mondial, mais elles ne sont pas parvenues non plus à bousculer l'ordre établi, ce qui dans cette Coupe du Monde à 48 équipes nous laisse, oui, un petit goût d'inachevé.
6: Frédéric Suto, et notons tout de même que les Cap-Verdiens peuvent désormais se targuer d'avoir tenu bon face aux nouveaux champions du monde, les Espagnols, sacrés hier face à l'Argentine, célébrés en ce moment même à Madrid. Il est 19h38 en temps universel, 20h38 ici à Paris.
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13: Bonjour, la guerre d'usure aérienne en Ukraine. Chaque nuit, les unités de défense mobile scrutent le ciel pour contrer les attaques russes. Nous serons à Odessa en reportage. Et puis on parlera de la diaspora polonaise. La Pologne est une terre de départ historique. Mais voilà que le phénomène s'inverse. Les travailleurs polonais rentrent au pays.
14: Je regarde dans le programme la distance de notre position par rapport au drone, sa direction, son altitude, sa vitesse. Je crie tout ça aux gars et eux, ils se positionnent pour détruire l'engin.
13: Depuis le printemps, l'Ukraine subit une campagne d'usure par saturation aérienne. Moscou tire de plus en plus de drones, souvent accompagnés de missiles balistiques ou de croisières, pour saturer les radars, épuiser les stocks ukrainiens de missiles antiaériens et maintenir une pression psychologique permanente sur les villes et les civils. La défense aérienne ukrainienne joue un rôle vital. Elle abat ou brouille une grande partie des drones. Ces unités de défense aérienne mobile, notamment, sont sous tension permanente. Notre correspondant à Odessa, Théo Renaudon, a passé une nuit auprès de ses soldats, constamment sur le qui-vive.
15: Nous sommes au bord de la mer Noire. Par ce vent glacial, 8 soldats, gilets pare-balles et casques sur la tête, montent la garde dans l'obscurité la plus totale. Cela va durer 12 heures. Positionnés à leur côté, 2 mitrailleuses lourdes sur tourelles équipées de caméras thermiques.
16: On utilise des mitrailleuses Browning, calibre 12 et 7. Nos balles ont une portée de 7 km.
15: Darwin, de son nom militaire, nous décrit les pires ennemis de son unité. Les Shahed d'abord, ces drones iraniens gris de la taille d'une petite voiture surchargée d'explosifs. Et les Gerbera, couleur blanche, plus modernes, et petits, mais moins facilement détectables. Tous viennent de l'autre côté de la mer, de Crimée occupée, à 60 km d'ici.
17: C'est difficile de détruire les drones, de les abattre?
16: En fait, ça dépend de plein de trucs. Beaucoup de la météo, de la vitesse de l'engin et de son altitude.
17: Est-ce que c'est de plus en plus difficile?
16: Ça devient de plus en plus difficile parce que les nouveaux drones sont plus vifs, ils deviennent de plus en plus rapides, mais ça reste faisable.
18: On travaille complètement en symbiose. Un de nos gars nous donne les coordonnées de tir et nous on tire. On tire et on détruit. On travaille tous ensemble.
15: Ce gars, c'est son collègue qui se fait appeler Vitamine. Visage cagoulé, ses yeux ne quittent pas une tablette tactile. Sur l'écran, un radar, une carte où l'on aperçoit les drones.
14: Je regarde dans le programme la distance de notre position par rapport au drone, sa direction, son altitude, sa vitesse. Je crie tout ça aux gars et eux, ils se positionnent pour détruire l'engin. Par exemple, je place la cible dans un sens horaire. Si un drone est à 11h, je crie 11h, telle distance, telle hauteur, et les gars se positionnent.
15: Sur ces enregistrements réalisés par les artilleurs, on aperçoit l'unité en action. Les balles fendent la nuit par leur lumière orange vers le drone en mouvement. À chaque fois, la pression est maximale. Un drone qui échappe à leurs balles et passe le littoral, c'est un risque qu'il s'écrase sur un immeuble et qu'il tue des dizaines d'Ukrainiens.
17: C'est une grosse responsabilité. Comment vous vous sentez à propos de ça?
16: Bien sûr, on travaille dur, mais c'est notre travail. On fait tout ce qu'on peut pour protéger nos civils, pour protéger nos terres.
17: Et quand vous n'y arrivez pas, comment vous vous sentez?
16: On n'est pas la seule unité à être dans le coin. Beaucoup d'unités comme la nôtre sont disposées autour de la ville. Donc on espère que si on n'arrive pas à abattre un drone, d'autres collègues le feront pour nous. Bien sûr que si on n'y arrive pas, ça nous inquiète. On est forcément préoccupé pour les gens qu'on est censé protéger.
17: La tâche est parfois rendue plus difficile. Le radar ne détecte pas toujours l'engin.
16: Parfois, le drone vole trop bas ou alors il y a du brouillard. À ce moment-là, on n'a pas le choix. On doit l'abattre en le détectant seulement avec nos yeux et nos oreilles.
19: Un soir, on a entendu un bruit, on regarde le ciel et là, on voit un drone à une hauteur de 15 mètres qui fonce directement sur nous. Alors, on lui a tiré dessus. On a réussi à le toucher, mais pas assez. Il a continué sa course en fumant. Ensuite, on l'a touché une deuxième fois et là, c'était la bonne.
17: Vous avez eu peur à ce moment-là ?
19: Franchement, non, j'étais juste concentré pour le détruire, rien d'autre.
17: Cette nuit-là, le brouillard est particulièrement épais, mais aucun drone russe n'arrive de Crimée, les artilleurs n'auront pas à tirer. Le lendemain de notre tournage, en revanche, une cinquantaine de drones ont attaqué le centre-ville d'Odessa, broyant un immeuble, bilan, 3 morts et une quarantaine de blessés.
13: C'est un changement démographique et historique qui est en train de se produire en Pologne. Le pays, traditionnellement terre d'émigration, notamment après son entrée dans l'Union européenne en 2004, voit revenir ses travailleurs exilés, attirés par la bonne forme économique du pays, dont le taux de chômage dépasse à peine la barre des 3%. L'Institut national de la statistique parle de 100 000 retours par an, un phénomène qui n'a pas échappé au Premier ministre Adrien Sarla.
20: C'est le grand retour des Polonais en Pologne. L'information est tombée comme du pain béni pour le Premier ministre Donald Tusk, qui n'a pas pu s'empêcher d'en faire une vidéo sur ses réseaux sociaux.
21: Les gens votent avec leurs jambes. Ils vont généralement là où ils estiment pouvoir avoir une vie meilleure. Et en Grande-Bretagne, on parle de foot voting pour parler du retour en masse des Polonais vers la Pologne. En résumé, pour beaucoup, la Pologne est aujourd'hui devenue la terre promise. Et c'est ce pourquoi on se bat. Revenez!
20: Et il faut dire que depuis l'entrée du pays dans l'Union européenne en 2004, la situation a bien changé en Pologne. Tomasz Borowiński a fait partie de la vague de Polonais ayant émigré au Royaume-Uni juste après l'adhésion du pays à l'Union, et il se souvient très bien des conditions qui l'ont poussé à partir.
22: Quand j'étais jeune, je suis arrivé sur un marché polonais dominé par le chômage. Autour de chez moi, il atteignait plus de 30%. Toutes les usines de la région étaient en train d'être liquidées. Ceux qui sont nés dans les années 1970 en Pologne étaient une génération sacrifiée, car il était impossible de trouver un travail en sortant de l'école.
20: Une époque révolue puisque le pays enregistre aujourd'hui l'un des taux de chômage les plus faibles d'Europe, dépassant à peine les 3%.
22: Quand on est repassé en Pologne avec ma femme, on a vu des affiches accrochées au grillage qui disaient « On recherche du personnel ». Et ça, ça n'existait pas avant.
20: Le résultat d'une longue transformation de fond, puisqu'en 20 ans, la Pologne est devenue la 20e économie mondiale et la 6e d'Europe en faisant tripler son PIB par habitant. 20 ans durant lesquels Tomasz a suivi de près la situation dans son pays d'origine, attendant le moment propice pour revenir s'y installer. Et c'est en 2017 que l'idée du retour devient de plus en plus concrète. Désormais, il n'attend plus que la vente de sa maison en Angleterre pour rentrer au pays. Pour Dominika Pszczółkowska, chercheuse en migration à l'Université de Varsovie, le référendum sur le Brexit a eu un effet immédiat sur le retour au pays des Polonais.
23: Dès 2017, juste après le référendum, on a observé dans les statistiques une baisse drastique du nombre de personnes qui partaient s'installer au Royaume-Uni, mais aussi une hausse du nombre de Polonais qui en revenaient. Donc, en l'espace de quelques années, le nombre de Polonais vivant au Royaume-Uni s'est réduit d'un tiers. Ils étaient 1 million et aujourd'hui, ils ne sont plus que 600 000 environ.
20: Une tendance qui s'est par la suite répandue en Allemagne et aux Pays-Bas, les deux autres pays d'émigration historique des Polonais. Selon la chercheuse, ce phénomène s'explique certes par ce que les économistes appellent le miracle économique polonais, avec une croissance supérieure à 3% là où les autres économies européennes ont du mal à décoller, mais elle pointe aussi un autre facteur déterminant.
23: Il faut prendre en compte les étapes de la vie des émigrants, car la plus grande partie des Polonais qui sont partis l'ont fait il y a 20 ans quand la Pologne a rejoint l'UE et ils avaient une vingtaine d'années à l'époque. Donc aujourd'hui, ils ont une quarantaine d'années, leurs parents sont âgés et ont peut-être besoin d'aide au quotidien. Ils ont des enfants et ils doivent décider où ils les élèveront et ils préfèrent parfois le faire en Pologne auprès de leurs proches.
20: Et c'est justement cet attachement familial qui a poussé la famille de Martine à amorcer un retour vers la Pologne. Lui a quitté les Pays-Bas il y a un an et demi, après avoir passé une vingtaine d'années en Italie, au Royaume-Uni et en Allemagne, où sont nés ses enfants.
0: Aux Pays-Bas, je payais plus de 50% d'impôts. L'assurance maladie était en supplément. Il y a un nombre de cotisations ahurissant. Et on en est venu à la conclusion que la vie était devenue trop chère et qu'on n'avait pas les moyens de vivre là-bas.
20: Depuis son retour, cet ancien responsable d'achat dans une firme multinationale a pu constater à quel point le visage de la Pologne s'était métamorphosé, notamment grâce aux fonds européens, dont le pays est le premier bénéficiaire net. Mais la vraie douche froide a été la confrontation au système de santé polonais, qu'il juge bien en deçà de ce qu'il a pu expérimenter ailleurs en Europe. Un aspect de la vie pourtant fondamental, alors que sa fille souffre de polyarthrite rhumatoïde.
0: Il y a un fossé entre la façon dont les médecins nous traitent ici et dont ils nous traitaient en Allemagne et aux Pays-Bas. Et on paye des cotisations très importantes pour pouvoir profiter du service public qui en réalité ne fonctionne pas dans beaucoup d'endroits. Alors on va dans le privé où on paie pour ne pas attendre parce qu'on ne peut pas attendre. Et tout cela a un coût.
20: D'autant qu'il est actuellement sans emploi, car impossible pour lui de retrouver un travail similaire à celui qu'il occupait dans les grandes capitales européennes, faute de poste équivalent. Et s'il dit ne pas regretter d'être rentré, il n'exclut pas de repartir un jour en Allemagne pour suivre ses enfants, qui prévoient déjà d'y retourner faire leurs études.

0: Une Française d'origine polonaise qui part se réinstaller dans son pays d'origine par amour pour un plombier polonais. Voilà en quelques lignes la trame aussi inquiétante qu'ironique du dernier roman Princesse que vous signez, Kinga Wijekowska, aux éditions du Seuil. Bonjour.
1: Bonjour.
0: Votre parcours n'est pas celui de votre héroïne, mais vous êtes aussi d'origine polonaise. Vous avez quitté le pays en 1981, lorsque vous aviez 4 ans, lorsque le général Jaruzelski a pris le pouvoir et déclaré l'état d'urgence, l'état de guerre. Vous connaissez donc bien ces histoires de migration et vous publiez dans le dernier numéro spécial de l'excellente revue Cometa consacrée à la Pologne un article qui a pour titre « On partira avec des sacs », une expression très courante en polonais, comme on dit, très parlante.
1: On partira avec des sacs, l'expression en polonais se dit pójdziemy z torbami, et c'est une expression qu'on entend, alors que moi j'ai beaucoup entendu dans la bouche de ma mère, qu'on dit beaucoup aux enfants, en particulier quand ils essayent d'obtenir quelque chose. Est-ce que tu peux m'acheter telle chose? Est-ce qu'on peut aller là ou là, hein, des choses qui coûtent un peu d'argent? Eh bien, on peut se voir répondre, bah, tu veux vraiment qu'on parte avec des sacs. Ce qui signifie, tu veux vraiment qu'on se retrouve ruiné sur la paille, etc. Mais qui, alors ça dit pas exactement, c'est-à-dire que ça dit la même chose que se retrouver sur la paille, sauf que ça le dit différemment puisque ça dit immédiatement l'exil, le départ. Et effectivement, hein, comme vous venez de le souligner, la Pologne qui d'abord, alors je rappelle cette expression qui a été trouvée dans la bouche de Jarry, la Pologne c'est nulle part, eh bien la Pologne est un pays qui pendant longtemps n'a pas existé. Et donc les Polonais ont été pendant longtemps un peuple sans pays puisqu'il était divisé entre l'Empire austro-hongrois, l'Empire germanique et l'Empire russe. Et par conséquent, les Polonais sont habitués d'une certaine manière à partir avec des sacs. Et puis évidemment, on sait que les frontières ont énormément bougé en Pologne. Voilà, donc tout ça fait partie en réalité de l'histoire familiale de beaucoup de Polonais, dont de l'histoire de ma famille.
0: Vous racontez au début de votre article que le 24 février 2022, au début de la guerre en Ukraine et de l'invasion russe, ressurgit toute cette enfance polonaise. Qu'est-ce qui se passe?
1: Alors, évidemment, comme pour beaucoup d'Européens, mais je crois un tout petit peu peut-être justement différemment parce que je suis née en Pologne, le jour de l'invasion à grande échelle de l'Ukraine marque pour moi vraiment quelque chose que je vis d'abord physiquement, c'est-à-dire que je suis comme, c'est pas paralysée par la peur, mais tout à coup quelque chose se métamorphose en moi et je suis d'abord envahie d'un immense sentiment d'inquiétude. Je me sens extrêmement vulnérable à ce moment-là et donc ce que j'écris dans mon texte, c'est que c'est comme si mon corps redevenait polonais puisque je retrouve... Alors voilà, je crois que c'est vraiment effectivement quelque chose presque de l'ordre de la peur du grand méchant loup, c'est-à-dire que je retrouve cette peur enfantine que j'ai probablement éprouvée enfant au moment de l'état de guerre, hein, puisqu'évidemment l'état de guerre... Ce n'est pas la guerre, c'est la guerre sans la guerre, sans armes, sans coups de feu, mais c'est la menace permanente. Et moi, la menace de mon enfance, eh bien, c'était que les Russes entrent avec leurs chars à Varsovie.
0: Mais cette menace, finalement, vous la vivez aussi par procuration, puisque vous êtes en contact avec des amis en Pologne et qu'on vous raconte des drones qui tombent près de la frontière ukrainienne.
1: Il y a eu également ce jour en septembre dernier où des drones russes ont survolé la Pologne et où évidemment, moi, c'est le type d'information où évidemment, je me mets en état d'alerte quasiment immédiat. Donc, j'appelle mes amis en Pologne et effectivement, les réactions ce jour-là était assez unanime. Hein. J'ai un ami qui était en train de se promener sur la plage à Gdansk, hein, donc on est bien au calme, dans un état de paix, mais qui me dit en même temps, au premier mort, on part. Hein, comme si il était prêt à partir à tout moment. Et puis une autre amie également, que j'appelle, une amie très proche, et qui me dit sa fille a très peur et que sa mère, qui est née pendant la Seconde Guerre mondiale, je crois que sa mère est née en 42, ne dort plus, qu'elle entend, hein, elle hallucine des sirènes d'alarme dans la ville de Varsovie. Et cette amie qui est psychologue en dehors de ça me dit, eh bien, c'est aussi parce que la population polonaise, le pourcentage de population polonaise atteinte de syndrome post-traumatique est beaucoup plus importante qu'ailleurs en Europe. Y compris, bien entendu, hein, il ne s'agit pas seulement des gens qui ont vécu la Seconde Guerre mondiale, mais y compris parmi même une population d'étudiants aujourd'hui qui n'a même pas vécu, voilà, des périodes inquiétantes comme peut-être cet état de guerre ou...
0: Et si cette guerre en Ukraine résonne autant, c'est aussi parce que l'Ukraine est très proche. Finalement, votre grand-père est né à Lviv, qui est aujourd'hui à l'ouest de l'Ukraine, comme on sait.
1: Effectivement, à la naissance de mon grand-père, Lviv s'appelait Lvov et se trouvait en Pologne. Et pour mon grand-père, ça a constitué un énorme traumatisme, hein, vu qu'il a quitté sa ville natale pour fuir, puisqu'il était officier polonais, hein, il a fui l'armée russe et il s'est réfugié en Pologne. Il n'a jamais pu revenir dans sa ville natale. Donc évidemment, les histoires ukrainiennes et les histoires polonaises se croisent, qu'on est effectivement dans quelque chose qui est très proche.
0: Bien évidemment, il y a toujours cette peur d'une extension de la guerre à un pays de l'OTAN. Et la Pologne fait partie de l'OTAN. Et vous posez la question à votre père, vous lui demandez « Est-ce que tu as peur ?» tout simplement. Et c'est assez intéressant la manière dont il vous répond.
1: Mais alors en fait, il me répond « Je suis très inquiet ». Et notamment, il est beaucoup plus inquiet, me dit-il, aujourd'hui, qu'il ne l'a été pendant l'état de guerre, parce que aujourd'hui, il a l'impression, en tout cas, que la société tient tellement à son confort qu'il n'est pas sûr qu'une sorte de mouvement collectif pourrait se réveiller.
0: La Pologne, c'est un pays qui a énormément changé, surtout depuis l'entrée dans l'Union européenne en 2004, qui continue a changé beaucoup, justement, avec le retour assez massif de ces Polonais qui ont vécu ailleurs en Europe et qui reviennent dans leur pays d'origine. Vous le voyez changer et comment ?
1: Moi, je suis originaire de Varsovie et donc j'ai toujours mon point fixe, un peu de retour. Et puis la Pologne est devenue pour moi un endroit de vacances, hein, comme un peu pour tous les immigrés. C'est un pays où les services, etc., etc., sont extrêmement développés. Donc c'est des choses que je vois s'intensifier avec une aspiration énorme à la modernité. Hein. Les Polonais ont ça, hein, cette espèce de volonté de rattraper le temps et même de le devancer. C'est quelque chose que je peux tout à fait sentir, notamment dans les grandes ville. Et puis, dans le cadre de mes recherches pour mon roman Princesse, je suis également allée passer beaucoup de temps et m'immerger dans les plus petites villes et dans les villages polonais, puisque c'était à ça que je voulais m'intéresser. Et donc, dans une Pologne beaucoup plus traditionnelle, qui ne se retrouve pas complètement dans cette modernité, qui est campée hein, sur des valeurs religieuses, qui est beaucoup plus conservatrice, et où donc ce mouvement vers le progrès, vers le changement, est en tout cas freiné par, par une certaine peur et une certaine inquiétude de ce que propose la modernité.
0: Merci Kinga Wyrzeckowska.
1: Merci beaucoup Frédéric.
0: Et je rappelle le titre de votre roman Princesse aux éditions du Seuil. Accent d'Europe était réalisé aujourd'hui par Théo Raison. 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
2: Diane Berger.
6: Madrid, où ils sont plus d'un million de supporters pour accueillir la Rora, l'équipe d'Espagne de football, sacrée championne du monde hier après avoir maté les Argentins. On écoutera la joie des fans ravis d'ajouter une deuxième étoile sur leur maillot. Jusqu'où ira le conflit au Moyen-Orient ? L'ONU redoute une escalade régionale plus importante encore. Le bilan des frappes iraniennes s'est alourdi ces derniers jours côté américain et Donald Trump risque de perdre beaucoup de soutien dans son propre pays si la guerre continue. Et puis Andy Burnham prend officiellement la relève de Keir Starmer au Royaume-Uni. Le nouveau Premier ministre britannique a levé le voile sur ses projets et son équipe aujourd'hui. Les rues de Madrid pleines à craquer ce soir pour célébrer le retour des champions. Les autorités espagnoles ont compté plus d'un million de supporters massés pour venir voir les joueurs de la Rora après leur victoire 1-0 hier soir contre l'Argentine en finale de la Coupe du Monde de football. Alors après avoir rencontré le roi et le premier ministre espagnol, l'équipe déambule à bord d'un bus à Imperial à travers la capitale pour saluer des supporters qui sont vraiment aux anges.
7: Hier, il y avait plein de tensions car les Argentins, ils ne jouent pas un football propre. Ils auraient pu expulser deux ou trois joueurs au moins, pour ne pas dire plus. Ils entrent sur le terrain pour briser des jambes, pas pour jouer au football. Maintenant, oui, je me sens plus détendu. Heureux de voir cela, le défilé, pour savourer ce moment, pour le savourer pleinement. Et voilà qu'on a déjà deux Coupes du Monde. Espérons que dans le futur, on en tienne une troisième. C'est très émouvant pour moi. C'est mon premier mondial et il est remporté par l'Espagne. J'aime comment ils ont joué, les attaques, la tactique. Tout était très bien. Le gardien a pris une décision importante face à Messi. Ils ont tous très bien joué, surtout Ferran. Un 10 sur 10. Le jeu espagnol était impeccable, vivant, passionnant et surtout combatif. Il faut le vivre pour l'expliquer. Aujourd'hui, le pays est uni. Qu'importe la politique et le reste, nous sommes unis.
6: Voilà pour la joie côté espagnol. Côté argentin, c'est la déprime en revanche. Lionel Messi, le capitaine de l'équipe d'Argentine, l'a écrit dans un message sur son compte Instagram ce soir. La douleur est très vive après cette défaite. La star du football avait fondu en larmes après le coup de sifflet final de l'arbitre hier. L'ONU met en garde contre une escalade régionale encore plus grande après cette annonce des rebelles houthis du Yémen aujourd'hui. Le groupe allié de l'Iran annonce mettre en place un blocus maritime de l'Arabie Saoudite après des échanges de tirs entre les deux factions la semaine dernière. Plus au nord dans la région, les attaques continuent. Les sirènes ont retenti en Jordanie. L'armée dit avoir abattu 3 missiles iraniens ce soir. Le Koweït a également essuyé de nombreuses salves de drones et de missiles dans la journée. Donald Trump, lui, redouble ses menaces. Pour chaque soldat américain tué, l'Iran payera plusieurs fois le prix, à en croire le président des États-Unis. Après la mort de plusieurs militaires en quelques jours, l'un en Irak samedi, tué lors de la destruction d'un drone iranien, deux autres vendredi en Jordanie. Au total, 17 militaires américains ont été tués depuis le début de cette guerre lancée fin février par les États-Unis et Israël contre l'Iran. Un bilan lourd pour Donald Trump, explique Sébastien Boussois, spécialiste du Moyen-Orient, directeur de l'Institut géopolitique européen.
8: Ce qui est clair aujourd'hui, c'est que l'escalade, au-delà des soldats américains tués, n'a strictement aucun intérêt. Donald Trump, encore une fois, même s'il est pour l'instant globalement encore soutenu à 80% par son électorat MAGA, à 40% par l'électorat américain, n'a pas intérêt à s'impliquer dans ce qui serait une guerre durable, ce qu'il appelle une guerre qui ne finit jamais. Donc, je suis non pas sceptique, mais en tout cas, je suis très mesuré par rapport à l'idée de l'engrenage. Je pense, j'ai envie de croire en tout cas, qu'il y a les délégations des Qataris et des Pakistanais qui sont à la manœuvre pour cesser véritablement tout ça. En tout cas, ce qui est clair, c'est que si négociations il y a et qu'elles aboutissent, ce ne sera que validation et survalidation du régime iranien. Je ne crois pas qu'on soit encore, même si beaucoup en rêvent, il y a juste le titre dans la capacité de renversement du régime iranien aujourd'hui. Je pense que Téhéran a montré clairement qu'il était là et qu'il était là encore pour longtemps.
6: Sébastien Boussois, spécialiste du Moyen-Orient, il répondait à Daniel Vallaud. Dans ce contexte, Paris dénonce un acte d'intimidation extrêmement grave contre deux de ses diplomates à Téhéran, deux agents de l'ambassade qui ont été détenus sans raison selon le ministère français des Affaires étrangères. L'un d'eux a été molesté malgré l'immunité diplomatique dont ils sont censés bénéficier. Le nouveau Premier ministre britannique dévoile son gouvernement. Ed Miliband, le ministre de l'énergie, devient le chef de la diplomatie. Aux finances, c'est l'ancien ministre de la Défense, John Healey. Shabana Mahmoud et elle, maintenue à l'intérieur. Et même s'ils sont dans le même camp politique que le nouveau dirigeant, le Parti travailliste, plusieurs fidèles de l'ancien Premier ministre Keir Starmer ont, eux, été écartés. Andy Burnham, l'ex-maire de Manchester, a promis des changements profonds à la tête du Royaume-Uni lors du passage de relais tout à l'heure à Downing Street. Julien Chavannes.
9: Les Britanniques connaissent désormais la scénographie sur le bout des doigts. C'est la 7e fois qu'ils changent de Premier ministre en 10 ans. Tout commence avec le discours du sortant Keir Starmer, entouré de ses proches.
10: My work is done. Ma mission est accomplie. La Grande-Bretagne est aujourd'hui plus forte et plus juste qu'il y a 2 ans. Je pars le sourire aux lèvres et fier de tout ce que nous avons réalisé.
9: Keir Starmer démissionne ensuite officiellement auprès de Charles III. Andy Burnham arrive à son tour à Buckingham Palace pour être intronisé par le roi. Puis direction le 10 Downing Street. Sans note ni pupitre, le nouveau Premier ministre promet une bouffée d'oxygène aux Britanniques.
11: Je placerai le bien-être des citoyens au cœur de toutes mes actions. Ensemble, bâtissons un nouveau sentiment d'unité nationale, un objectif commun et un optimisme partagé.
9: Dans son programme, il annonce un plan sur 10 ans pour redresser le pays, des mesures pour la santé mentale des jeunes, le logement, le pouvoir d'achat, et il s'engage à trouver une solution pour tous les sans-abri. Pas un mot, en revanche, sur l'Ukraine, l'Iran ou l'Europe, même s'il a prévu des coups de fil à Volodymyr Zelensky et à Donald Trump. Andy Burnham donne le ton, il va prioriser le quotidien de la population britannique. Les enjeux internationaux passeront après.
6: Julien Chavanne, l'opposition reporte sa grande manifestation en République démocratique du Congo. Elle aurait dû avoir lieu dans 2 jours pour dire non au projet de réforme de la Constitution. La conférence des présidents des partis de la coalition d'opposition a finalement accepté de laisser sa chance au dialogue national annoncé vendredi dernier par le président Félix Tshisekedi. Le président du Gabon reçu à l'Élysée aujourd'hui, deuxième visite d'État de Brice Oligui Nguema en France. Ses discussions avec Emmanuel Macron, le président français, portent notamment sur le manganèse, un minerai stratégique, ainsi que sur la signature d'une série d'accords. Le premier à être validé porte sur une enveloppe de 312 millions d'euros pour moderniser le réseau ferroviaire du Gabon. Boycott légitime ou censure violente, la classe politique française s'agite après l'irruption d'une centaine de militants pro-palestiniens à un concert de Barbara Butch, cette DJ rendue célèbre par sa participation à la cérémonie d'ouverture des JO de Paris, c'était il y a 2 ans. Les manifestants lui reprochent principalement aujourd'hui son soutien à la proposition de loi Yadan contre l'antisémitisme, un texte controversé, retiré depuis, accusé par ses détracteurs de vouloir museler les critiques envers Israël. Et une antenne locale de la France Insoumise avait appelé à boycotter son concert prévu donc samedi dernier et interrompu au bout de 20 minutes. Sauf que d'après la mairie de Grenoble, la ville où la scène a eu lieu, ça s'est fait dans la violence. Une agression intolérable, dit la mairie, avec des bouteilles en verre et d'autres projectiles jetés sur scène. Et la classe politique s'empare de l'affaire Marie Lecoq.
12: Depuis les débordements lors du concert de Barbara Butch et les accusations à l'encontre du parti de Jean-Luc Mélenchon, LFI fait bloc. Le secrétaire national du parti, Manuel Bompard, était l'invité de France Info ce lundi. Une manifestation pacifique, selon lui, justifiée par la prise de position politique de l'artiste.
13: Je peux comprendre que cette position politique puisse générer une protestation à partir du moment où cette protestation est pacifique.
12: La LICRA et le ministre de l'Intérieur, Laurent Nunez, ont condamné fermement cette action. Sébastien Chenu, vice-président du Rassemblement National, accuse le parti de Jean-Luc Mélenchon d'avoir instrumentalisé le conflit israélo-palestinien.
14: L'importation et l'utilisation du conflit israélo-palestinien par l'extrême gauche, ça donne une violence inouïe dans la société.
12: Une violence que condamne également Bernard Cazeneuve. Pour le candidat socialiste pressenti pour 2027, LFI n'incarne plus les valeurs de la gauche. C'était sur BFM ce lundi.
15: Elle est une forme de machine à excommunier, à instaurer la violence au cœur du débat politique. Cette gauche-là n'est pas la gauche.

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0: Bonjour à tous et bienvenue sur RFI.
1: Dans l'émission Fais ton boucan.
0: Uniquement dans la joie et dans la bonne humeur.
1: Et on dit toutes les semaines, ici on fait pas de bruit,
0: que du boucan.
1: On est ensemble avec toute l'équipe comme d'hab. On a Mathieu à
0: l'arrière. Le maître du temps.
1: Derrière, je vois qui il est. Ah, t'es là ?
0: Guy, le bon tuyau.
1: Yeah. Élise, t'es où ?
0: Elle est là, notre community manager d'amour.
1: Hey, je vois quelqu'un en plus là aujourd'hui, c'est Arthur.
0: Hey, Case, le frère.
1: Hey, y a Arthur, y a Case. Hey, y a du monde là dans les studios, j'adore ça. Et bah écoute, on va commencer direct. Avec ce genre de guitare DA, c'est pas bien là.
0: On commence dans la bonne humeur.
1: On est parti pour 50 minutes ensemble. DA, t'es prête? Ça y est, on s'échauffe.
0: C'est parti.
1: 3, 4, allez, on écoute José avec Diplôme.

0: Notre José National avec le titre diplôme. Quel genre de diplôme tu vas avoir, James?
1: Hein, moi, mais le master.
0: Moi, le bachelor.
1: Bachelor, c'est bien. Doctorat même.
0: Doctorat, c'est ça. On n'est pas docteur, mais on va avoir le doctorat. Merci d'être avec nous dans ce béton boucan. On est parti pour une nouvelle semaine, hein, notre James, avec notre James National et toute l'équipe, bien évidemment. Mmh. James, qu'est-ce qui se passe dans l'émission aujourd'hui?
1: Les actualidades.
0: Les
1: actualités tout à l'heure. Hein. Un nouvel album d'une légende du dancehall jamaïcain. Une nouvelle espèce aussi de singes découvertes et des sirènes. Des vrais, des lions?
0: Oui, des vrais, oui.
1: Okay, on
0: je
1: en
0: les
1: parle.
0: Ai vus de mes yeux. Mmh. Au Congo, j'étais à Kinshasa.
1: On veut les vidéos. Hein. On en parlera dans l'actu boucan tout à l'heure et aussi de la bonne musique. Hein. Ça, c'est comme d'hab, toutes les semaines, c'est la même chose. Et on aura plusieurs boucans.

0: Gauthier est avec nous.
1: Il y aura du monde aujourd'hui. Hein.
0: Et ouais, Moussa Diop aussi. Nous présenterons un beau projet UNICEF pour la scolarisation des jeunes filles au Sénégal. Et la chanteuse Dory sera notre grand boucan du miel du Zouk Love. Mm-hmm. Une belle voix. Elle nous parlera de ses débuts, de son titre Trop pour moi. Pour le plus grand plaisir de Mathieu, hein, qui est à la Réal. Mais désolé Mathieu, c'est pas tout de suite. Pour l'instant, je vous propose un mélange Ndombolo à ma piano. Delia, ça fait quoi Ndombolo à ma piano si tu mélanges?
1: Ça fait du Ngolo.
0: Wow.

0: comme
1: film. Pardon, moi, je l'ai pas pris.
0: Mais Ntamba, vraiment, c'est une jeune artiste qui est prête déjà à tout casser. Hein. J'ai vu des vidéos d'elle au festival Yardland en région parisienne. C'était il y a pas longtemps où elle était programmée sur la plus petite scène du festival. C'est une scène qui a pas vraiment de buzz généralement. Et pourtant, elle en a fait du boucan et elle a ramené tout le monde comme si c'était la scène principale. Vraiment, c'était incroyable. Allez voir sur les réseaux sociaux Ntamba de London. Franchement, ça vaut le détour.
1: Et ce serait une bonne invitée. Un autre artiste aussi qui serait un bon invité dans notre émission.
0: Ouais.
1: Il est originaire du Nigeria. Il est haïtien également. Sa musique est un doux mélange entre influence compa, afrobeats, afro-soul et afro-R&B. Il parle souvent d'amour dans ses chansons. Et là, il dédicace une chanson à une certaine Jessica. On écoute Timidré sur RFI.

0: Timmy Dre, un artiste nigérian et haïtien. En même temps, avec des origines comme ça, mais t'es obligé hein, d'aller loin. Hein. On sent bien le mélange compas probit dans cette chanson destinée à une certaine Jessica. Je sais pas qui c'est, mais dans un instant, c'est les news. L'actu boucan arrive. Restez avec nous.
1: Et lui, il n'a pas écrit une chanson pour Jessica, mais pour une certaine Natacha. Ah. C'est l'artiste Sensei. Vous l'avez découvert avec des titres phares comme Honnête Damoiseau, qu'il partage aux côtés du chanteur Joey de votre filet. Vous avez aussi écouté les titres J'avoue, J'avoue ou encore Sans elle. L'artiste

0: tout cas, Natacha, c'est quand il y a la chanson délire.
1: Ah ouais, c'est quand tu veux, fais ma chanson, s'il te plaît.
0: Si vous nous écoutez, on cherche le décor des natures. Hein.
1: S'il vous plaît.
0: Il est 22h22 à Paris et tout de suite, c'est l'actu boucan.
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1: Bojo Benton a sorti son 13e album la semaine dernière.
0: L'artiste jamaïcain dévoile tout bas de son 13e album studio. Le titre est un clin d'œil d'ailleurs à son album sorti en 2006, Too Bad seulement. Si son dernier opus Born for Greatness sorti en 2023 était plutôt tourné vers des sonorités urbaines modernes, Bojo Benton avait ici promis des vraies sonorités dancehall. On valide ça parce que même la pochette signée par l'artiste Bug lui donne un vrai aspect. J'espère y trouver cet album. Oh.

0: Des titres puissants dans cet album comme Wild Woman qui reprend le Buyout Redeem, ou alors Butterfly aussi, hommage au Real Rock Redeem. Cet album est un vrai retour aux sources. Le Damson n'est pas mort, Woody Benson encore
1: moins.
0: Dealer, plus fort. L'album Too Bad est disponible pour notre plus grand plaisir. Les cheveux naturels remis en question en Côte d'Ivoire.
1: Des mesures scolaires imposent des cheveux très courts et interdisent certaines coiffures naturelles. Une pétition lancée le 6 juillet a déjà récolté plus de 40 000 signatures. Cette pétition fait beaucoup de bruit en ce moment. Des élèves, des parents et des citoyens ivoiriens demandent que les jeunes puissent garder leurs cheveux naturels. Et si ce sujet fait autant parler, c'est qu'il va bien au-delà d'une simple coupe de cheveux. Les cheveux naturels crépus font partie de l'identité, l'histoire, de la culture de l'élève. Pendant des années, le cheveu crépus a été considéré comme pas assez présentable aux yeux de la société. Pour les soutiens de cette pétition, les cheveux n'ont rien à voir avec la réussite scolaire. Ils estiment qu'on peut être sérieux tout en portant des afros, des locks ou encore des tresses.
0: Ouais,
1: donc, soyez fiers de vos cheveux crépus. Une nouvelle espèce de singe a été officiellement découverte dans une forêt située au RDC.
0: Oh, tu rigoles, ça y est, on parle de singe, tu rigoles. Le primate nommé Colobus congoensis, oula, on va dire Likweli, c'est aussi son nom, se distingue notamment par ses lèvres oranges et sa petite taille.
1: C'est trop mignon.
0: Il faut le voir les vidéos. Hein. Si les images du petit mammifère ont été difficiles à obtenir, son identification a été encore plus compliquée. Les chercheurs ayant mis près de 20 ans avant de pouvoir avoir découvert une nouvelle espèce de singe. Il n'y a que 5, c'est que la 5e espèce de singe à être identifiée en Afrique au cours de ces 75 dernières années. C'est un événement extrêmement rare. Hein. Seuls les habitants de cette forêt au parc national Lomami dans le centre-est du pays en RDC avaient connaissance de cette espèce. Aujourd'hui, c'est tout le monde entier qui découvre cette espèce.
1: Ah, yes.
0: Une sirène aperçue dans une rivière au Congo. Non, c'est quoi ça?

0: avec la sirène aperçue dans la rivière de Changa. C'est un autre style de sirène qui a l'air moins sympathique que Ariel, qui te noie, qui t'emmène dans les profondeurs des eaux et te mange après.
1: On t'a vu ça où?
0: Mais c'est parce que je le sais. C'est ça. J'ai vu sa tête, cette sirène, elle te mange. Une information largement reléguée sur les réseaux sociaux qui affirme que des habitants du quartier 2 de la commune de Mazina à Kinshasa auraient aperçu une sirène dans les eaux de la rivière de Changa le 14 juillet à 6h du matin, mais aucune preuve crédible ne permet de confirmer cette affirmation. Le récit repose uniquement sur des témoignages et des rumeurs. Aucune photo, aucune vidéo authentifiée, aucune expertise n'ont été présentées pour attester l'existence de cette fameuse sirène.
1: C'est
0: une fake news, bien évidemment.
1: Ah, voilà. Merci, c'est l'IA, hein. Faut pas faire confiance à tout ce qu'on voit.
0: Et
1: sur
0: c'est la fin de ce journal. Moi, je t'ai pas vu trop t'ambiancer sur Ariel, la petite sirène, tout à l'heure, partir c'est pas... là-bas.
1: Ouais, j'avoue, j'ai pas vu la petite sirène.
0: Non, mais ouais, mais je sais, t'as pas chanté avec moi?
1: Non.
0: Est-ce que tu connais ce titre de la petite sirène?
2: Sous l'océan.
1: Ça, on connaît. J'ai pas vu, mais je connais.
0: Ok, la voix de Henri Salvador. Toi qui es beatmaker dans l'âme, là, qui change les instrus comme pas deux,
1: ouais.
0: Je te mets au défi. Je te laisse un jour pour réaliser une instru compas sur ça.
1: Un jour?
0: Ouais, prends ta revanche.
1: Petite sirène dans votre compas?
0: Oui.
1: Vas-y, je suis chaud.
0: Défi accepté?
1: C'est cool, c'est pour quand?
0: C'est
1: mercredi?
0: Pour mercredi.
1: Mercredi?
0: Ouais, un jour. Mercredi.
1: Soyez avec nous mercredi, le rendez-vous.
0: Le remix compas de Sous l'océan.
1: Ça va être bouillant.

0: chanson Zitso de l'artiste américain Towsen, à retrouver sur son album Shukran. Et j'espère qu'il nous rendra visite dans cette émission.
1: J'espère hein. aussi.
0: Yeah.
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0: Mais en attendant Towsen, et bah c'est l'heure d'accueillir notre boucantière yes. aujourd'hui, d'origine martiniquaise et congolaise. Sa voix c'est du miel, avec des titres comme Trop pour moi, Trahison, Distance, Si tu n'es plus là, sur des ambiances Zouk Compa. Si vous êtes dans le gouman, ou alors si vous aimez l'amour, vous êtes au bon endroit et dans la bonne émission d'En fait au boucan. La chanteuse Dory est avec nous.
1: Salut
0: Tu vas avec ton sourire, ça fait super plaisir.
1: Ouais, moi je souris tout le temps, moi. Ah. En tout cas, on est ravis que tu sois dans la maison aujourd'hui, Dory. C'est vrai que t'es venue pour nous voir, James et moi, parce qu'on est beaux gosses, parce que voilà.
4: Mais carrément, ouais, en fait,
1: on sait.
4: Mais c'est évident.
1: Mais t'es venue aussi pour faire ta promo.
4: Exact.
1: Le dernier titre, c'est ta faute.
4: Exact.
1: Alors dis-moi tout, y a qui derrière cette histoire-là?
4: Ah, y a qui. En fait, c'est un titre qui m'a été attribué.
1: Ok.
4: Alors c'est écrit par Marvin et Lorenz.
1: Ok.
4: Et composé par Laconi.
1: Ok.
4: Et voilà, on m'a dit Dodo, tiens, on a un nouveau titre pour toi. J'ai dit oh là là, purée, on va encore dire que je suis en train de pleurer. Mais le titre était vraiment beau et je suis arrivée en plus sans avoir écouté le son.
1: Ok, d'accord.
4: On m'a dit on a un titre, tu l'as enregistré. Ok, je suis arrivée, on m'a fait écouter. J'ai dit ah ouais, il est trop bien. Et puis, voilà, très dur à poser.
1: Ouais.
4: Okay. Je viens de dire. Je suis arrivée, j'ai tout de suite, j'ai dit purée les gars, vous pensez que je vais pouvoir et tout, mais oui tu peux, t'inquiète et tout, je vais y arriver, donc ouais, c'était une bonne expérience.
1: En tout cas c'est une réussite ma chère
4: ouais,
1: Dodo.
4: Ouais, pas mal du tout.
1: Ouais vraiment, Lorenz, Laconi, que ouais. du beau monde derrière ce titre en
4: exact.
1: Tout cas. Ça s'appelle Ta faute, donc il y a personne qui t'a vraiment détruit derrière ce titre.
4: Si, bien sûr que si, mais bon,
1: on l'écoute.
4: On l'écoute.

0: Je tiens à te dire que notre community manager Élise connaît ta chanson, ta chanson par cœur. Elle nous a saoulé avec ça toute l'après-midi. Hey. Voilà, je dis ça, je dis rien. Et Mathieu est ton big fan. Ça y est, je vous ai tous balancé.
1: Merci. Voilà, c'est... ça me fait trop plaisir.
0: Dorine, on va revenir sur ton parcours. Alors c'est vrai que t'as baigné dans la musique depuis toute petite,
1: oui.
0: Parce que ton papa Moïse était l'un des chanteurs du groupe Tribal Jam. Ouais. On s'en est déjà parlé. Il chantait ça, ton papa.

0: Je vois, il y a des têtes qui secouent en régie. Hein.
1: T'es obligé de plus la tête sur ça.
2: Next time on be true, yeah. On en a tous si
0: bien. Ah bon. Comment tu t'es nourrie de la musique de ton papa, ma chère Dorine?
3: Je pense que j'ai dans le sang, en vrai.
0: Ouais. Mm-hmm.
3: Moi, je suis née, mon père chantait déjà. J'étais habituée à ne pas trop le voir.
0: Okay.
3: Malheureusement, heureusement, malheureusement. Je le voyais à la télé, souvent. Bon, je le voyais aussi, bien sûr, quand même. Mais j'ai grandi avec pour moi, c'était normal, en vrai. Et j'étais très, très... j'irais pas fan, parce que c'est pas... Mais on voit toujours notre papa comme un héros,
0: c'est
3: en vrai. Et moi, c'était une autre manière aussi de voir mon père comme un héros. Donc, j'étais manipulée par mon père. Okay. Ouais, à la télé, j'étais contente.
1: Et t'avais conscience de la célébrité de ton père? Pas du tout.
3: Ouais. Non, pas du tout. Mais j'étais fascinée quand même par de le voir à la télé, tout simplement. Mmh. Et ouais, j'ai grandi comme ça. Après, j'ai grandi. J'ai su que, bon, j'ai compris que... Mais on n'a jamais été dans ce truc de ouais c'est mon père, ouais c'est okay. Jamais
0: okay.
3: Jamais, jusqu'à même aujourd'hui c'est rare, et même pas du tout, c'est toujours okay. Quelqu'un qui va dire mais tu sais que son mm-hmm. père c'est...
0: Oui c'est vrai.
3: Et moi je vais jamais vraiment le dire, voilà, ouais mon père, non, je suis pas okay. du tout comme ça, quoi. Okay. Donc, ouais.
0: Les années vont passer, tu vas prendre ton courage à deux mains. Et avec ta cousine Soumeya, vous allez poster ouais. une vidéo sur Facebook. Et un miracle va se produire à la suite de cette vidéo.
3: Ouais, purée, ça c'était en quelle année? C'était en 2011, je crois. On était chez mon tonton, donc l'acolyte de mon papa, okay. Tribal Jam, okay. hein, le deuxième de Tribal Jam, tonton Joseph. Et avec ma cousine, donc sa fille, l'une de ses filles, et qui chante aussi, okay. Qui s'est arrêtée malheureusement pour le chant, qui n'a pas continué, mais qui chantait très très bien, qui chante très bien.
0: Okay. Tu chantes pour les deux maintenant.
3: Ouais, je chante pour les deux. Et effectivement, on a repris Zao, je te promets.
0: Ok.
3: Et on avait mis ça comme ça, vraiment sans réfléchir sur Internet, sur Facebook, et j'ai été contactée grâce à cette vidéo-là. Et c'est pour okay. ça que je suis là aujourd'hui, en fait.
0: Ok.
3: Ça a commencé comme si j'avais pas posté, j'aurais peut-être pas été là.
0: Ok.
3: Donc ouais, ça a commencé comme ça.
0: Il y a une pote qui va te découvrir, bien évidemment, et tu vas sortir ton premier titre, c'est ça.
3: Yeah. Voilà.
0: Oh, oui. Oui, oui. Hey,
1: tu vois la nostalgie dans son visage ou pas?
3: Non mais c'était pas, j'oublie. Ouais, purée, ouais. C'est mon bébé, celui-là,
0: ouais.
3: mon premier, ouais. C'était génial.
0: Tu l'assumes maintenant, quelques années
3: oui,
0: plus tard,
3: ah, oui. Ouais, carrément, okay. carrément, ouais. Et je pense que quand je ferai un concert, dans pas très longtemps, j'espère.
0: Mm-hmm.
3: D'ailleurs, c'est prévu. On n'a pas encore de date, mais c'est prévu.
0: C'est bien ça.
3: Ouais, ouais. Mm-hmm. Ouais, je pense que je commencerai avec ce titre-là, vraiment.
0: Oh, okay.
3: Parce que c'est mon premier.
0: Ok.
3: Et il y a beaucoup de gens qui ne savent pas que c'est moi derrière ce titre-là.
1: Mm-hmm.
3: Parce que bon, bah ils écoutent les titres et ils ne regardent pas trop le nom, ils font pas le lien tout de suite.
0: C'est ça.
3: Okay. Mais ouais.
1: Ok, et ce sera pour accueillir les vrais fans. Hein.
3: Ouais, ouais, carrément, carrément. Depuis tout à l'heure, je regarde des liens, je te regarde pas toi.
1: T'inquiète, t'inquiète.
3: Non, mais attends, c'est d'accord ou pas? Excuse-moi. C'est pas du tout réfléchi, pardon.
0: Et puis ensuite, tu vas faire la rencontre de Méni, notre cher Méni, qu'on embrasse très très fort.
3: Yes.
0: Tu vas travailler avec lui, plusieurs bangers vont arriver avec les titres Voyager, Entre chez moi, Dilemme. Ouais. Et celui qui va être ton titre signature, c'est celui-ci. Ce titre qui a été beaucoup, beaucoup diffusé hein, en radio, oui. Ça a beaucoup tourné. Mmh. Trop pour moi. Miss Dory avec nous sur RFI.
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0: qui est sur les réseaux sociaux. Oui. Sur quoi? TikTok, Instagram, TikTok. Du tout.
1: Là, je crois que c'est le premier live que je fais.
0: Ok. Ah ouais.
1: Deuxième.
0: Il y a du monde ou pas?
1: Ben, j'ai. Oui.
0: C'est un début du tout.
2: Il faut dire la vérité.
1: Non, mais les personnes qui sont là, je vous aime. Je vous aime pour moi. Je vous aime. Vous savez que je vous aime. Vous êtes les premiers, je m'en souviendrai.
0: Alors, la légende dit que ce titre signature, trop pour moi, ça devait être un homme, destiné à un homme au départ, un chanteur.
1: Oui, effectivement. Mais toi, t'es trop bien.
0: Il y a quoi?
1: Mais moi, j'avais oublié. Mais oui. C'était prévu pour. Je me souviens plus de son nom d'artiste. You, un truc comme ça.
0: Mais je suis désolée. Parle, You. C'est un mec que produit Méni.
1: Il produisait. Okay. Non, il produisait pas. Il travaillait avec.
0: Ok.
1: Je me rappelle. Je suis vraiment désolée s'il passe par là. Ouais. Et donc c'était destiné à lui. Et finalement, ils se sont dit, ouais, peut-être qu'une voix féminine ce serait plus approprié sur ce titre et tout. Non. Donc Méni, je m'en rappelle, je crois que je sortais de... J'étais sortie la veille ou je sais pas, je me suis couchée hyper tard.
0: Et t'appelles.
1: Mon téléphone, il sonne un dimanche à 9h du matin. Ouais, dodo, tu fais quoi? J'ai dit, mais je suis en train de dormir en fait. J'ai un titre pour toi, faut que tu viennes tout de suite.
0: Ok.
1: Non, t'es sûr que oui, viens tout de suite. Bon, j'arrive, c'est bon, j'arrive. Comme bien sûr, je suis partie au studio, j'ai posé le titre.
0: Mais
1: pareil, je n'avais pas entendu le titre.
0: Ok.
1: Après, je suis en train de me dire quand même, c'est super de faire ça. J'avais pas entendu le titre, il m'a fait écouter, il m'a dit, là, tu peux poser sur ça, comme ça, il y a le texte. Ok, one shot.
0: Ah, bien. Ah ouais, mais tu l'as aimé tout de suite, ce titre ou
1: non.
0: Non, hein.
1: Bien. On s'en dira pas trop. D'accord.
2: Mais c'est particulier.
1: Mais c'est un truc de fou.
2: Ouais.
1: Je vais pas dire aucun espoir, mais je l'ai fait en me disant, ouf, un titre de plus, et en plus, bon, c'est pas mon préféré.
2: Ouais, c'est fou quand même, je trouve que ce soit Méni qui écrit tes paroles. Tu l'as dit tout à l'heure aussi, tu as travaillé avec Laconi, Léa Chouros, Lorenz.
1: Ouais.
2: Et tu disais que c'était dur d'avoir posé sur ta faute.
1: C'est très dur.
2: Ah ouais?
1: C'était très dur.
2: Mais qu'est-ce qui est particulier dans l'exercice d'être interprète?
1: Alors en fait, il faut vraiment s'approprier les paroles. Y a l'émotion que tu dois mettre. L'interprétation, on se rend pas compte, mais c'est très difficile.
2: Okay.
1: Parce que un mot dit avec un souffle différent, une intention, un ton différent n'a pas le même impact qu'un autre. Ou le même avec un autre ton, un autre souffle. Il y a une technique, il y a de la respiration, il faut ressentir ce que tu dis. Okay. Si tu ressens pas que tu lis, ça se sent. C'est très difficile. Okay. C'est très difficile. Et on peut croire que chanter c'est facile, c'est extrêmement difficile.
2: C'est ça.
1: Pour faire passer un message, une émotion, il y a tout plein de travail derrière. Alors soit c'est inné, je vais pas vous mentir, j'ai pas pris de cours de chant. Okay. Et je pense que je devrais en prendre parce que je pense que je deviendrai encore meilleure du coup. Forcément, je vais progresser. Et je pense que pour être chanteur, faut quand même avoir cette fibre, faut avoir ce don pour pouvoir chanter. Tout le monde peut chanter, il y a pas de souci. Mais par contre, interpréter faire transmettre une émotion, c'est autre chose. Vraiment.
2: Est-ce que t'as vraiment besoin de ressentir ces émotions avant de les chanter?
1: Non. Le travail que je fais, moi, j'écoute le titre. Faut que le titre me parle dès les premières secondes. Si ça me parle pas, je vais quand même le poser. Je vais faire mon maximum, comme trop pour moi au final.
2: Ouais.
1: J'aimais le texte parce qu'il me correspondait, il y avait pas de souci. Mais la mélodie, c'était pas trop mon délire. Je vais essayer, je pose autrement, c'est pas pareil. Là, je serai un peu plus. On est plus un petit peu dans urbain, un peu pas urbain, mais c'est totalement différent de ce que j'avais fait.
2: Ok.
1: Et j'ai dit, allez, c'est bon, on y va, on let's go. Moi, je dirais jamais non. C'est très rare que je dise non pour position. On me dit, dodo, nous, on te voit sur ça. C'est que vraiment, bon, si je dis non, c'est que ça me plaît vraiment pas.
0: Ouais.
1: Je vais toujours relever le défi, entre guillemets. Je vais quand même poser pour voir. Je vais pas dire non pour dire non. Je vais d'abord faire.
2: T'essayes.
1: Une fois qu'on écoute, et si ça me plaît pas, je dirais non, les gars. Mais je vais quand même le faire.
2: Ok, c'est un peu un travail, j'ai l'impression, d'acteur. Tu sais, tu dois te mettre dans la
1: peau. Ah oui, non, mais carrément.
2: Tu dois te mettre vraiment dans ce texte.
1: Oui,
2: t'as des techniques, toi, pour réussir, justement, à transmettre ces émotions?
1: Non.
2: Non, même pas.
1: Non, en fait, faut juste que, c'est l'instinct.
0: C'est le talent.
2: C'est ça, même.
0: Le talent.
1: C'est compliqué, je vous le dis, c'est compliqué. Non, mais j'y vais. En fait, il faut juste que vraiment je sois dans une cabine.
2: Ouais.
1: Pas de lumière. C'est génial. Ça, comme ça, je me mets dedans. Et j'essaie au maximum. C'est vrai qu'en ce moment, j'enregistre pas dans une cabine, donc c'est différent aussi. Je recommence beaucoup.
2: Ok.
1: Ok. Petit big up à Willow Beats, à Wilson, avec qui j'enregistre pas mal de sons en ce moment. Et c'est une façon différente de travailler aussi.
2: Ok. Non, mais c'est le talent. T'es lié à la dit.
1: Non, c'est, non, franchement, il n'y a pas que le talent. Le talent, c'est connu. Il y a tellement de personnes qui ont le talent. Oh, mais c'est dur.
2: Mm-hmm.
1: Ouais.

0: Maté, ouais. Connu notamment pour la chanson Amé Yatsi. Comment s'est fait la connexion?
1: Ah, connexion via l'équipe.
0: Bien entouré.
1: Ah oui. On m'a dit Maté, je dis bah let's go, il y a pas de problème, avec grand plaisir. Maté, trop mignonne, vraiment un amour. Un amour, c'était un plaisir de faire ce titre avec elle. Le clip, on a rigolé, c'était vraiment bon enfant, c'était bien, c'était vraiment bien. Okay. Et ouais, Maté, je l'ai pas vu beaucoup.
0: Okay.
1: On a eu le temps de poser, de faire le clip. On s'est pas encore revu, mais ouais, je la porte dans mon cœur, très mignonne, très, très gentille. Ouais, c'était vraiment un bon.
2: Le clip est magnifique. En
1: tout cas. Il est beau.
0: Très rapidement intense.
1: Exact. Une très bonne expérience.
0: T'as déjà l'impression qu'on t'a, tu vois, par exemple, Maté, elle fait de l'afro zouk, toi, tu fais du zouk. Tu disais tout à l'heure, on va encore dire que je pleure sur mes sons. Est-ce que t'as l'impression que des fois, on t'a déjà enfermé dans cette case?
1: Non.
0: Jamais.
1: Je pense que c'est pas, même parce qu'en fait, je dis ça, mais même moi, quand j'écris, j'écris aussi pour parler de la douleur, de parce que je pense que je suis plus inspirée dans ce domaine-là.
0: Ok.
1: En tout cas, dans ces thèmes-là, même pour l'amour, effectivement. Mais c'est vrai que bizarrement, pour tout ce qui est voilà, cracher sa souffrance ou parler d'un vécu qui des fois ne me concerne pas, que j'ai déjà entendu, mais je pense que je suis plus à l'aise avec ce thème-là. Et puis voilà.
0: Dans ta musique, en tout cas, t'arrives à nous faire vibrer avec toutes ces émotions. Hein. Je pense que t'es bien placé, Dory, pour savoir qu'on peut faire des grandes choses avec la musique et porter des actions solidaires, militantes, notamment envers les femmes. Oui. On en parle en détail dans les prochaines secondes.
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0: titre L'Immable Gadoun, ce qui veut dire en français ce que j'ose devenir. Ce titre est sorti dans le cadre d'une mission destinée aux jeunes filles sénégalaises afin qu'elles aient un accès aux filières STEM, sciences, technologie, ingénierie et mathématiques. Et pour nous en parler de cette mission, nous avons deux invités avec nous par téléphone, l'artiste Oumi Gueye et Moussa Diop, spécialiste de la communication chez UNICEF. Bonjour à tous les deux.
1: Bonjour.
2: Bonjour, ensemble. J'adore.
0: C'est beau, c'est magnifique.
2: Oumi, je vais me diriger vers toi. Félicitations déjà pour ce titre. On te retrouve aux côtés de Mia Guissé, Jaman Express ou alors VJ dans cette belle collaboration avec UNICEF. Quelles ont été tes premières pensées quand on t'a présenté ce projet?
1: Je pense que c'est un projet auquel j'ai tenu dès les premières secondes. Mmh. Donc déjà, quand mon manager a été contacté par Ulysse par le biais de Rosside, il a tout de suite donné son accord de principe parce que bien sûr il sait comment je suis et il sait à quel point je suis engagée sur certaines questions concernant les femmes, concernant leur autonomie, etc. Donc en tous les tout ce qui touche à la femme, moi j'y suis carrément engagée. Donc et dès qu'on lui a parlé du projet, son accord de principe, bien avant même de venir m'en parler. Et lorsqu'il est venu vers moi, je lui ai dit bien évidemment que c'est un projet dans lequel je voudrais m'engager. Mm-hmm. Et aussi, il y a un autre aspect où c'est très personnel parce que j'ai eu un baccalauréat scientifique. D'accord. Donc, je sais en tous les cas que j'ai déjà baigné dans cet univers et je sais que les filles ont cet univers. Donc j'ai été ravie vraiment et très contente d'avoir porté voix à ce projet.
2: Et ce projet qui a touché pas mal de personnes. Hein. Je te lis un des commentaires qu'on retrouve sous le clip qui a touché plus d'1,5 million de spectateurs. Une femme m'a dit « Je voulais être gendarme, mais je me suis mariée si tôt à l'âge de 14 ans. Tous mes rêves ont basculé. Vraiment, les gars, ce son me va droit au cœur. » Qu'est-ce que ça te fait de voir ce genre de commentaires?
1: Alors, ce genre de commentaires, c'est sûr que ça ne laisse pas indifférent et c'est des commentaires qui nous touchent énormément parce que tu te rends compte que tu as pu toucher à la sensibilité de la personne. Émotionnellement, tu as eu une connexion avec cette personne et on se rend compte aussi que derrière une simple chanson, c'est des vraies histoires qui ont vécu vraiment toutes ces choses-là en fait. Donc aujourd'hui, voir une femme qui est des grands. Ah bon? Et là, c'est bon, vous m'entendez comme ça?
2: Voyons.
0: Là, c'est un peu mieux, oui. Continue.
1: D'accord. Donc, bon, je vais bouger un peu comme ça. Là, c'est bon?
2: C'est très bien.
0: Ouais, ça va.
2: Aller.
1: D'accord, super. Donc, il y a eu beaucoup de commentaires comme ça sous nos posts. Et je pense que c'est des messages qui touchent énormément. Parfois, une simple chanson peut refléter l'histoire d'une vie d'une personne. Et je pense que nous, les artistes, aujourd'hui, on se rend pas compte de faits. Mais voilà, en tout cas, c'est des commentaires qui nous touchent et c'est des commentaires aussi qui nous poussent à prendre conscience qu'aujourd'hui, on peut bien évidemment changer une vie. On peut permettre à une personne de se reconnecter avec elle-même. De rêver, de encore rêver grand et de revenir à ses ambitions précédentes.
0: On va passer à Moussa Diop. Toi, tu es spécialiste de la communication à l'UNICEF. Pourquoi, Moussa, se servir de la musique pour promouvoir une mission aussi importante?
3: En fait, la musique, c'est un langage universel. Mm-hmm. C'est une voix puissante. C'est des artistes, des étoiles montantes de la musique sénégalaise qui sont dans ce projet. Donc, qui ont une certaine audience, une certaine notoriété,
0: oui.
3: Qui sont écoutés par les jeunes, qui sont écoutés par les moins jeunes, et qui ont composé un message extraordinaire. Donc la musique, pour moi, a été un puissant levier pour pouvoir faire passer ce message-là sur l'engagement, l'encadrement des filles dans les STEM.
0: Okay.
3: Vous savez, quand on parle de STEM aujourd'hui, faisons un petit retour en arrière. Vous savez, pendant longtemps, on a fait le plaidoyer pour l'accès des filles à l'école. Après, on a fait le plaidoyer pour l'accès et le maintien des filles à l'école. À un moment donné, et même à certains niveaux, on a même au Sénégal, dans plusieurs régions, plus de filles que de garçons à certains niveaux. Mm-hmm. Mais au fur et à mesure qu'on monte dans le parcours scolaire, les filles décrochent pour plusieurs raisons. Mm-hmm. Et c'est essentiellement ce qu'on appelle les stéréotypes, les normes sociales, vous voyez, les pesanteurs sociales. Et donc, il fallait trouver un autre moyen, au-delà des chemins classiques, etc. Il fallait trouver un moyen d'aller d'engager les musiciens, d'engager des gens qui sont écoutés par les jeunes et les moins jeunes, okay, pour pouvoir faire passer ce message-là que, au-delà de l'accès à l'école, les filles doivent aussi investir massivement les filières scientifiques. Et c'est ce message-là qu'on a voulu que les artistes portent.
0: Moussa, très rapidement, comment vous allez mesurer le succès justement de cette campagne, de ce projet éducatif, des changements que ça génère au niveau artistique, audiovisuel et les différents événements que vous mettez en place?
3: En fait, c'est le clip fait partie. Bon, on a le projet éducatif et on a réfléchi à tout un projet de communication qui va avec.
0: Okay.
3: Il y a ce clip, mais c'est dans un projet beaucoup plus global de communication qui va avec aussi une série de portraits. En mettant en œuvre cette initiative-là, les filles dans les STEM, on a choisi trois départements pilotes au Sénégal où on a des filles qui sont dans des coins très reculés,
0: oui,
3: qui vivent des conditions sociales très difficiles, mais qui malgré tout ont décidé de s'engager dans les filières scientifiques.
0: Okay.
3: Et ces filles-là, on les a recensées et on est en train de les appuyer pour qu'elles puissent donner l'exemple, pour qu'elles puissent être des rôles modèles pour les autres filles. Et donc, le projet artistique qui accompagne, j'allais dire de communication qui accompagne ce projet éducatif, c'est de faire aussi le portrait de ces filles-là.
0: Okay.
3: On a fait des portraits des filles. On a aussi fait des portraits des gens qui sont des relais communautaires, qui sont des enseignants, qui peuvent être des responsables dans les collectivités territoriales, qui sont aussi engagés pour l'éducation des filles et surtout pour les filles dans les STEM. Et après, on a aussi, à travers ce projet-là, travaillé avec des filles à Kédougou, dans le département de Saraya, sur un film qu'elles-mêmes elles ont écrit,
0: okay,
3: pour raconter les difficultés auxquelles elles sont confrontées quand elles veulent aller à l'école et quand elles veulent surtout embrasser les filières scientifiques et les goulots d'étranglement auxquels elles sont confrontées. Mmh. Donc c'est un projet très global qui inclut le clip, mais qui inclut aussi d'autres points de la communication.
0: Merci Moussa, merci Oumi aussi d'être venu au micro d'RFI. Et je rappelle, vous êtes venu pour

0: T'as entendu l'interview qu'on vient juste de faire là. T'as un avis par rapport à ça, à cette mission?
1: Mais c'est extraordinaire. Mm-hmm. On a besoin de ça. Il faut pouvoir être un soutien pour les femmes, c'est compliqué. Maria, 14 ans, c'est compliqué.
2: Oui. Ouais.
1: Ça fait partie de la culture. Mais c'est compliqué. C'est ouais. compliqué en fonction de là où on se trouve dans le monde. D'adhérer, de pas adhérer, mais dans tous les cas, c'est important d'en parler, effectivement, oui. d'être un soutien pour ces femmes, ces jeunes femmes, où les conditions ne sont pas du tout les mêmes qu'en France, mm-hmm. ou autre part même dans le monde. Et non, c'est très important, très mm. important. Ouais.
2: C'est le genre de projet hein, qui font leur boucan à leur
1: ouais,
2: manière.
1: Exactement.
2: En tout cas, très inspirant. On remercie Oumi et Moussa qu'on a eu au téléphone.
1: Exact.
2: Dory, j'ai pas fini avec toi.
1: J'espère qu'est-ce que j'ai fait?
2: Tu me regardes dans les yeux. Tu as 30 secondes.
1: Ouais.
2: Pas une seconde de plus, pas une seconde de moins pour faire ta promo. T'es prête?
1: Oh non.
2: Eh ben, c'est parti, désolé.
3: Top promo commence.
1: C'est parti. Bonjour, moi c'est Dory. Voilà, écoutez, je serais vraiment ravie de vous savoir. Écoutez, mon dernier titre s'appelle Ta faute. Mm-hmm. Vous n'en reviendrez pas.
0: Oui.
1: Vraiment.
0: Concert. Ça vous prendra
1: pas. Oui, les tripes. Vous voyez ce que je veux dire? Je ne sais absolument pas quoi dire parce que là on m'a pris au dépourvu. Le concert, un jour ou l'autre, il y aura un concert. Ouais. Vous inquiétez pas. Dans quelques mois, un concert, un album, un EP, qui sait. Soyez vraiment au rendez-vous. Regardez bien, surveillez-moi, d'accord? Parce qu'il y a beaucoup de choses qui vont sortir sur les réseaux. Si vous
0: et TikTok.
1: Vous pouvez me suivre sur TikTok. Okay.
2: <30 secondes. rire> Ta faute, on a parlé. Allez, écoutez ta faute, on l'écoute. Merci Dory d'avoir été avec
1: c'est
2: nous.
1: Moi,
0: c'était
1: merci.
0: Cool de t'avoir.
1: Bah, ouais, c'était trop cool, merci de m'avoir invité.
0: Avec plaisir.
1: Oh, c'était trop génial.
2: Yes,
1: merci.
2: C'est bon, continuons, on surveille sur les réseaux.
1: Ouais, surveillez-moi.
2: Pour la suite, c'est la fin de cette émission d'Elia.
0: Ouais,
2: on aura plein d'autres émissions à rester avec nous parce que demain, on aura un hypnotiseur.
0: Qui va t'hypnotiser.
2: Arrête, hypnotiseur.
1: À deux pharaons. Il fallait l'inviter là, moi, je
2: ne veux pas. Faut revenir demain, Dory.
1: Pour voir si vraiment ça marche, quoi.
2: On aura aussi Maurice Touré, notre vieux père, oui. disquaire à Saint-Cassou, en Côte d'Ivoire, qui aura plein de belles choses à nous raconter. On se dit à demain.
1: À demain, salut Dory. Bisous, bisous.

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6: Le journal avec vous, Diane Berger. Bonsoir Diane.
7: Bonsoir Delia, bonsoir James, bonsoir à toutes et tous. Ce revirement au Sénégal, Bassirou Diomaye Faye soutient officiellement la candidature de son prédécesseur, l'ex-président Macky Sall, pour le poste de secrétaire général des Nations Unies, une campagne lancée initialement par le Burundi au nom de l'Union africaine. L'heure est à la fiesta en Espagne après la victoire de la Rora en finale de la Coupe du Monde de football. Un sacre célébré, vous allez l'entendre, jusqu'à Gaza, car le gouvernement espagnol soutient régulièrement la cause palestinienne et les Gazaouis ne l'oublient pas. Deux défilés militaires dans deux villes différentes pour deux messages radicalement opposés en Colombie. À quelques jours de son investiture, le président élu Abelardo de la Espriella s'affiche à Medellín, le fief de la droite traditionnelle. Le président sortant de gauche, Gustavo Petro, était lui, comme le veut la tradition, à Bogota. Et puis les tensions territoriales sont vives en mer de Chine, après un nouvel accrochage entre marins, philippins et gardes-côtes chinois. On vous expliquera tout à la fin de ce journal. Le Sénégal a changé d'avis. Il apporte finalement son soutien à la candidature de Macky Sall pour le poste de secrétaire général des Nations Unies, 3 jours après l'audience, vendredi dernier donc, accordée par le chef de l'État Bassirou Diomaye Faye à son prédécesseur. Le soutien était resté en suspens jusqu'ici et un communiqué du ministère des Affaires étrangères lève l'ambiguïté, Juliette Dubois.
8: Le président Diomaye Faye a instruit le gouvernement et l'ensemble du réseau diplomatique sénégalais de se mobiliser pour promouvoir la candidature de Macky Sall auprès des États membres de l'ONU. Cette annonce fait suite à l'audience accordée vendredi dernier à Macky Sall au palais présidentiel. La présidence avait alors seulement évoqué une rencontre empreinte de courtoisie, sans engagement formel. Ce soutien était très attendu par le camp de l'ex-président. En mars, Macky Sall n'avait pas obtenu l'aval de l'Union africaine. 20 pays, dont le Sénégal, s'y étaient opposés. Sa candidature restait donc fragilisée face aux autres prétendants. Mais ce soutien ne fait pas l'unanimité au Sénégal. Des voix de la société civile, notamment des familles de victimes de la répression des manifestations politiques entre 2021 et 2024, avaient déjà dénoncé la réception de Macky Sall vendredi. Le collectif des familles de martyrs a réagi ce lundi, dénonçant un soutien qui reviendrait, je cite, à endosser son passif et à s'allier à celui qui a réprimé dans le sang des Sénégalais. Selon de nombreux observateurs, ce geste a une dimension politique pour Bassirou Diomaye Faye, un rapprochement avec l'APR, le parti de Macky Sall, pour renforcer ses rangs alors qu'il prépare le lancement de son propre parti dans les prochaines semaines. Juliette Dubois, Dakar, RFI.
7: Scène de liesse et drapeau jaune et rouge partout à Madrid ce soir. Selon la préfecture de la capitale espagnole, plus d'un million de personnes sont descendues dans les rues pour tenter d'apercevoir le bus de la Rora, l'équipe de football d'Espagne, sacrée championne du monde hier après sa victoire 1-0 contre l'Argentine en finale. Une victoire espagnole célébrée jusqu'à Gaza, l'enclave palestinienne où, comme quasiment partout sur la planète, beaucoup sont fans de football. Et pour les Gazaouis qui ont réussi à regarder le match, c'était une évidence. Il fallait soutenir les Espagnols, car le gouvernement espagnol est l'un de ceux qui prend le plus la défense des Palestiniens de l'enclave, menacés, on le rappelle, régulièrement par les bombardements israéliens. Abla Junaidi, le correspondant de RFI à Gaza, Rami Almeghari, a pu le constater pendant quelques heures hier. Des sourires se sont dessinés sur les visages.
0: Comme partout dans le monde arabe, le football est très populaire à Gaza. Pour ceux qui en sont équipés, les générateurs électriques étaient de sortie afin de regarder la finale. Mohamed raconte à Rami El Megari l'ambiance hier soir.
9: Tout le monde était très enthousiaste. Après plus de 2 ans de guerre, on a besoin de ce genre d'ambiance, d'oublier quelques instants tout ce qu'on a perdu. Toutes les familles ont été endeuillées, ont vécu l'horreur. On veut ressentir de la joie comme tout le monde.
0: Après la prise de position du premier ministre israélien Benjamin Netanyahou en faveur de l'Argentine, la neutralité ne pouvait plus être de mise pour la population de Gaza. Hani n'est fan ni de l'Espagne ni de l'Argentine habituellement, mais hier il n'y avait pas d'autre choix que de soutenir la Roja.
10: Hier ce n'était pas un match Espagne-Argentine, c'était Palestine-Israël, surtout après l'élimination de l'Égypte qui brandissait notre drapeau. Oui, c'était politique et tout le monde a fait la fête parce que parmi les supporters de l'Argentine, certains arboraient le drapeau israélien.
0: La joie et le répit n'ont pas duré après une frappe israélienne sur la ville de Gaza en violation du cessez-le-feu. Le ministère de la Santé palestinien annonçait ce matin 3 morts et 20 de blessés.
7: Abla Jounaïdi avec Rami El Megari. La mise en œuvre des zones pilotes commence dans le sud du Liban. L'un des dispositifs de l'accord de trêve entre Beyrouth et Tel Aviv. L'armée libanaise a en effet commencé à assurer la sécurité de l'une de ces zones, historiquement contrôlée par le Hezbollah, le mouvement chiite allié de Téhéran, et où l'armée israélienne est aujourd'hui très présente. Ces zones, c'était un point de crispation récurrent dans les dernières négociations entre les deux pays. Et l'armée israélienne annonce ce soir qu'elle va adapter son dispositif dans l'une d'entre elles pour permettre aux Libanais d'exercer leur mission tout en garantissant, je cite, la sécurité des soldats israéliens et en préservant le droit d'Israël à l'autodéfense et à la neutralisation des menaces. Plus à l'est dans la région, les bombardements continuent. L'armée américaine annonce ce soir une nouvelle série de frappes contre l'Iran après une journée à nouveau marquée par les tirs iraniens contre les alliés des États-Unis. L'armée jordanienne, par exemple, a annoncé il y a 2 heures environ avoir abattu 3 missiles. Le Koweït et Bahreïn ont aussi subi plusieurs attaques aujourd'hui. Enfin, l'Arabie Saoudite fait part de sa plus grande condamnation après la dernière menace des rebelles houthis du Yémen. Le groupe allié de Téhéran compte mettre en place un blocus maritime contre les Saoudiens, ce qui étend encore plus le conflit jusqu'en mer Rouge. L'ONU dénonce un risque d'escalade régionale encore plus grande. 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La Colombie fête aujourd'hui les 216 ans de son indépendance, l'occasion d'un grand défilé militaire dans la capitale, Bogota. C'était le dernier pour le président sortant de gauche, Gustavo Petro, début août. Il devra donner les clés du pays au millionnaire d'extrême droite, Abelardo de la Espriella, qui lui a choisi d'aller à un autre défilé militaire, cette fois à Medellín, le fief historique de la droite traditionnelle, avec un caractère beaucoup plus conservateur. Najat Benrabah.
11: Près de 5000 soldats ont défilé ce lundi dans les rues de Medellín. La parade a eu lieu avant celle de Bogota pour capter en premier l'attention des médias et celle des Colombiens. Autour du président élu, Abelardo de la Espriella, son épouse et plusieurs figures de la droite indépendante de la région. Et comme toujours, son discours était ferme.
12: Honneur à nos soldats, honneur à nos policiers, les vrais héros de la patrie. Pour cela, je prendrai mes fonctions de président prochainement dans une base militaire pour rendre honneur aux vrais héros de la patrie. Je serai le premier défenseur de nos policiers et soldats qui ne craindront plus d'appliquer la loi. Et c'est un message aussi clair et puissant pour les bandits. Nous les traquerons, nous les soumettrons à la loi. Et ceux qui ne veulent pas se soumettre à l'empire de la loi devront tomber sous le feu des armes de l'État.
11: Pour bien marquer sa différence, après le défilé militaire, Abelardo de la Espriella s'est rendu sur le chantier du tunnel de Toyo, un projet qui avait viré à la polémique sous Gustavo Petro, l'actuel président de gauche. Des désaccords sur la construction avaient freiné les travaux. Najat Benrabah, Medellín, RFI.
7: Le nouveau Premier ministre britannique a dévoilé son gouvernement. Ed Miliband, le ministre de l'énergie, devient le chef de la diplomatie. Aux finances, c'est l'ancien ministre de la Défense, John Healey. Shabana Mahmoud est quant à elle maintenue à l'intérieur. Andy Burnham, le nouveau Premier ministre, a en revanche écarté plusieurs autres anciens poids lourds travaillistes proches de son prédécesseur Keir Starmer. Nouvel épisode de tension entre la Chine et les Philippines ce lundi après un accrochage en mer de Chine méridionale. Manille parle même de l'incident le plus grave depuis 2024. 2024. Cela alors que les Philippines accueillent justement cette semaine le sommet de l'ASEAN, l'organisation des pays du Sud-Est. Les tensions en mer sont un défi majeur pour l'unité du bloc, Yelena Tomic.
13: L'altercation s'est produite lorsque deux canots philippins ont tenté d'éloigner un pneumatique chinois qui s'était approché à seulement 20 mètres du Sierra Madre, un navire échoué non loin du récif Second Thomas, servant depuis 1999 d'avant-poste aux Philippines dans cette zone contestée des îles Spratly. Les gardes-côtes chinois ont refusé d'obtempérer, puis ont utilisé une longue matraque en bois et blessé à la tête l'un des marins philippins. Selon Manille, qui a condamné l'agression jugée illégale et violente et décrit le comportement des gardes côte chinois comme provocateur et hostile. La Chine, qui revendique la souveraineté sur la quasi-totalité de la mer de Chine méridionale, a accusé les Philippines d'avoir provoqué l'incident et a menacé de contre-mesures. Cet incident vient s'ajouter à d'autres confrontations dans ces récifs disputés, notamment des épronages ou l'usage de canons à eau contre des navires philippins, Pékin accusant Manille d'intrusion illégale. Ces tensions interviennent à quelques jours d'une rencontre entre chefs de la diplomatie chinoise et Philippines lors du sommet régional de l'ASEAN à Manille, réunion qui est pour l'heure maintenue.
7: Yelena Tomic, c'est la fin de ce journal. Merci beaucoup d'écouter RFI tout de suite. 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

0: Bon après-midi, comment traduire? Bon après-midi à tous et viva España, les Espagnols sur le toit du monde au terme d'une compétition où ils auront démontré une grande maîtrise collective guidée par leur brillant capitaine Rodri et Madrid a fêté la victoire. Une fête qui va se prolonger, durer plus de 24 heures car la Coupe du Monde est arrivée en début d'après-midi. Les Argentins, eux, étaient dépassés sur le terrain. Pourquoi le choix d'une stratégie aussi minimaliste? Peut-être étaient-ils éreintés par leur parcours chaotique. Leur star Lionel Messi n'a rien pu faire. Les voilà vice-champions du monde et on sait bien ce qu'ils ressentent. Les Bleus, la grande frustration de ce mondial, encensés pour leur jeu et leurs individualités. Les joueurs de l'équipe de France ont été sèchement écartés au terme d'une triste prestation. Ils n'ont pas eu de finale. Comment vont-ils se relever? Kylian Mbappé, en tout cas, est meilleur buteur. Un mondial américain XXL où tout était démesuré, y compris l'ingérence de la politique dans une FIFA qui se devrait de rester neutre. Peut-on dire plus jamais ça? Eh bien, nous allons poser les questions à nos invités de ce jour. Alors, nous n'avons pas voulu choisir, donc nous avons et un champion du monde, un Espagnol, Manu Tellez. Buenas tardes.
1: Buenas tardes, bonjour à tous.
0: Et puis, un Argentin, vous l'aimez tous, vous le réclamez, vous envoyez des petits cœurs pendant l'émission. Ah, continuez, ça va lui faire du bien aujourd'hui. Alejandro Valente, bonjour.
2: Bonjour Annie, bonjour à tous.
0: Buenas tardes, on peut Buenas dire tardes. Aussi. Hein. C'était, oui, oui. C'était un match très très espagnol, donc en tout cas en langue espagnole. Donc ça, c'était... vous allez bien?
2: C'était un match entre frères quelque part, donc c'était plutôt sympa. Bon, on s'est donné quelques coups, mais après ça va aller.
0: Bon, il vaut mieux le prendre comme ça. Bonjour, buenas tardes, Patrick Juillard.
3: Bonjour Annie, je vais pas infliger aux auditeurs mon espagnol hésitant, donc je le dis en français. Et en plus, nous, on n'a rien gagné, donc je me sens pas
0: concerné
3: par cette langue.
0: Ah oui, mais quand même, c'est la fiesta. Bonjour, buenas tardes, Nabil Djellit.
4: Buenas tardes. Je vais rien vous infliger du tout. Alors, je sais qu'il y a quelques mots arabes qui peuvent parfois rejoindre l'espagnol.
0: Ah ben, évidemment.
4: Et vice versa.
0: Et on sait pourquoi.
4: L'histoire est forte entre les deux rives.
0: Mmh, exactement. Les deux rives de la Méditerranée. Pierre Guérin est là, présent avec David Finzel pour m'aider à préparer cette émission. Et Laurent Salerno est là. Vous le savez, c'est notre dernière de la saison. Alors, n'éteignez pas le poste. Au contraire, restez avec nous. 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
5: C'est l'Espagne qui va aller ajouter une deuxième étoile dans son histoire après 2010-2026 pour la Lamine Yamal, pour Rodri, pour Luis de la Fuente, pour tout le collectif espagnol. 1-0 avec ce but de Ferran Torres qui va rentrer dans l'histoire comme un Brésilien star en 2010. La Roja est championne du monde.
0: Une deuxième étoile au firmament du football espagnol et c'est la fête qui s'est emparée des rues d'Espagne et particulièrement celle de Madrid, cri, chant, klaxon. Hier soir, la Roja remportait donc cette finale grâce à un seul but et au terme d'une rencontre. Alors on y viendra sur la teneur de cette rencontre à la fois terne et épique. Alejandro et Manu, comment avez-vous vécu cette finale? Alejandro, vous étiez confiant?
2: J'étais confiant, un peu moins après la composition de l'équipe, parce que j'ai pensé que l'Argentine allait avoir un milieu renforcé pour tenir tête un peu aux Espagnols. Et je pense que Scaloni a fait la même erreur que Deschamps, C'est-à-dire, il a aligné une équipe plutôt offensive, mais le résultat est que l'Argentine a été très

0: vite coupé en deux. Les attaquants étaient sévrés de ballon et les défenseurs voyaient déferler les vagues espagnoles qui étaient pas très dangereuses, mais qui quand même les obligeaient à courir beaucoup.
1: Manu, vous avez parce que on a dû jouer 120 minutes. C'était quand même une mini torture pour les supporters.
2: Ouais, surtout qu'on pensait au tir au but et au Divo Martinez. Et là, c'était pas du tout agréable.
1: On sait qui c'est.
2: Ouais, je crois que la victoire est méritée pour l'Espagne, qui a fait un tournoi avec une dynamique positive. Les premiers matchs qui étaient les pires, qui a fini probablement avec, je sais pas si son meilleur match, peut-être face à la France, était beaucoup plus visible. Et cette dominance, mais en tout cas, et là avait un rival qui avait une autre chose, que c'était ses savoir-faire quand les matchs sont compliqués, et qu'il a montré aussi. Donc, c'est mérité. Pas que les matchs, mais tous les tournois. C'est pour l'équipe qui a fait les plus beaux foot. C'est une équipe qui a montré une unité exceptionnelle. Donc, qui je crois qu'elle rend heureux tous les supporters du foot.
1: Et vous, messieurs, comment vous l'avez vécu?
3: Moi, Patrick, j'ai trouvé sur un strict plan footballistique, disons, puisque moi j'étais neutre. Hein,
1: Vous êtes ni espagnol ni argentin.
3: Oui, voilà. J'ai trouvé que c'était sans doute la pire finale depuis 90. Et que l'Argentine avait perdu une fois de plus, mais pas pour les mêmes raisons. Donc ça, on pourra développer. Je trouve aussi que l'Espagne a mérité sa victoire parce que des deux équipes, c'est elle qui a le plus joué son jeu pendant cette finale. L'Espagne a fait ce qu'on attend d'elle. L'Argentine finit ce match sans tir au but. Donc c'est un déni un peu de ce qu'elle peut faire, parce qu'on peut critiquer l'Argentine sur l'excès d'engagement parfois, la roublardise, le vice, mais c'est une équipe qui produisait du jeu, c'est une équipe qui mettait presque 3 buts en moyenne par match, et là on n'a rien vu de tout ça.
1: Oui.
4: Comme une série espagnole, La Casa de Papel. J'étais en attente du braquage et du hold-up argentin, tout simplement parce que les Espagnols, effectivement, avaient une maîtrise absolue. Je me disais à un moment ou à un autre, de toute façon, les Argentins, ils vont sur un coup de patte ou quelque chose comme ça, ils vont réussir à mettre un but. C'est pas ce qui s'est passé. Et voilà, bon, c'est vrai que c'est la meilleure équipe qui a gagné. C'est vrai que c'était pas la plus belle finale, mais les finales, c'est peu importe qu'elle soit belle ou pas, les finales, il faut les gagner.
1: Exactement. Certes. Cédric de Oliveira, bonjour à vous, il faut vous dire, je crois, buenos dias.
5: Buenas, ça se dit ça.
1: Ça se dit, comme
2: buenas,
1: ça se dit.
2: La version courte, buenas.
1: Cédric, vous étiez, vous aviez le privilège d'être dans ce stade de New York et de suivre le match. Comment vous l'avez vécu, vous qui le commentiez? Est-ce que vous sentiez quand même venir l'Espagne, ou vous avez eu des doutes aussi?
5: Des doutes, non, parce que, enfin, des doutes peut-être à la fin, mais c'est vrai que l'Espagne a archi dominé comme elle a dominé la compétition. Le seul, moi, bémol que je mettrais à cette équipe d'Espagne, qui est formidable dans sa façon de jouer, dans sa capacité à jouer entre les lignes, techniquement c'est parfait, Rodri il est impeccable, il y a des joueurs qui font à chaque fois le geste juste, c'est que vraiment ils ont un souci de numéro 9, ils ont un souci d'attaquant, et ça a bien failli en fait leur coûter une Coupe du Monde, parce qu'à un moment donné, quand ça se rapproche et que on se dit effectivement que l'Argentine est capable d'aller pousser l'Espagne, même avec un plan de jeu minimaliste au possible, c'était la finale la plus déséquilibrée que moi j'ai vue de mon vivant,
3: même si vous êtes jeune.
5: Je suis encore assez jeune, voilà. Mais c'est pas un hasard finalement que ce soit quelqu'un comme Ferran Torres, qui avait pas mis un but du tournoi, qui est arrivé critiqué dans son club, dans la sélection, qui vienne marquer, qui vienne prendre le costume de héros. Ça veut bien dire qu'en fait, il y a pas de numéro 9. Voilà, l'Espagne a failli payer cher.
1: On s'est dit, il manque un Kylian Mbappé sur ce terrain
4: dans le sens, en fait, c'est pas qu'il manque un numéro 9, c'est surtout qu'il a manqué des ailiers performants et qui font des stats. Ce qui leur a été arrivé en 2024, parce qu'en 2024, il n'y avait pas plus de numéro 9 que ça. Oui. Mais tu avais un Nico Williams et un Yamin Yamal qui étaient à un autre niveau. Et donc, ils ont quand même réussi à gagner sans avoir des ailiers extraordinaires et sans grand numéro 9.
5: Ils ont 20 tirs, ils finissent par marquer à la 106e. C'est bien qu'un problème d'efficacité. Donc
4: oui, que les excentrés réglés en règle générale.
5: Ah bah oui, si tu veux, mais derrière là en tout cas sur ce match-là et cette compétition-là, il y avait un, enfin c'était quand même là où ça posait problème.
1: Alors en tout cas les campeones, ils sont sur le sol espagnol, ils sont rentrés avec la coupe à la maison, vous connaissez le refrain. C'était en début d'après-midi, leur trophée donc était brandi bien haut par le capitaine Rodri.
6: Tiene que ser. Ay. Ay. Rodri, Rodri. El mejor jugador del mundo.
7: De capitán. Luis de la Fuente, Luzán.
6: Luis de la Fuente.
7: La copa ya está en España, amigos.
6: ¡Toma, España!
1: Bon, alors c'est la télévision espagnole et le fameux programme El Chiringuito qui s'amusait de les voir rentrer. Le maître à penser en tout cas de cette sélection, il était à côté de Rodri, c'est Luis de la Fuente hein, qui les connaît, ces joueurs, qui les suit depuis longtemps. À votre micro justement, Cédric, il se montrait fier de ce groupe qu'il couve tant.
8: Especialmente mucho orgullo.
9: Je ressens avant tout de la fierté, une immense fierté. Une fierté envers cette génération de footballeurs qui a grandi avec cette philosophie, qui lui est restée fidèle et qui l'a appliquée à la perfection, donnant l'exemple de ce que signifie former un groupe, une équipe, une famille de grands footballeurs au talent et au potentiel exceptionnel. Et par-dessus tout, la fierté de les avoir accompagnés dans cette aventure. On a beaucoup discuté avec les joueurs, ils n'arrêtaient pas de dire qu'ils avaient tout gagné. C'est merveilleux. Cette génération est un exemple pour le sport espagnol, pour sa jeunesse et même pour toute l'Espagne. Ensemble, on est plus fort que personne n'en doute.
1: Et il y a beaucoup de champions dans cette équipe parce qu'ils sont non seulement champions du monde, mais ils ont été champions d'Europe il y a deux ans. Ils ont gagné la Ligue des Nations. Il y en a qui ont été champions d'Europe dans leur club. Donc c'est assez exceptionnel. On pense évidemment à Fabián Ruiz. Vous avez aimé ce but,
3: oui, parce
1: Patrick.
3: Que je trouve qu'en fait ce but ne ressemble pas au but habituel que marque la Roja. C'est presque un but à l'anglaise, c'est-à-dire un centre en cloche qui lobe la défense, une remise de la tête assez, faut être bien gainé pour faire cette remise qu'a fait Nico Williams, qu'on disait un peu juste physiquement, là je trouve qu'il a eu le tonus qu'il
1: son
3: fallait.
1: Son entrée était très intéressante.
3: Et la frappe, c'est ça rappelle un peu Chris Sutton, Alan Shearer, Blackburn Rovers 95. Non mais, et ça je trouve que c'est de l'intelligence de la part des Espagnols, parce que ils ont forcé leur nature, ils ont bien vu que leur jeu combiné classique ça n'avait pas fonctionné, il manquait un petit quelque chose, et ils ont essayé de passer autrement, de lober la défense, de la prendre à revers d'une autre manière, et ça a marché. Donc moi je dis bravo, c'est un signe pour moi de suprême intelligence. Ouais, en fait,
0: il fallait frapper Alejandro. Comme ça, parce qu'il y avait beaucoup d'Argentins entre Ferran Torres et le but, donc il fallait vraiment une frappe puissante.
3: Il y a le côté coup de pied dans la fourmilière en fait.
0: Oui, et je suis content pour lui parce que c'est un joueur qu'on critique beaucoup et que moi j'aime beaucoup. Je trouve qu'il offre beaucoup de solutions à chaque fois.
1: Mais surtout, Cédric.
5: Non, je disais juste, son surnom, c'est le Tiburon.
1: Ah oui. Alejandro, en plus, vous disiez que vous préfériez que ça s'arrête comme ça qu'avec les tirs au but que cherchaient beaucoup les Argentins.
0: Oui, je pense que ça aurait été dommage de finir au tir au but. Ça aurait été injuste aussi pour l'Espagne parce que il a fait suffisamment d'efforts et des mérites pour l'emporter sur le terrain.
4: Il y a son but aussi qui est valable, parce que pour moi le but il est valable.
1: Je crois qu'on a tous ressenti un peu ça.
0: Moi j'ai écouté des arbitres espagnols qui disent
5: qu'on a eu une image où il marche dessus.
4: L'autre il nous fait un triple axel, on se croit au patinage artistique.
5: Ah bah oui, mais Nabil, vous avez vu plus grave dans cette Coupe du Monde.
4: Je trouve que moi il est valable, et sa réaction elle est complètement disproportionnée par rapport au léger contact qu'il y a eu, mais après c'est juste mon avis. Pour moi, le but était valable.
1: En fait, ça me fait repenser à la CAN où à un moment il y a un coup de sifflet qui est donné avant la fin de l'action, et du coup après l'arbitre ne veut pas revenir sur.
3: C'est la finale. Ça.
1: Exactement, avec ce but.
3: Mais globalement, j'ai trouvé sur Monsieur Vincic, le Slovène qui a arbitré la finale, s'en est pas mal sorti parce que le match était pas simple à arbitrer. Mmh. Il y avait beaucoup de mauvais coups, et finalement la finale n'a pas été salie par une erreur d'arbitrage puisque l'Espagne a gagné sur un but valable.
2: Je crois qu'il s'est rattrapé. Au début, il a laissé jouer un peu plus, je crois, à mon avis, qu'il fallait. Et puis, vers la 60e minute, il a commencé à montrer les cartons et être un peu plus sérieux. Il a coupé tout ça, qu'en fait, on avoue à la fin du match, quand il a une petite bagarre sur la pelouse.
0: Je trouve qu'il a manqué quand même un peu de cohérence, parce que les fautes argentines étaient systématiquement sévèrement sanctionné, et l'Espagne a fait presque autant de fautes que l'Argentine.
2: Sanctionné sévèrement, et j'ai pas vu des cartons.
0: Il y a eu beaucoup de cartons. Alors que l'Espagne n'a pas eu un seul carton, alors que Messi a subi beaucoup de fautes.
1: Je crois que là, c'est un peu votre vision argentine,
5: Vous aimez bien Alejandro, mais non, pas vous, pas maintenant.
4: Ce qu'on peut dire de cet arbitrage, quand même, moi, ce que j'ai quand même noté, c'est quand même que c'est un arbitrage qui laissait globalement jouer.
1: Oui, et mais ça c'était sur toute la compétition.
4: Mais tout en laissant c'est globalement jouer, je pense que ça allait dans, ça favorisait plutôt des équipes comme l'Argentine, qui avait tendance quand même à aller dans l'impact et l'agressivité, et parfois l'excès d'engagement. Et tout en laissant jouer, les Argentins ont quand même fait 25 fautes. C'est-à-dire qu'avec un arbitrage différent, ils finissaient à 35 fautes. Ce qui est absolument énormissime, quoi, en fait. Qui est,
9: peut-être qu'à un moment donné, du coup, ils en auraient moins fait.
4: Et peut-être que, ouais, peut-être. Ouais. Mais les Argentins ont été malins. Ils se sont adaptés au niveau de l'arbitrage.
1: En tout cas,
10: l'Espagne a eu combien de fautes?
2: 21.
1: En tout cas,
2: oui, mais où est-ce que les fautes ont été faites? Comment, je crois que la quantité des fautes faites pas loin du but des,
4: En tout cas, c'était un match assez haché.
2: Martinez.
4: Mais après, le chiffre que je retiendrai quand même, et qui est pour moi le plus révélateur de la faillite argentine et du néant absolu, c'est 2 tirs. Zéro cadré en 120 minutes. Quand t'es l'Argentine, quand t'es un grand pays de football comme l'Argentine, quand t'es en finale de la Coupe du Monde, tu peux pas faire des statistiques comme Curaçao, quoi.
1: Ah, en tout cas.
9: Ils ont failli, ça a failli marcher.
1: Oui, ça a failli marcher. Sur les cartons et les fautes, il y aura quand même eu 2 cartons rouges contre l'Argentine, un dans le match avec Enzo Fernandez. Finalement, Paredes qui en a un.
9: Paredes qui fait une entrée catastrophique.
1: Bah, il fait souvent ça. Hein. Il rentre au bout de 8 minutes, il a un carton jaune pour mauvais coup et après.
9: Mais d'ailleurs, son carton jaune, le premier, ça aurait pu être un rouge. Hein.
1: Mais oui, carrément.
9: Le coup de coude dans le dos.
4: C'est dommage, ouais.
1: Avant qu'on en vienne justement à pourquoi l'Argentine avait-elle été choisie, en tout cas cette tactique, Manu, racontez-nous vous quand même ce but et ça a été difficile quand même pour l'Espagne. On parlait de manque peut-être d'agilité, de cadrer, il y a eu des tentatives et tout. Et c'était un peu quand même parfois caricatural de l'Espagne qui a le ballon mais qui n'arrive pas à conclure comme on l'a vu parfois avec Barcelone.
2: Oui, mais on revient un peu, je crois, à l'histoire de Neff, mais aussi à l'état de forme des deux ailiers.
4: Oui.
2: Parce que, par exemple, 2024, c'était un peu la même configuration, mais toi, Lamine Yamal et Nico Williams, tu pourrais apporter 2-3 buts chacun, et du coup, ça comble, non, la différence de buts entre Oyarzabal et Mbappé. Non, je crois que c'est 5 buts de différence finalement.
4: Oui.
2: Après, c'est qui a bien fait Luis de la Fuente. C'est travailler les petites missions, les petites tâches de chaque joueur. Donc Ferran, il sait bien qu'est-ce qu'il faut faire et comment faire. Nico Williams aussi, les minutes qu'il a eues, je crois qu'il a fait un magnifique travail de dire, va falloir que tu fasses ça et ça, faut pas que tu te prennes, on va dire, pour le star et que tu essayes tout. Et Merino aussi, ça c'est magnifique, voir un joueur qui a marqué 2 buts hyper importants et qui a jamais gueulé parce qu'il avait pas assez de minutes.
1: Mm-hmm.
2: Donc je crois que ça fait un peu la différence. Il a su combler cette manque des buts des titulaires, de l'attaque, des 3 joueurs d'attaque, avec des remplaçants, avec un jeu plutôt collectif différent et chercher les opportunités d'une autre façon.
1: Il y avait une bonne cohésion et ça se sentait, mais c'est aussi des joueurs qui se connaissent très bien, qui se connaissent depuis longtemps et c'est ça aussi.
3: Oui, et puis au sujet des ailiers, c'est vrai que les Nico Williams et Yamal étaient un peu émoussés et en retrait par rapport à l'Euro, mais en revanche, les latéraux ont pris leurs responsabilités offensives.
1: Cucurella,
3: on connaît, mais même Pedro Porro, c'est une des révélations de la Coupe du Monde, c'est lui qui met le centre sur le but avant la remise de Nico Williams. Donc ils ont pris leurs responsabilités, ils ont comblé un peu les manques des ailiers en montant beaucoup, en profitant de la domination espagnole intelligemment. Donc là aussi c'est pas un hasard la victoire de l'Espagne.
2: Et un centre à mon avis qui était bien cherché, qui savait où il envoyait les ballons. C'était pas, on sait pas quoi faire, on va envoyer les ballons
3: pas dans la boîte,
2: si quelqu'un
3: au hasard
2: pêche quelque chose. Donc c'était vraiment, ils cherchaient les joueurs, ouais.
1: Alors, Alejandro, venons-en quand même à ce choix de Scaloni et aussi à cette quand même tactique. On a très vite vu que l'Argentine s'était regroupée en défense et d'ailleurs le match s'est beaucoup déroulé dans sa moitié de terrain. Clairement, est-ce que pour vous, il y a peut-être une explication sur la forme des joueurs, parce que on en voit deux, la charnière centrale qui est remplacée avant la mi-temps.
0: Ils ont changé toute leur défense. Je pense que le problème majeur de l'Argentine venait des difficultés qu'elle a rencontrées dès la fin du premier tour, c'est-à-dire qu'elle a dû jouer 2 fois des prolongations, 2 fois il a fallu qu'elle remonte des résultats adverses jusqu'au bout, donc Scaloni n'avait pas fait tourner l'effectif comme il l'avait imaginé, il avait toujours fait confiance aux titulaires habituels pour se sortir de ces mauvaises situations. Et le problème, c'est que ces titulaires sont arrivés en finale épuisés et la blessure des 3 des défenseurs en une mi-temps explique beaucoup de choses. C'était, il n'a pas pu faire le coaching qu'il imaginait. L'Argentine, qui savait que techniquement elle allait être dominée par l'Espagne,
1: elle allait souffrir.
0: Savait plutôt envisager un combat plus physique et ils n'avaient pas les moyens. Enfin, ils ont essayé.
4: Ils ont tenu longtemps.
0: Mais ils ont fini par craquer et à la fin, ils étaient complètement éreintés. Mm-hmm. Et malgré ça, ils ne sont pas passés loin. Enfin, disons qu'ils ont tenu jusqu'au bout. Et ils auraient pu réussir à un hold-up parfait, mais ça aurait été totalement injuste parce que l'Espagne n'est pas fautive de que l'Argentine ait eu ses problèmes. En plus, elle a eu un jour de repos en moins. Ils ont passé l'avant-veille du match dès la finale à l'aéroport d'Atlanta parce qu'ils ne pouvaient pas décoller à cause des orages. Donc, c'est une journée perdue à l'aéroport et tout ça, ça compte quand on prépare une finale.
1: Mm-hmm. Mais Nabil, quand même, on disait que la victoire de l'Espagne était logique sur l'ensemble de la compétition, sur ce qu'on avait vu, sur la régularité, sur la montée en puissance, même d'un Yamal qui n'avait pas joué pratiquement le premier match. Mais là, l'Argentine, en fait, elle était impressionnante par le cœur qu'elle y mettait, par sa motivation.
4: Bien sûr, bien sûr.
1: Mais pas vraiment par le jeu, par contre.
4: Non, pas par le jeu, mais après, c'est un tournoi, c'est pas un championnat. Si c'est un championnat, évidemment, l'Espagne ou la France finissent devant l'Argentine. Mais l'Argentine, sur cette compétition-là, c'est un fournisseur officiel d'émotions. C'est-à-dire que c'est une équipe avec ses moyens qu'elle a optimisé, avec un modus operandi, avec une cohésion, avec un état d'esprit, avec de la chance. Parce que dans le football, la chance, ça compte également. Un vécu commun, et puis une histoire, une culture. C'est un grand pays de football qui a gagné plusieurs Coupes du Monde. Donc en fait, qu'ils puissent, eux, se hisser en finale de Coupe du Monde sans être génial, c'est pas quelque chose d'incroyable. Et puis elle avait Messi qui est un côté mystique, quoi, avec ce joueur. Donc au final, c'est l'histoire d'un tournoi, et à un moment, effectivement, elle nous a fait le coup de la panne en finale, et même Messi a été en grande partie... méconnaissable, privé de ballon. Même lui, là, pour le coup, il faisait ses 39 ans. Mmh. Alors que jusqu'à là, on a l'impression d'avoir retrouvé un Messi à 25 ans, quoi.
1: Cédric de Oliveira, vous aussi, vous avez eu cette sensation d'une équipe fatiguée, d'une équipe finalement en bout de course, et même Lionel Messi.
9: De toute façon, même dès les premiers matchs couperets, dès le match du Cap-Vert, j'avais trouvé une équipe qui était très empruntée, qui avait beaucoup de mal physiquement. Et après, c'est peut-être oui, effectivement, la stratégie de Lionel Scaloni depuis quand vous prenez 17 joueurs champions du monde en 2022 avec pas mal de trentenaires, et forcément vous vous appuyez sur un groupe qui est solidaire, et ça a marché, ça a fait ses preuves dans plusieurs tours comme ça couperet. Mais en finale, c'était trop dur. Il a fait rentrer Otamendi, 38 ans, en finale de Coupe du Monde. Ça montre aussi qu'il n'y a pas beaucoup finalement de renouvellement aussi dans cette équipe. Peut-être qu'il a été mal préparé, peut-être qu'il a mal été enclenché ce renouvellement, mais l'Argentine l'a payé, et très vite on a compris que oui, ils étaient carbonisés.
4: Après, le bilan de l'Argentine est loin d'être catastrophique, parce qu'en deux Coupes du Monde,
9: c'est extraordinaire d'aller en finale.
4: Et une finale.
9: Franchement, à leur place.
4: Je veux dire, il faut aussi mesurer, prendre un peu de hauteur.
0: Trois finales sur les quatre.
4: C'est quand même un beau cycle.
3: Surtout quand on compare aux autres équipes sud-américaines, l'Argentine est celle qui se tient, entre guillemets, le mieux dans le foot mondial aujourd'hui.
1: Est-ce que l'importance peut-être de l'âge aussi des joueurs dans l'équipe espagnole a joué en faveur de cette équipe espagnole, Manon?
2: D'un côté physique, je crois que oui, mais aussi il y a les côtés générationnels. Quand tu as des joueurs qui appartiennent plus ou moins à une génération, tu vois que les relations sont beaucoup plus fluides. Et ils ont même parlé entre eux de faire des blagues, et des types de blagues qu'ils font sur les réseaux, etc. Donc ça, le fait d'être plus jeune, dans les cas qu'ils sont tous plus jeunes, ça, je crois qu'au-delà de l'aspect physique, vraiment, de pouvoir tenir mieux, voir la récupération de Nico Williams, il a fini pour moi les matchs comme s'il était apte pour jouer, comme j'imaginais pas du tout. Mm-hmm. Lamine Jamal, on a un peu plus de difficultés, mais je crois que au-delà de ses côtés physiques qui est logique, non, le fait d'être plus jeune, je crois que le fait qu'il y a une génération qui est plus ou moins de la même âge, surtout une grosse partie des joueurs, ça a aussi aidé à créer une espèce d'unité.
9: Du Barça aussi, il y a une colonne vertébrale du Barça aussi.
2: Aussi, ça aide. Évidemment, ça joue un rôle important.
1: Évidemment,
4: tu sais, les Espagnols, ils te rendent chèvre, ils font un taureau. Quand tu cours en plus derrière,
2: tu es plus vieux
4: et en plus tu cours derrière le ballon. Et à mon avis, ils ont aussi impacté psychologiquement leurs adversaires, parce qu'ils ont surclassé la France en demi-finale. Mm-hmm. Quand tu vois la demi-finale, tu te dis, oh là.
0: Je pense que l'Argentine a payé aussi les côtés émotifs qui l'a accompagné. Ça l'a servi pendant un moment parce que ça transcendait les joueurs. Mais là, au bout d'un moment, ça a fini par être très très dur. Et ça surtout contre l'Angleterre, les joueurs avaient mis beaucoup d'émotions. Il y a eu cette histoire sur les Malouines, etc. Et les temps, enfin, les joueurs passaient énormément de temps.
3: On avait presque l'impression qu'ils avaient gagné leur finale en battant l'Angleterre en demi, en fait. Et après le match.
2: Bon. Non, mais on l'avoue à la fin du match. Après les matchs, il y a un bagarre. Je crois que c'était tout c'était
3: tout ce qui sortait,
2: ces émotions qui sont sorties.
9: Ça, c'est Paredes aussi.
2: Ont transformé une...
1: Bien sûr.
2: Mais, non, mais on a vu aussi
9: du mouvement. Paredes, on n'est pas étonné que ce soit lui.
2: Otamendi qui parlait avec avec Rodri en lui disant vous avez parlé toute la semaine, vous avez pleurniché de l'arbitre, c'est pas bien, etc. Tu dis excusez-moi, mais ça, il y a tout le monde qui l'a fait. Je crois qu'il y avait une frustration qui venait de ces émotions, de la mais le fait de ne pas avoir pu finir l'histoire d'une belle façon, parce qu'il y avait aussi l'adieu des Messi, etc. Et, et ça, ils sont payés à la fin, tout ça.
1: Alejandro, il n'a rien dit. D'ailleurs, aucun joueur n'a rien dit hier en sortant du terrain. Mais malgré tout, vous n'imaginez pas que Messi continue.
0: Personne n'imagine
1: que Copa América l'année prochaine
0: aller à une nouvelle Coupe du Monde, même
1: je pense Copa América, je me disais peut-être.
0: Là, je pense qu'on est arrivé à la fin d'un cycle, aussi bien pour lui que pour Lionel Scaloni. Bon, il est sous contrat jusqu'à la fin de l'année.
1: Il aura fait trois finales de Coupe du Monde quand même, Messi, depuis 2014. Hein.
0: Et on sent quand même que pour eux, c'était un peu la fin d'une histoire. Oui, la preuve, c'est que aujourd'hui, les joueurs sont en train de rentrer à Buenos Aires, mais la moitié de l'effectif a décidé de ne pas rentrer. Messi reste à Miami avec De Paul. Les joueurs qui sont dans des clubs européens, pour la plupart, vont partir en vacances ou vont rejoindre leur club, mais sans plus.
1: Alors, c'est pas le cas des Espagnols, hein. La fête vient à peine de commencer, cette fête de la deuxième étoile. Les festivités, elles vont durer. Ça a duré toute la nuit. Là, ce soir, de nouveau. D'abord, ils ont rendez-vous avec le roi, qui les avait accompagnés, mais quand même, il les reçoit dans son palais. Il y a le premier ministre. Puis après, on va défiler dans les rues de la capitale. Ils prévoient qu'ils soient à la fontaine de Cibeles à 21h. Mm-hmm. Peut-être qu'ils y seront à minuit.
2: J'ai juste un collègue qui m'a dit il y a 2 heures de retard. Donc voilà.
1: Déjà.
9: Manu, vous êtes pas à Madrid. Qu'est-ce que vous faites encore à Paris?
4: Vous mangez toujours avec 2 heures de retard.
2: En fait, mon idée, c'était de partir en vacances aujourd'hui. Il m'a fallu attendre encore une semaine pour l'émission de dimanche prochaine, malheureusement. Mais il y aura toute une fête. Et en fait, on attend tous. Et Cucurella, qu'il prend les micros. On l'avoue déjà quand ils ont gagné l'Euro, avec ses phrases, avec ses blagues, etc. Il est devenu un personnage iconique. Donc ouais, ça va être long et beau.
1: Bon, pour les Argentins, Alejandro, ils sont champions du monde, je le disais. Nous, depuis la finale du Qatar, on sait ce que c'est. Donc, on compatit et on est solidaires. Mmh. Parce que les Bleus, cette fois, ils ne sont ni deuxième, ni troisième. Ils sont tout juste quatrième de cette Coupe du Monde. En fait, ils sont dans le dernier carré, c'est déjà énorme, mais on peut aussi faire la fine bouche.
10: Ça peut faire mal et on voit Kylian Mbappé sur son pied gauche et 2-3 pour l'équipe de France qui revient 4-3. La frappe du pied gauche dans la surface. Le deuxième but personnel de Kiki premier. Le capitaine qui sonne la charge. Son 10e but dans cette Coupe du Monde. Et tout est possible pour l'équipe de France dans cette petite finale. 4-3 seulement.
1: Oui, 4-3, c'était finalement le score a été de 6-4 dans un match complètement fou, mais où donc Kylian Mbappé aura inscrit un doublé. C'était une dernière danse, pas très glorieuse, mais surtout les Bleus ont manqué leur sortie. Le mal était fait vraisemblablement depuis la demi-finale où l'Espagne les avait muselés, les avait humiliés et surtout ôté toute chance d'être à New York pour la finale. On reste donc sur une grande frustration face à une équipe qui pourtant nous a enchantés. Ne faut-il, Nabil, quand même qu'en garder le positif?
4: C'est vrai que la sortie, enfin les dernières impressions, elles comptent toujours. C'est comme un combat de boxe. Mais pour moi, vous finissez top 4 mondial, ce qui est quand même une très belle performance. La Coupe du Monde d'avant, vous finissez en finale contre l'Argentine. C'est vrai qu'il y a le sentiment qu'on aurait pu au moins valider sur une des deux Coupes du Monde, surtout sur celle-ci, parce que on avait quand même l'impression d'avoir une équipe presque irrésistible à un moment donné. Mais on est tombé sur plus fort, et c'est comme ça, c'est le football. Donc pour moi, en fait, ce qu'on n'arrive pas à comprendre, c'est qu'en fait, à la fin, il n'y a qu'une équipe qui gagne.
1: Une sur 48.
4: Non, mais il y en a une sur 48. Tu vois, les Argentins, ils font première dernière fois, deuxième. Nous, on fait deuxième, on fait quatrième.
1: Mais regardez, la Norvège, on les a fêtés quand ils rentrent, mais ouais. Là, bon.
4: Donc c'est parce qu'on a le sentiment d'avoir les meilleurs joueurs qu'on doit absolument gagner. Bah, le football, ça marche pas forcément comme ça.
1: Non, Cédric, je sais bien que c'est pas pareil, mais ce que je veux dire, c'est que ça révèle justement cette frustration après les avoir sans doute vu trop beaux, mais pas que nous.
5: Bah, on a gagné deux coupes du monde, les Français. En plus, on est le pays où il y a un club qui a gagné deux Ligues des Champions d'affilée, donc ça y est, on est habitué à gagner. Et c'est vrai que quand vous voyez une équipe comme ça, et d'ailleurs Luis de la Fuente, on va le redire, mais c'est sa phrase un peu choc du mondial quand il a dit oui. On a affronté une des meilleures sélections du monde, bah nous on est la meilleure équipe. Voilà, et c'est un peu ça.
3: C'est la meilleure équipe qui a battu les meilleurs joueurs.
4: Oui, voilà, c'est plus
5: voilà, qui a battu les meilleurs joueurs individuellement, il y a pas photo, en tout cas offensivement, c'est exceptionnel. Oui. Maintenant, je pense qu'il commence à y avoir un problème côté français d'approche des grands rendez-vous. Parce que peut-être que ça changera avec le sélectionneur, mais la France a raté sa demi-finale, elle a raté sa demi-finale de l'Euro pour d'autres raisons il y a deux ans, peut-être que c'était face au même adversaire, et elle a raté pendant 85 minutes la finale 2022, même si Kylian Mbappé a tout remis d'équerre, mais pendant la grande majorité, elle avait raté ce rendez-vous. Donc peut-être qu'il y a quelque chose là sur les gros matchs,
1: on verra sur
5: la suite.
1: Alejandro,
0: j'allais dire quelque chose. Cédric est trop jeune, mais moi j'ai vécu une époque où l'équipe de France ne s'est qualifiée pas pour les phases finales des Coupes du Monde.
5: Mais maintenant ça a changé. Alejandro,
0: et aujourd'hui on n'en est pas là.
3: Souvenez-vous de Kostadinov.
0: Une grande évolution.
1: Ouais.
5: C'est une grande évolution, mais c'est pour ça qu'il y a de la frustration. C'est ça que.
1: Ouais. Oui, sans aucun doute. Manu Telladio, c'est ce que l'Espagne est devenue finalement l'adversaire numéro un de la France. On a eu longtemps les Allemands. Les Anglais, mais là, on a l'impression que c'est les Espagnols. Est-ce que c'est d'ailleurs réciproque?
2: Oui, déjà, il y a un côté, on va dire, des calendriers ou des matchs. On s'avoue en Euro. C'était aussi la Ligue des Nations. Maintenant, la Coupe du Monde. C'est clair. Mais je crois qu'aussi, il y a côté football, pas footballistique, mais oui, l'effet dès que l'Espagne a monté en puissance les dernières années, de nouveau. Donc, c'est un peu comme en 2010. Et puis, il y a d'autres petits détails. Il y a l'effet dès que Luis Enrique, il est l'entraîneur du PSG, qu'en fait, ça fait vraiment que l'Espagne fasse beaucoup plus d'attention au foot français. Et à mon avis, je crois qu'il y a tous ces, bon, Fabien aussi, qui joue pour les PSG, tous ces petits détails qui ont fait
1: un des Français d'ailleurs, dans l'équipe du PSG. Certes, elle est championne d'Europe
2: on a chez les Real, il y a Tchouaméni, il y a Mbappé, il y a des petits détails, des liens. Qui fait un
5: peu. Et le modèle du PSG est un peu le même que la sélection espagnole d'ailleurs.
2: Je crois que tout ça.
5: Interchangeable.
2: Ouais. Joue un rôle un peu pour l'effet des qu'on savait garder l'un vers l'autre.
3: Non, mais ça montre que l'Espagne et la France vont souvent loin dans les grands tournois puisqu'ils se rencontrent, les deux équipes se rencontrent souvent dans les dernières, sur les dernières marches, en demi, voire en finale ou en quart. Et ensuite, moi, je trouve que l'Espagne a les victoires à répéter de l'Espagne contre la France, c'est pas le hasard. Il y a la force du collectif. La France, elle est encore très dépendante des prestations de ses individualités. Et lorsqu'elles sont un peu défaillantes en même temps, elle n'arrive pas à avoir un fond de jeu qui compense d'éventuelles défaillances des individualités. Et l'Espagne lui a montré la voie parce que l'Espagne est devenue irrésistible à partir de l'Euro 2024 en ajoutant des joueurs de percussion, d'élimination, balle au pied, Yamal et Williams à son jeu collectif bien huilé. Donc je pense qu'il faut peut-être que la France, à ses individualités irrésistibles quand elles ont le ballon et que la France domine, ajoute une structure, une sécurité collective qui lui permette de tenir la barre dans la tempête, ce qu'elle n'a pas fait, encore une fois.
2: Mm-hmm. Oui, je crois que pour moi, ça c'est les grands problèmes de Didier Deschamps. Parce qu'il a gagné une Ligue des Champions, il a gagné une Ligue des Nations, c'est pas énorme.
1: Une Coupe
2: mais
1: du
2: c'est...
1: Monde.
2: Oui, pardon.
3: Une Coupe du Monde, excusez-moi.
2: Il y a qu'une seule équipe qui gagne, mais je crois qu'une grosse partie des critiques vient pour l'effet dès qu'il n'a pas réussi à créer une équipe qui joue bien, qui propose un
1: c'est surtout ces trois fois en trois ans où effectivement on se heurte un peu au même mur. Mais c'était quand même La dernière de Didier Deschamps, un changement radical, en tout cas, attend sûrement les joueurs. Eh bien, c'est que Didier Deschamps est parti avec son staff, arrivera bientôt quelqu'un qui sera nommé bientôt. Tout le monde devine son nom, mais pour l'instant, il n'a pas été dit. En tout cas, la dernière journée fut sans doute inoubliable. Alors, à cause de ce match complètement baroque, mais aussi, c'était face aux Anglais, mais aussi pour les émotions. Et c'est ce qu'il a enfin dit, Didier Deschamps.
11: C'était une journée très particulière, puisque là, pour de vrai, je me suis dit, c'est la dernière fois que tu fais ça, c'est la dernière fois que t'es là. J'ai cette fierté avec mon staff d'avoir été au service pendant longtemps, trop longtemps peut-être pour certains, mais bon, d'avoir connu de grands, grands moments, et puis depuis ces pas mal d'années, de maintenir l'équipe de France tout là-haut, certes, pas sur la première marche. Voilà, le sentiment d'avoir beaucoup donné. Je vais parler comme un Legends, un pied énorme sur cette Coupe du Monde, à passer du temps à échanger avec eux. C'était vraiment un pur bonheur, quoi. Et voilà, c'est fini.
1: Et voilà, c'est fini. C'est fini, ça se finit sur une note triste où on oubliera ce détail.
4: On va l'oublier ce match.
1: On a bien oublié la tête de Zinedine
4: Zidane. Ouais, là on est dans les émotions immédiates. Évidemment, ce dernier match, on aurait préféré que ça tourne autrement. Surtout pour lui et pour finalement sa dernière danse et sa sortie. Mais au final, qu'est-ce qu'on retiendra, c'est que ça a été un immense sélectionneur. Que l'équipe de France a gagné deux Coupes du Monde. Il y a deux étoiles. Il y en a une pour lui. Ça, on lui retirera jamais. Il faut se rappeler qu'il a récupéré l'équipe de France dans un moment où c'était un peu compliqué.
1: C'était surtout ça.
4: Il a instauré un peu sa culture de la gagne, sa culture aussi de ce qu'il a été comme joueur, tactique notamment du côté de l'Italie. Alors on sait parfois, c'est vrai,
12: tactique et aussi technique. Voilà.
4: On sait parfois.
1: C'est pas tiki-taka.
4: On sait parfois aussi ennuyé. C'est comme ça. Certains vont dire oui, mais avec le matos qu'il avait, avec les ingrédients qu'il avait, il n'a pas assez gagné. Mais enfin, je rappelle que les Pays-Bas, Cruyff, Van Basten, tout ça, il y a eu des générations dorées où il y a des pays, ils n'ont jamais gagné.
2: C'est qu'une équipe qui gagne, c'est ça.
1: Bah, bien sûr.
2: Tous les Croatie, c'est une équipe qui gagne.
1: La Croatie aussi, elle a eu
4: Alors, je vais aller jusqu'au bout de ma pensée. Moi, en tout cas, Annie, en tant que observateur et tout, pour moi, il a fait, comme on dit en boxe, un ou deux combats en trop, un ou deux mandats en trop. Pour moi, j'aurais préféré qu'il parte soit après le dernier Euro, soit après le Qatar, pour réinsouffler quelque chose, parce qu'il y avait aussi une forme d'usure chez les observateurs, non pas que il y avait un manque de respect à son égard, parce que je l'ai écouté quand même. Oui. Mais il a dit, je suis parti parce que ça devient un peu irrespirable. Enfin,
12: c'est très bizarre, cette
4: l'équipe de France, c'est pas une propriété privée, hein, c'est pas la monarchie. Je veux dire, il y a un moment, il faut aussi savoir partir et laisser les autres arriver. Ça se fait maintenant.
1: Alejandro,
9: après, s'il avait gagné, on aurait dit quel génie, c'est extraordinaire, il est capable. Parce que lui, pour le coup, il a réussi à réoxygéner. Après, il a peut-être pas le même matériel que l'Argentine, mais il a réussi à quand même incorporer des nouveaux joueurs.
1: Clairement.
9: Qui arrivent.
1: Clairement.
9: Elle est jeune, cette équipe, quand même. Elle est globalement jeune, cette équipe de France.
1: Oui, il a fait des changements. Alors effectivement, comme il n'est pas arrivé en finale,
4: c'est comme ça.
1: Alejandro, vous avez trouvé que Didier Deschamps, c'est aussi du positif.
13: Ah oui, moi j'ai beaucoup d'admiration pour Didier Deschamps, pour le joueur et puis pour l'entraîneur.
1: Pour le meneur d'hommes.
13: Et je pense qu'il va laisser un héritage riche et difficile à assumer par son successeur.
4: Ça aurait été plus difficile encore si il avait
12: gagné. Vous dites ça avec beaucoup de malice.
9: Quel qu'il soit.
12: Non, moi je pense que...
1: Rappelons que c'est un ancien du Real Madrid.
12: Le public, à mon avis...
9: Vous savez, Annie, vous savez.
1: Il n'est pas passé par Boca, mais il est passé par le Real.
12: Je pense que le public va oublier assez vite la défaite contre l'Angleterre, qui reste anecdotique. Oui. Mais Deschamps, lui, il avait l'air assez affecté. Ses dernières déclarations, là, c'était avant le match sur l'atmosphère irrespirable. Et on a l'impression qu'il en dit soit trop, soit pas assez, mais je pense qu'il y a un peu de rancœur chez lui.
4: Tout à fait.
12: Et donc, ça m'a un peu étonné. Je pensais qu'il serait un peu plus zen, au-dessus des parties.
4: Là, même sur l'arbitrage, il était un peu étonnant.
9: Il a perdu sa mère pendant le tournoi, donc c'est bizarre aussi.
1: Il y a eu beaucoup de choses.
9: Il y a eu beaucoup de choses émotionnellement.
12: Je pense qu'il finit sur de l'amertume et je pense qu'il n'a pas bien vécu cette fin de Coupe du Monde.
4: Tout à fait.
1: Alors, celui qui a terminé meilleur buteur, non seulement de ce tournoi, de cette édition mondiale avec ses 10 buts, mais il est devenu... Bon, alors, il y a plus de matchs, alors c'est compliqué de comparer, ne comparons pas, mais en tout cas, il est devenu le premier meilleur buteur des Coupes du Monde avec 22 buts. Alors... pas de quoi se réjouir totalement, lui qui a eu une médaille en chocolat autour du cou. D'ailleurs, ils n'ont pas eu une médaille, eux. Ils n'étaient pas trop contents, Kylian Mbappé.
14: Moi, j'essaye juste d'aider mon équipe à chaque fois à marquer. C'est sûr que quand tu marques autant de buts en Coupe du Monde, ça te fait évoluer dans certaines sphères. Mais voilà, j'aurais aimé ne pas être le meilleur buteur de l'histoire et jouer le match. Donc, je pense que c'est bien pour tout ce qui est héritage et quand on va arrêter de se dire que j'ai été un de ces joueurs-là. Mais aujourd'hui, c'est pas la première chose qui traverse mon esprit.
1: Malgré tout, c'est un lot de consolation qui a une vraie valeur, Manu Terradios.
2: Moi, je suis pas si d'accord. Ça
1: reste dans les archives, quoi.
2: Ça, oui, mais ça l'aurait été s'il avait réussi les dernières deux saisons de gagner un titre collectif des niveaux pour Mbappé. Mais je crois qu'on tombe et on retombe un peu sur les mêmes meilleurs buteurs de la Coupe du Monde, meilleurs buteurs de la Liga, meilleurs buteurs ici, meilleurs buteurs là-bas. Et j'ai un peu l'impression dès que ça, on pourra les dire, les jours qu'il arrive à remporter un titre.
4: En fait, il a été champion du monde en 2018, hein. Faut le rappeler, quand même.
2: Oui, mais j'ai parlé maintenant, quand on l'écoute, bon, au moins en Espagne, hein, surtout quand on l'écoute, au niveau individuel, il a fait ça. Il y a toujours la question, oui, mais au niveau collectif, qu'est-ce qu'il a réussi les dernières deux saisons?
9: Moi, je pense que.
5: Si on fait un parallèle avec Rodri, par exemple, qui a été élu meilleur joueur du tournoi, Rodri, il est pas spectaculaire, mais c'est un joueur, en fait, qui fait gagner ses équipes. Et Kylian Mbappé, avec tout le respect que je peux avoir pour lui. Non, elle a pas perdu à cause de lui. Mais le fait est qu'aujourd'hui, on peut se poser la question avec la dimension qu'il a et avec le rôle qu'il a, il n'arrive plus à gagner des titres collectivement, que ce soit en club ou en sélection.
2: Ça, c'est factuel. Même si c'est sa faute ou pas sa faute, c'est pas les débats pour moi.
5: C'est un fait. C'est factuel.
2: Voilà.
5: Et voilà, on voit Rodri et voilà, ça fonctionne. En tout cas, évidemment, c'est pas les mêmes joueurs. Évidemment, c'est pas les mêmes histoires.
4: Aussi,
5: Évidemment, mais il y a quand même quelque chose avec surtout lui qui adore les trophées ou en tout cas qui veut battre tous les records. Bah, ça manque un petit peu là depuis quelques années.
1: En tout cas, c'est la Coupe du Monde, c'est sa compétition et on voit que au moins là, il aura quelque chose, un soulier d'or. Allez, on termine. On va parler de ce mondial d'une façon générale.
15: So we're very proud of our country. We congratulate Gianni Infantino and all of his staff. The incredible job they did, but this was one of the greatest events of any kind ever held. Money.
1: Vous l'avez tous reconnu, hein, le président des États-Unis, Donald Trump, good guy, il aurait pu dire, d'Infantino. En tout cas, c'est 104 matchs, 48 participants et presque 6 semaines de compétition. Eh bien, ça se referme sur une Coupe du Monde où il faudra quand même séparer le bon grain de l'ivraie. Certaines choses sautent aux yeux, évidemment, à commencer par cette intimité entre la FIFA et le présidence américaine. Résumé d'ailleurs dans cette dernière déclaration de Gianni Infantino, je vous conseille de l'écouter.
16: Je vous avais promis que nous organiserions une grande Coupe du Monde. Et à tous égards, cette Coupe du Monde a dépassé toutes les attentes. 7 millions de personnes dans les stades, des dizaines de millions dans les villes aux États-Unis, au Canada et au Mexique, des milliards devant leur télévision. Tous ont profité de ce spectacle avec bonheur, avec joie et dans la paix. Et le rêve américain, Monsieur le Président, est devenu réalité. Ça n'est pas seulement la plus grande Coupe du Monde de tous les temps, c'est le plus grand événement humain, social et culturel auquel l'humanité ait jamais assisté. Et nous en faisons tous partie. Pour cela, je vous remercie très sincèrement, Monsieur le Président.
15: We are all part of it, and for this, I thank you very much, Mr. President.
1: Voilà, hein, je crois que tout est résumé dans cette phrase. Ce show à l'américaine auquel on a eu droit, messieurs, à commencer par ces pauses fraîcheurs qui ont divisé les matchs en quatre. Et je m'en tiendrai déjà au terrain avec ces 30 minutes aussi de mi-temps sur la finale, ce qu'on n'avait jamais vu. On nous avait promis qu'elle durerait 11 minutes. Cette histoire de carton rouge de Balogun annulée à la demande de Trump, la banderole des Malouines, Alejandro, on a su après qu'elle avait été tolérée, voire autorisée. Bref,
13: elle n'a pas été autorisée, ça a été introduite à l'insu des forces de sécurité et les joueurs l'ont attrapée et l'ont affichée.
1: Non, c'était Lo Celso qu'il avait dans sa poche.
13: Ah non, pas du tout. Bon. C'est un supporter.
1: Que penser de ce show à l'américaine? Est-ce que ça va continuer?
4: Moi, j'espère pas. Après, il faut pas être totalement fermé sectaire. Bon, c'était aux Amériques, donc qui puissent apporter un peu de leur culture entre guillemets.
1: Les prédynamiques dans les tribunes, voilà, c'est ça la culture.
4: Non, mais je veux dire par exemple Bruce Buffer qui lance ça comme un match de.
1: Let's get ready to rumble.
4: Voilà, ça me, ce folklore-là, moi.
1: Alors ça aurait été un petit détail.
4: Non, mais pour moi ça c'est pas. Non, moi ce qui m'a le plus dérangé à Nice, c'est surtout ce qui s'est passé. Et pour moi, ça c'est très très grave et j'espère qu'il y aura des conséquences. C'est l'histoire de l'intervention de Trump pour faire annuler le carton de Balogun. Là, ceux qui sont garants des principes du jeu et de l'éthique du jeu ont complètement failli. Mmh. Et pour moi, c'est par rapport à tout ce que vous avez énuméré, pour moi, c'est probablement le truc le plus grave.
1: Alejandro ?
13: Moi, j'espère que les Espagnols, les Portugais, les Marocains vont remettre le football au centre de la Coupe du Monde pour la prochaine édition et que cette parenthèse américaine restera une parenthèse
1: américaine.
13: Mais je n'y crois pas trop parce que on sait que Gianni Infantino a beaucoup d'idées, qu'il y a beaucoup de projets pour cette prochaine édition.
1: Plus business que foot, hein.
12: Nous tremblons déjà.
4: Et en même temps, rendre mercantile des conférences de presse en faisant payer du public
12: pour la finale.
4: Pour venir assister à des conférences de presse, là vraiment, on est dans une démarche 100% marketing totale. Le football est complètement instrumentalisé et ça dénature tout. Il y a une perte de sens absolue.
2: Il y a la FIFA qui, je crois, qui était vraiment consciente de que pour organiser cette Coupe du Monde, d'un côté, il fallait bien accepter les suggérences, j'ai dit bien entre guillemets, de Donald Trump. Les cas Balogun, c'est complètement extrême. Puis il y a d'autres choses, comme le manque de certaines régulations, qui arrangent bien la FIFA avec les prix, etc., pour faire de l'argent. Mais pour moi, il y a l'image finale quand l'Espagne a les trophées.
4: On
2: invite Donald Trump à partir.
12: Le photobombe de Donald Trump.
2: Oui, mais comme il l'invite à partir, je crois que c'était un peu l'image des on a fait les business aux États-Unis, c'est fini, messieurs. Partez, s'il vous plaît,
1: maintenant
2: c'est à nous.
1: En millions et milliards. Cédric, vous vouliez aussi, vous qui avez participé à cette fête.
9: Non, je voulais juste un peu rebondir sur ce que disait Nabil. Évidemment qu'on est tous scandalisés par ce qui s'est passé sur l'affaire Balogun.
4: Ah ben oui.
9: Mais je ne suis pas sûr qu'il y aura des conséquences, en fait, parce que c'est les États-Unis, c'est une lutte de pouvoir et que les États-Unis sont forts et que la FIFA.
4: Enfin, des conséquences pour la FIFA, pas pour les États-Unis, en fait.
9: Ouais, mais il y aura quoi ? Qu'est-ce qu'il y aura, Nabil ? Il y aura quoi ?
4: Aucune, rien. Ben ouais, mais j'ai vu quand même que l'UEFA s'est élevé. Bon, je sais que c'est.
12: Je voulais avoir une pensée pour l'arbitre somalien qui n'a pas pu faire son métier.
9: Il va arbitrer la Super Coupe d'Europe.
12: Exactement. C'est une très bonne initiative de l'UEFA, mais ça
1: Omar
12: ne compense Abdul pas.
1: Omar Abdulkadir Artan.
12: Ça ne répare pas la faute.
9: En mode pied de nez à la FIFA, d'ailleurs.
12: Mais un mot aussi, une pensée pour l'équipe d'Iran. On peut penser ce qu'on veut du régime iranien, mais les joueurs de l'équipe ne sont pour rien dans ce régime et on leur a fait un traitement indigne d'une Coupe du Monde où c'est censé être l'hospitalité, l'égalité pour tous et elle n'était pas au rendez-vous.
9: Oui, c'est sûr que ça, non, c'est sûr que ça n'a pas été au rendez-vous.
1: C'est la fin de cette saison de Radio Foot International. Cédric de Oliveira, merci beaucoup d'avoir été notre œil, notre
4: merci
1: voix, notre tête chercheuse là-bas pendant cette Coupe du Monde. Merci à tous. Merci beaucoup. Merci Alejandro d'avoir participé aujourd'hui. Manu Teladios.
2: Un plaisir. Hein,
1: on se retrouvera la rentrée prochaine, n'est-ce pas, Nabil Djellit.
4: Fidèle au
1: poste. Merci beaucoup. Merci aussi à Anne Dufort-Cornillet qui a fait toutes ces illustrations.
4: Elle nous a fait briller sur les réseaux.
1: Ces reportages, exactement. Sur les réseaux sociaux. Merci à toute l'équipe de Radio Foot. La saison est terminée. Désintox obligatoire. On se retrouve le 21 août pour le premier Café des Sports de la saison. Merci à tous et bel été pour ceux qui en ont.
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3: Il est minuit à Paris, 2h de moins en temps universel. 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
1: Fanny Baye.
3: Un cran de plus dans l'escalade des tensions au Moyen-Orient. Après de nouveaux bombardements américains en Iran, de nouvelles frappes iraniennes sur les pays du Golfe, ce sont maintenant les Houthis du Yémen, soutien de Téhéran, qui passent à l'action. Le mouvement a annoncé un blocus maritime contre l'Arabie Saoudite. On en parle dès le début de ce journal. Passation de pouvoir au Royaume-Uni. Keir Starmer a remis les clés de Downing Street à Andy Burnham, qui devient donc le 7e Premier ministre britannique depuis 2016. Le travailliste a promis de profonds changements, vous l'entendrez. À la fin de cette édition, on vous emmène dans les rues de Madrid, une foule en liesse pour accueillir les vainqueurs de la Coupe du Monde de football. La Roja a célébré sa 2e étoile avec ses supporters, coupe à la main. Plus d'un million d'aficionados ont fait le déplacement pour la parade. À la une, ces bombardements incessants des États-Unis et de l'Iran. Nouvelle série de frappes américaines lancées contre la République islamique il y a de cela 2 heures. Et après l'activation de sirènes d'alerte, l'armée jordanienne dit-elle avoir abattu 3 missiles iraniens qui visaient le royaume lundi. Le Koweït, Bahreïn et le détroit d'Ormuz ont également été la cible des gardiens de la révolution. Et puis, autre détroit au cœur de l'actualité de ce lundi, celui de Bab el-Mandeb. Les Houthis du Yémen, soutenus par l'Iran, ont annoncé un blocus maritime contre l'Arabie Saoudite. Objectif affiché du mouvement rebelle, empêcher les navires liés à Riyad de circuler en mer Rouge. Une action potentiellement lourde de conséquences pour le trafic commercial à Blajounaïdi.
4: Après les tirs de missiles contre l'Arabie Saoudite la semaine dernière, place au blocus, basé sur le principe du œil pour œil selon le communiqué du groupe. Sans évoquer l'Iran, les Houthis du Yémen présentent cette décision comme une riposte au blocus imposé à Sanaa par la coalition dirigée par l'Arabie Saoudite depuis plus d'une décennie. Une riposte aussi aux frappes contre l'aéroport de Sanaa, capitale de facto des rebelles. Cette nouvelle menace pourrait avoir des conséquences bien au-delà du conflit yéménite. Près de 12% du commerce maritime mondial transite par Bab el-Mandeb, passage obligé entre la mer Rouge et le canal de Suez. Une pression accrue sur Riyad, premier producteur et exportateur de pétrole, en se tenant prêt à lancer des attaques de missiles et de drones contre le trafic maritime. Les Houthis promettent d'aggraver la crise et de renchérir encore les coûts du transport maritime, avec des conséquences lourdes sur l'approvisionnement énergétique mondial.
3: La réaction de l'Arabie Saoudite ce lundi soir, qui a exprimé sa plus ferme condamnation face au blocus maritime des Houthis. Et après une nouvelle journée de bombardements états-uniens, le président Donald Trump a lui menacé: chaque fois que l'Iran tuera un soldat américain, il en paiera plusieurs fois le prix. Fin de citation. Ce week-end, la mort de 3 militaires ont été annoncés, 2 en Jordanie, le 3e dans le nord de l'Irak. Et de son côté, le président iranien Massoud Pezeshkian a estimé que la République islamique était engagée dans une guerre totale contre Washington. Et face à la poursuite des hostilités entre Téhéran et Washington, les prix du pétrole ont terminé en hausse lundi, progression de 1,27% pour le prix du baril de Brent et de 0,9% pour son équivalent américain, le baril de West Texas Intermediate. Et puis du côté de la bande de Gaza, le Hamas se dote d'un nouveau chef. Le mouvement islamiste palestinien, responsable des massacres du 7 octobre 2023 en Israël, vient de désigner Khalil al-Hayya. Il succède à Yahya Sinwar, tué par Israël en octobre 2024 dans l'enclave palestinienne. Une désignation qui a pris du temps, mais qui était attendue. Guilhem Deltey.
5: Les processus électoraux ont toujours été longs et compliqués pour le Hamas. Il est divisé entre une branche à Gaza, une en Cisjordanie et une autre à l'étranger. Il est considéré comme armes terroristes par Israël. Ses militants sont recherchés. Organiser une consultation implique donc pour le mouvement de prendre des précautions et plus encore depuis qu'il est en guerre ouverte contre Israël. Il a fallu mettre en place une procédure secrète et très complexe, affirme ainsi une source du mouvement à l'agence France Presse. Depuis octobre 2024 et l'assassinat de Yahya Sinwar, c'est un collège composé de 5 personnes qui dirigeaient le Hamas, mais il n'y a pas eu de bataille de succession. Khalil El-Haya bénéficiait d'un très large soutien des différentes branches politiques du mouvement. Il a aussi immédiatement reçu un soutien qualifié de total de la part des brigades Ezzedine El-Qassam, la branche armée. Khalil El-Haya est le principal négociateur du Hamas. Après les éliminations de Ismaël Haniyeh puis de Yahya Sinwar, il était devenu la principale figure du mouvement, faisant de lui une personnalité particulièrement recherchée. Israël a tenté de l'assassiner à Doha, au Qatar, en septembre dernier.
3: Les précisions signées Guilhem Deltey. Qu'Israël libère les professionnels de santé palestiniens, c'est ce que réclame l'ONG Médecins Sans Frontières ce lundi dans un communiqué. MSF est révolté par le traitement infligé aux soignants, dont la plupart sont détenus dans des conditions effroyables, sans justification ni motif, peut-on lire dessus. Le cas du pédiatre Houssam Abou Safia est notamment pointé du doigt. Une équipe d'enquête des Nations Unies et plusieurs experts onusiens des droits de l'homme ont déjà tiré la sonnette d'alarme concernant le directeur de l'hôpital Kamal Adwan à Gaza. Le médecin est détenu depuis décembre 2024 et a été récemment placé à l'isolement selon MSF, où il subirait des traitements dégradants et des actes de torture. Faire mieux que ses prédécesseurs. Voilà la promesse formulée par le nouveau Premier ministre britannique, qui a pris officiellement ce lundi la relève du démissionnaire Keir Starmer. Pour sa première prise de parole dans son nouveau costume, Andy Burnham a annoncé un plan sur 10 ans et de nouvelles mesures contre la hausse du coût de la vie. Si on l'écoute.
0: I know people at home are fed up with politics.
6: Je sais que les Britanniques en ont assez de la politique. Je vous comprends et je veux être honnête avec vous. Nous n'avons pas été à la hauteur. Et nous devons faire mieux. Je présenterai un nouveau plan pour la Grande-Bretagne, un plan décennal. Mais je peux agir dès maintenant pour donner un peu de répit aux gens, pour les aider à faire face au coût de la vie. Et je détaillerai certaines de ces mesures dès demain, y compris leur financement. Faisons de ce jour le moment où la Grande-Bretagne recommence à croire, le moment où l'espoir renaît.
0: Thank you very much, everybody.
3: Vous venez d'entendre le nouveau Premier ministre britannique, le travailliste Andy Burnham, qui a également dévoilé son gouvernement en fin de journée. Gouvernement qui exclut les proches de son prédécesseur. L'ancien ministre de la Défense John Healey revient au ministère des Finances. Le ministre de l'Énergie sortant Ed Miliband devient chef de la diplomatie britannique. Shaban Mahmoud est-elle maintenue à son poste de ministre de l'Intérieur? Et puis on apprend à l'instant que l'ex-ministre britannique de la Santé West Treating est maintenant nommé ministre de la Défense. Andy Burnham a par ailleurs assuré le dirigeant américain Donald Trump de son engagement pour la défense et la sécurité. Donald Trump qui vient de signer un décret imposant 50% de droits de douane supplémentaires sur des produits canadiens. 20 crosses de hockey ou encore ciment sont concernés. Le président états-unien a justifié sa mesure en raison, je cite, du traitement discriminatoire du Canada sur les produits américains et notamment les produits laitiers, l'alcool ou encore l'automobile. RFI, il est 22h07, temps universel, minuit 7 en Espagne. L'Espagne où les flammes ravagent toujours la région de Castille-la-Manche, à une centaine de kilomètres au nord de Madrid. 26 000 hectares brûlés, 1200 personnes évacuées selon les services d'extinction et de prévention des feux. Une situation d'autant plus préoccupante à la veille d'une nouvelle vague de chaleur dans le pays. On reste en Espagne où les champions ont fait leur retour. Plus d'un million de personnes ont envahi les rues de Madrid lundi pour accueillir l'équipe nationale de football, grand vainqueur du mondial face à l'Argentine 1-0. Après avoir été reçue par la famille royale puis par le Premier ministre Pedro Sanchez, La Roja a pu communier avec ses supporters coupe à la main. Notre correspondant François Musso en a rencontré quelques-uns.
7: Hier, il y avait plein de tensions, car les Argentins, ils ne jouent pas un football propre. Ils auraient pu expulser deux ou trois joueurs au moins, pour ne pas dire plus. Ils entrent sur le terrain pour briser des jambes, pas pour jouer au football. Maintenant, oui, je me sens plus détendu. Heureux de voir cela, le défilé. pour savourer ce moment, pour le savourer pleinement. Et voilà qu'on a déjà deux Coupes du Monde. Espérons que dans le futur, on en tienne une troisième. C'est très émouvant pour moi. C'est mon premier mondial et il est remporté par l'Espagne. J'aime comment ils ont joué, les attaques, la tactique. Tout était très bien. Le gardien a pris une décision importante face à Messi. Ils ont tous très bien joué, surtout Ferran, un 10 sur 10. Le jeu espagnol était impeccable, vivant, passionnant et surtout combatif. Il faut le vivre pour l'expliquer. Aujourd'hui, le pays est uni. Qu'importe la politique et le reste, nous sommes unis.
3: Et pour les Argentins, l'ambiance est tout autre, mais des milliers de supporters étaient également au rendez-vous pour accueillir l'Albi Celeste à l'aéroport ce soir. La douleur est très vive et cette blessure aura du mal à cicatriser, a réagi Lionel Messi. C'est la fin de ce journal. 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
9: Au fil des mois et d'une guerre qui s'enlise en Ukraine, la Russie a accéléré le recrutement de combattants africains pour son invasion du pays. Il serait aujourd'hui entre 3 et 4 000 à être concernés. Certains se retrouvent au front, en connaissance de cause, d'autres par tromperie, persuadés de quitter l'Afrique pour une place à l'université ou un emploi. Aujourd'hui, le voile se lève sur ce système de recrutement basé sur des agences de voyage et des opérateurs d'influence entre Moscou et le continent africain. Et les mises en garde de personnes prises au piège se multiplient, comme vous allez l'entendre dans ce grand reportage réalisé par le service Afrique. 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

0: déposé sur une tombe symbolique. En contrebas, Charles Waitaka, dit Charlot, le fils de Bibiana, avait 30 ans. Parti en octobre en Russie, sa famille a perdu le contact vers Noël. C'est sur Facebook que sa mère a appris son décès en Ukraine.
1: Je me suis réveillée un jour et la nouvelle était partout sur les réseaux sociaux. J'ai appris qu'il avait marché sur une mine. Avant de partir, il m'avait appelé pour me dire qu'il avait obtenu un emploi pour travailler en tant que mécanicien pour la construction d'un camp militaire. Une fois sur place, il m'a appelé pour me dire qu'il était en Russie. On a continué à parler jusqu'au jour où il m'a dit qu'il allait être déployé sur le front. Il a pleuré, beaucoup pleuré. En tant que mère, ce n'était pas facile. Chaque jour, il m'appelait en pleurant. « Maman, je veux rentrer au Kenya. Ce n'est pas bien ici. »
0: Le corps de Charles Waitaka n'a pas pu être rapatrié. Les présents lui rendent hommage. Un homme prend le micro. Il vient de rentrer du front. Il est venu par solidarité.
2: J'ai eu la chance de rentrer à la maison. C'est pour ça que je dis à la maman de Charles, vraiment désolé, moi aussi j'aurais pu finir comme ça. J'ai vu la mort de mes propres yeux. Je sais que ce n'est pas facile vu comment la guerre se déroule là-bas. Les gens meurent. Et quand une personne meurt, le corps est juste laissé là. Personne ne s'en occupe.
0: Un peu plus tard, Dan Khan détaille son expérience aux journalistes présents et appelle le gouvernement kényan à agir.
2: Ce qui me fait très mal dans cette situation, c'est que j'ai l'impression d'avoir été trompé. Je suis allé là-bas, je pensais travailler comme chauffeur. Une fois arrivé, on m'a donné une formation militaire. Et même quand tu dis que tu ne veux pas faire ce travail et que tu veux rentrer chez toi, on te force à aller au front. Les Russes n'ont aucune humanité. Alors j'ai fait semblant d'être fou. On m'a envoyé à l'hôpital. Et c'est comme ça que j'ai pu m'échapper. Mais je sais que beaucoup de Kenyans sont encore là-bas. Ils cherchent des moyens d'en sortir et de rentrer chez eux. Mais ce n'est pas facile, c'est même très difficile.
0: Dan Khan affirme par ailleurs ne jamais avoir touché l'argent promis. À plusieurs milliers de kilomètres de là, Mike, un nom d'emprunt, laisse un message vocal à RFI.
3: On est venu ici pour travailler, on nous avait dit que ce serait un travail dans la sécurité. Une fois arrivé en Russie, on s'est rendu compte que c'était un emploi militaire. Nous n'avions rien signé au Kenya, les recruteurs ont juste pris nos passeports pour arranger le visa et les billets d'avion. Ce n'est qu'une fois en Russie que nous avons signé des papiers, mais tout était en russe, donc nous ne comprenions pas. Nous les avons scannés avec nos téléphones et c'est là que nous avons compris que les documents que nous nous apprêtions à signer étaient des contrats dans l'armée. Mon ami et moi refusons d'y aller. Nous cherchons à nous échapper. Certains de nos amis avec lesquels nous échangions sont portés disparus depuis décembre. Nous ne voulons pas de ce travail.
0: Quelques jours plus tard, Mike nous prévient, il est parvenu à fuir et à quitter la Russie. Les témoignages de Kenyans envoyés au front se multiplient ces derniers mois. Une vidéo massivement partagée montre l'un d'entre eux harnaché d'une mine anti-char sur le torse, éclaireur d'un groupe de soldats russes dans un bunker ukrainien.
4: Et comment tu t'appelles ?
5: Francis.
4: Suce ma bite, petit bout de charbon. Aujourd'hui, tu es l'ouvre-boîte. Tu vas courir. De quoi t'as peur ? Ne te fais pas dessus. Allez, vas-y, bouge. Bouge, je te dis. Avance, je te dis.
0: À Nairobi, l'association Vocale Africa tente de venir en aide aux familles sans nouvelles de leurs proches. Julius Kimani Kamanou est venu accompagné de son père pour évoquer le cas de son frère âgé de 26 ans, parti en Russie il y a plusieurs mois. Sur le téléphone de Julius, il y a une photo, trois hommes armés posant en tenue de combat.
6: C'est la dernière photo qu'il nous a envoyée le dernier jour où nous avons pu communiquer avec lui. Il y a mon frère, Peter Kimemia, un homme que je ne connais pas, sûrement russe, et puis l'ami avec qui mon frère est parti, Martin Macharia. Il nous a dit qu'il partait pour un emploi de chauffeur. Donc, quand nous l'avons vu comme ça, en tenue militaire, ça nous a choqués. Il est arrivé en Russie le 22 octobre 2025 et il nous a informé qu'il était dans un hôtel en attendant plus d'informations. Deux, trois jours plus tard, il nous a informé qu'il avait été emmené dans un camp militaire et qu'il allait y recevoir une formation puisque le travail de chauffeur se ferait dans un camp militaire. Donc il a commencé sa formation militaire qui a duré moins d'une semaine. Puis un jour, il nous a appelé à minuit. Il était terrorisé. Il nous a dit

0: qu'il ne savait pas où il était exactement, mais qu'il était au cœur de la guerre avec l'Ukraine. C'était notre dernière communication le 18 novembre.
1: Les estimations du nombre de Kenyans partis en Russie ne cessent de gonfler ces dernières semaines. Le téléphone de Vocal Africa sonne sans cesse, explique Hussein Ralid, le directeur exécutif de l'ONG.
2: Oui, je viens de recevoir un message il y a moins de 10 minutes. Un individu qui dit être en Russie et être en difficulté, il finit son message en disant « Tout ce dont j'ai besoin, monsieur, c'est que ma vie soit sauvée et que je puisse quitter cet endroit. S'il vous plaît, aidez-moi. » Nous recevons des cas presque chaque jour. Hier, c'était une personne qui faisait un signalement à propos d'un membre de sa famille. Les recrutements continuent en ce moment même. Le gouvernement ne sévit pas assez contre les agents. Il profite du désespoir dans lequel se trouvent les gens, car il n'y a pas d'emploi au Kenya. Le coût de la vie augmente. Tout ça rend les gens plus vulnérables.
1: Les autorités kenyanes ont affirmé en fin d'année avoir radié 600 agences de recrutement, soupçonnées d'avoir dupé des Kenyans en leur promettant des emplois à l'étranger. Mi-février, le gouvernement a haussé le ton. Le ministre des Affaires étrangères a promis de se rendre à Moscou pour enrayer ce phénomène, alors que son bras droit a dénoncé auprès des médias un schéma inacceptable consistant à attirer des gens et à les faire mourir. Réponse de la Russie, c'est une campagne médiatique de propagande, dénonce l'ambassade à Nairobi.
3: Nous nous rendons à présent à Durban, où les responsables du MK devraient apporter des éclaircissements sur l'affaire russo-ukrainienne. Elle concerne 17 Sud-Africains. Le groupe aurait été informé qu'il se rendrait en Russie pour suivre une formation de garde du corps pour le parti politique de l'ancien président Jacob Zuma. Mais au lieu de cela, ils auraient été recrutés comme mercenaires pour la Russie.
1: Dans un autre pays, la politique de recrutement russe a pris une tournure politique. La fille de l'ex-président sud-africain Jacob Zuma est visée par une enquête judiciaire pour son rôle dans l'envoi de combattants. Elle a dû démissionner de son poste de députée. Elle est directement mise en cause par l'un d'entre eux qui a répondu par écrit à notre correspondant à Johannesburg, Valentin Hugues, joignant photos et vidéos où on le voit en treillis dans la neige.
4: J'ai quitté l'Afrique du Sud le 9 juillet 2026. Je suis venu en Russie parce que je n'avais pas de travail et que Doudou Zile Zuma nous avait promis des emplois. Tout n'était que mensonge. Nous nous sommes retrouvés à nous entraîner à l'attaque, à utiliser des bombes et à creuser des abris, des toilettes, à manger de la nourriture avariée et périmée. Parfois, ils nous donnaient des coups de pied quand ils nous trouvaient en train de dormir et ils se moquaient que nous tombions malades. Il n'y avait pas de jour de repos. Ensuite, nous sommes partis vers le front et notre groupe a été séparé. Je ne sais pas où sont les autres. Nos familles et nos enfants nous manquent vraiment. C'est très douloureux. Aidez-nous à rentrer chez nous, s'il vous plaît.
1: L'affaire a fait grand bruit dans un pays membre des BRICS où les partis russophiles, MK ou IFF, sont bien implantés au Parlement. Au point que l'actuel chef de l'État, Cyril Ramaphosa, a récemment téléphoné à Vladimir Poutine pour obtenir les rapatriements de ses hommes il y a quelques jours. Impossible de savoir exactement combien de ressortissants africains portent aujourd'hui l'uniforme russe. Selon un rapport de l'Institut français des relations internationales, il serait de 3 à 4 000 sur 18 à 20 000 combattants étrangers. Le groupe d'investigation All Eyes on Wagner a obtenu une liste de 1417 contractuels ayant servi entre 2023 et mi-2025. Ils sont originaires de 35 pays africains. Parmi eux, 316 sont décédés. Allô Linda.
5: Bonjour monsieur.
1: À l'autre bout du fil, la voix de Linda s'étrangle. Cette Camerounaise de Douala est sans nouvelles de son mari depuis juillet 2024. Le nom de Joël est sur la liste, il avait 24 ans. En janvier 2025, Linda avait raconté sur RFI le départ de Joël avec une promesse d'emploi bien rémunérée, de quoi envoyer de l'argent pour ses parents malades et pour son bébé de 2 mois.
5: Déjà, il ne partait pas en Russie, bon, il partait en Pologne. Mais le service d'immigration par lequel il avait fait la procédure, lui ont dit que il va d'abord s'arrêter en Russie. Bon, ils ont dit que quand il va arriver en Russie là-bas, il va travailler quelques mois. Ils ont dit qu'ils vont le loger et puis ils vont refaire les papiers. Il va aller en Pologne. C'était une agence camerounaise. Il m'avait juste dit qu'il allait vivre chez un monsieur. Le temps pour eux de lui trouver du travail là-bas en Russie. On lui a demandé d'avoir une somme d'argent, 1 million, pour qu'il puisse s'en sortir les premiers temps là-bas en Russie avec. Bon, vu qu'il n'avait pas les 1 million, ils l'ont proposé l'armée. Ils l'ont donné les avantages de l'armée. Ils l'ont rien dit comme inconvénient, rien de mauvais de là-bas. Et que c'est juste une formation. Il n'y a rien de danger. Il ne doit pas avoir peur.
1: Donc, il a accepté.
5: Oui.
1: Et à aucun moment, on lui a dit qu'il irait combattre.
5: On lui a jamais dit ça.
1: Ce monsieur-là, c'était un Camerounais?
5: Oui, c'était un Camerounais.
1: On est au mois de juin, il arrive à Moscou et donc il est envoyé dans un camp militaire. Qu'est-ce qu'il vous raconte?
5: Il me dit que vraiment c'est compliqué. Même où dormir, il n'y a pas moyen de dormir. C'est la saleté. Ce qu'on laisse à manger, c'est pas différent de la nourriture du chien. Bon, ils n'ont pas fait 2 semaines, ils sont maintenant allés à Donetsk. Mais il me disait quand même qu'ils entendaient souvent les coups de feu. Ce qu'il me disait, c'était de prier.
1: Il vous dit de prier pour lui?
5: Oui.
1: Qu'il partait en mission pour 7 à 10 jours.
5: 7 à 10 jours, oui.
1: Et c'est votre dernier contact?
5: C'est notre dernière conversation jusqu'à ce jour.
1: Aujourd'hui, Linda demande ce qu'il est advenu du corps, s'il a été enterré, s'il y a une sépulture. Il est impossible de lui répondre. Elle ne veut pas se tourner vers les autorités qu'elle accuse de complicité. Selon la liste de Horizon Wagner, 94 Camerounais au moins ont perdu la vie en Ukraine. Le gouvernement n'a jamais communiqué officiellement sur ces départs. Des sources disent que l'État n'abandonne pas les familles. Les récits des combattants mettent en avant le rôle d'intermédiaire qui diffuse des promesses trompeuses. À Yaoundé, Richard Onanena a échangé avec l'un d'entre eux, un Camerounais qui s'est rendu à plusieurs reprises en Russie dans un cadre universitaire. Désormais, il accompagne des concitoyens vers Moscou. Saluant les convergences de valeurs russo-africaines, il se défend d'être un agent d'influence. Il explique accompagner certains vers un recrutement dans l'armée. Mais il affirme que ces recrutements sont totalement volontaires, tout en reconnaissant des abus de la part d'autres personnes.
6: Il y a une campagne importante qui présente les conditions d'accès, mais aussi la rémunération que vous pouvez percevoir si vous vous enrôlez dans l'armée russe. Donc, jusqu'à preuve du contraire, c'est volontaire. Cette rémunération, elle est alléchante. Il y a une batterie de documents qui vous sont présentés. Vous avez la possibilité de lire ces documents, de les faire traduire. On ne peut pas vous enrôler de force dans l'armée. C'est un contrat où on vous dit combien vous serez payé, combien de temps vous devez servir et quels sont les avantages que vous aurez et ainsi de suite. Si vous êtes d'accord, vous signez. Si vous n'êtes pas d'accord, vous ne signez pas. Mais avant d'arriver à ce niveau, il y a déjà une présélection. On vérifie votre état et l'agent de recrutement décide si oui ou non vous êtes recruté. Ce n'est pas automatique. Néanmoins, il est important de préciser qu'il y a des personnes, qui ne sont pas des Russes pour la plupart, qui vont se servir de la détresse de leurs frères africains pour leur faire miroiter des choses qui parfois n'ont absolument rien à voir avec la vérité. Et peut-être, d'une manière ou d'une autre, les convaincre ou les contraindre à prendre part à cette opération spéciale.
1: Opération spéciale, le terme officiel employé par l'État russe depuis 2022 pour parler de l'invasion de l'Ukraine. Certaines recrues sont donc bernées par des offres mensongères. D'autres, en revanche, sont tout à fait conscients de leur choix. Les militaires ou anciens militaires sont notamment ciblés par le démarchage. Les salaires promis sont par exemple 10 fois supérieurs à ceux de l'armée camerounaise. Un membre du BIR, unité d'élite, explique comment il a vu certains de ses frères d'armes céder aux sirènes russes. À commencer par son cousin, il évoque même des complicités au sein de la hiérarchie.
7: Il m'a dit que c'est un colonel qui a géré. C'est par le réseau de ce colonel qu'il a voyagé. Il s'est donc retrouvé en Russie. Une fois là-bas, on a pu échanger facilement pendant 2 semaines. On faisait des appels vidéo, on causait. Mais après 2 semaines, je n'avais plus de ses nouvelles. Son numéro ne passait plus. Et jusqu'à maintenant, rien. Quand je suis entré en contact avec un autre collègue qui était là-bas, il m'a fait comprendre que les Camerounais qui étaient arrivés à cette époque, en mars, avril, mai 2024, étaient tous morts parce que les attaques étaient très intenses. J'ai essayé d'en parler avec la famille, mais ils ne voulaient rien entendre. Alors j'ai lancé un appel sur les réseaux sociaux pour voir si je pouvais le retrouver. Un gars m'a répondu qu'il n'était plus en vie. Sa famille a honte de dire qu'il est mort, alors il le cache aux gens.
1: Preuve de l'inquiétude des autorités camerounaises, en mars 2025, le ministère de la Défense a parlé de départ clandestin et interdit les porteurs d'uniformes de sortie du territoire sans autorisation directe du ministre. Le mois suivant, un rapport du think tank ISS évoquait un risque de sécurité pour le Cameroun, mais le front n'est pas la seule voie de recrutement pour de jeunes Africains.
8: ils ont ouvert ça maintenant à toutes les filles de tout le monde entier. Tu parles français, tu parles chinois, tu parles baoulé, tu parles koyaga, tu parles bété. Tout le monde maintenant peut aller intégrer à la Bougasta. Mais la condition, la fille doit être âgée entre 18 ans et 22 ans. Ils vont te proposer l'information qu'ils ont. Mais toi, tu choisis une. Et puis toi-même, tu ne payes rien. Tu ne payes pas manger, tu ne payes pas le dortoir. Et puis à la fin de ton contrat, on te donne un certificat qui montre que toi, là, tu as passé à la Bougasta. C'est pas n'importe qui, c'est pas n'importe quelle fille qui va avoir ce certificat-là. Hein. Tous ceux qui sont intéressés, contactez-moi privé à la Bougasta. C'est du concret, c'est en Russie.
1: Maillot des éléphants sur le dos, Afro-Russe est un influenceur très suivi en Côte d'Ivoire. Son compte TikTok indique 600 000 abonnés. Il y raconte sa vie en Russie avec des accents positifs. Il promeut ici le programme à la Bougastart qui s'adresse à des jeunes femmes étrangères de 18 à 22 ans. Vous l'avez entendu, pour lui, il n'y a que des avantages. Il n'explique pas que dans cette zone économique spéciale du Tatarstan, on monte des drones pour bombarder l'Ukraine, comme l'ont documenté plusieurs enquêtes. Ce type de contenu attire l'attention, par exemple celle de Rebecca, une aide-soignante ivoirienne qui a expliqué à Benoît Almeras, notre correspondant à Abidjan, pourquoi elle a candidaté.
9: Je scrollais sur TikTok, il a parlé du programme, il y a beaucoup de personnes qui étaient intéressées. Et puis moi aussi, j'étais intéressée. Je me suis inscrite. Il a causé avec des DRH, ils m'ont situé un peu. Quand tu viens t'inscrire, tu donnes ton nom, ton prénom, ton âge, on te demande ton passeport. Sur YouTube, sur même TikTok, je suis partie vérifier dessus. Et j'ai vu plein de Burkina, Cameroun. Plein de pays africains, Nigeria, en train de dire ah, que c'est un bon programme, que en tout cas venez dans le pays, il y a plein d'avantages, il y a le logement, il y a les DH qui te suivent, si tu veux tu peux rester en Russie, comme ce qu'il a dit, faire d'autres projets encore pour rester en Russie, si tu veux retourner avec ton certificat au pays, tu retournes. Ils disent qu'ils sont bien à l'aise, les trucs comme ça. C'est ça.
1: Des jeunes femmes comme Rebecca, il y en a des dizaines à Abidjan, attirées par la promesse d'une formation gratuite à l'étranger. La Russie prend le contre-pied de l'Europe, où les démarches d'expatriation sont de plus en plus difficiles et où les discours xénophobes s'imposent. Et peu importe les risques encourus pour une jeunesse africaine urbaine et pauvre, prête à tenter sa chance au péril de sa vie, comme ces Ougandais filmés en treillis sur le front, entonnant sous la neige une chanson de leur pays.
10: Oh, regarde combien on a de jetables ici. Ils chantent, ils sont joyeux. Peu importe, ils vont partir au front. Et là, ils chanteront différemment.
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14: RFI, les 22h30 à Dakar, 23h30 à Kinshasa et Libreville. La dernière édition d'Afrique Soir tout de suite.
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16: Lisa Vili.
14: Au Sénégal, Bassirou Diomaye Faye décide finalement de soutenir la candidature de Macky Sall au poste de secrétaire général de l'ONU, son prédécesseur qu'il recevait il y a 3 jours. Première journée de visite officielle du président gabonais en France et déjà plusieurs accords signés au sujet du manganèse. Le groupe minier français Eramet vient de signer avec Libreville. Détail à suivre. En République démocratique du Congo, l'opposition fait un pas vers le dialogue au sujet du projet de modification de la Constitution souhaité par le camp présidentiel. Après l'annonce d'une concertation nationale, la coalition C64 a accepté de reporter la manifestation prévue dans 2 jours. Dans dans cette édition également, la deuxième partie d'Afrique Soir. Donc reportage au cœur d'un centre de données gabonais, un site protégé, des cyberattaques mais aussi des coupures d'électricité. Et puis vous pourrez découvrir le parcours d'un artiste en playlist RFI ivoirien, KS Bloom, dont le mélange entre musique et religion plaît aux plus jeunes. Revirement inattendu au Sénégal, le président Bassirou Diomaye Faye a finalement décidé de soutenir la candidature de son prédécesseur Macky Sall au poste de secrétaire général des Nations Unies. L'annonce a été faite ce lundi par le ministère des Affaires étrangères, 3 jours après la visite de l'ancien président à Dakar. Les précisions de Juliette Dubois.
16: Le chef de l'État a instruit le gouvernement et l'ensemble du réseau diplomatique sénégalais de se mobiliser pour promouvoir cette candidature auprès des États membres de l'ONU. Il a également invité, je cite, « toutes les forces vives de la nation à soutenir ce qui est désormais présenté comme la candidature du Sénégal ». Cette annonce fait suite à l'audience accordée vendredi dernier par le président Diomaye Faye à son prédécesseur au palais présidentiel. Ce jour-là, rien n'avait fuité des échanges. Une photo officielle de l'accolade et la présidence avaient évoqué une rencontre empreinte de courtoisie, sans engagement formel. Ce soutien est un changement de cap. En mars, 20 pays de l'Union africaine, dont le Sénégal, s'étaient opposés à sa candidature, qui avait été portée par le Burundi. Macky Sall était donc fragilisé face aux 5 autres prétendants au poste, parmi lesquels l'ancienne présidente chilienne Michelle Bachelet et le directeur général de l'Agence internationale de l'énergie atomique, Raphaël Grossi. Mais ce soutien ne fait pas l'unanimité au Sénégal. Des voix de la société civile, notamment des familles de victimes de la répression des manifestations entre 2021 et 2024, avaient déjà dénoncé la réception de Macky Sall vendredi. Le collectif a réagi ce lundi, dénonçant un soutien qui reviendrait, je cite, à endosser son passif et à s'allier à celui qui a réprimé dans le sang des Sénégalais. Juliette Dubois, Dakar, RFI.
14: Un revirement motivé par la situation politique interne au Sénégal. Depuis qu'Ousmane Sonko est passé dans l'opposition, Bassirou Diomaye Faye se cherche de nouveaux alliés pour soutenir la création à venir de son nouveau parti et la perspective aussi d'une coalition. Le président sénégalais Bassirou Diomaye Faye, qui lui a été élu à la tête de la CEDEAO, la Commission économique des États de l'Afrique de l'Ouest, choisi à l'occasion du 69e sommet de l'organisation ce week-end en Sierra Leone. Il remplace donc le Sierra Leonais Julius Maada Bio pour un mandat d'une année. Parmi ses engagements, œuvrer pour la paix et la stabilité de la sous-région. Autre décision prise par les dirigeants de la CEDEAO, un accord de soutien au projet du gazoduc Nigeria-Maroc, signé dimanche à Freetown. L'idée a été lancée il y a maintenant 10 ans par Rabat et Abuja. Un pipeline conçu pour transporter jusque 30 milliards de mètres cubes de gaz naturel par an. Alexis Bédu, la validation par la CEDEAO est une première étape importante.
17: Ne soyez pas surpris quand le gaz arrivera chez vous. Déclaration enthousiaste du président de la CEDEAO, Julius Maada Bio, ce dimanche en clôture du sommet de la CEDEAO. Le futur gazoduc traversera 13 pays africains sur 6000 km de long. Parmi eux, la Côte d'Ivoire, la Guinée, le Sénégal, la Mauritanie, entre autres. Ces États associés percevront des droits de transit et bénéficieront du gaz transporté. Amina Benkadra est directrice générale de l'Office national des hydrocarbures et des mines du Maroc.
18: Beaucoup de pays sur le tracé ont besoin d'une énergie durable pour pouvoir assurer leur développement économique et social. Il y a plusieurs industries énergivores, parlons par exemple que des industries minières, qui ont besoin d'une énergie stable et durable comme le gaz. Et donc c'est d'abord une énergie qui va être mise à leur disposition pour assurer le développement et la croissance dans leur pays. Et bien sûr, il y aura des rémunérations de transit pour un certain nombre de pays.
17: Près de la moitié de la production transportée, environ 15 milliards de mètres cubes de gaz par an, sera destinée uniquement au marché marocain et européen. Le coût de ce nouveau gazoduc est estimé à 25 milliards de dollars, avec des premières livraisons de gaz prévues dans 5 ans.
14: Au Mali, le bilan de l'attaque du convoi militaire parti d'Anéfis pour rejoindre Gao s'alourdit. Le JNIM a annoncé vidéo à l'appui avoir exécuté des soldats prisonniers. 18 militaires maliens au total de sources sécuritaires maliennes. Des militaires qui s'étaient rendus étaient désarmés. C'est donc un crime de guerre au regard du droit international. Leur exécution samedi dans la zone de Tabricha porte le bilan total de l'attaque à 50 morts. Au Nigeria, fin d'un rare procès de commandants djihadistes de haut rang. Selon des médias locaux, 2 dirigeants du groupe Ansarou ont plaidé coupables ce lundi. Mahmoud Mohamed Ousmane et son adjoint Mahmoud Al-Nigeri faisaient face à 32 chefs d'accusation. Ils ont été condamnés à la prison à vie.
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14: 23h36 à Kinshasa, où la marche prévue mercredi contre le projet de modification de la Constitution est finalement reportée. Une mobilisation annoncée dans la capitale et d'autres villes du pays à l'appel de l'opposition réunie autour de la plateforme C64. Mais vendredi, le président Félix Tshisekedi, par la voix des églises, s'est engagé à convoquer un dialogue national dont il a confié l'organisation aux religieux. La coalition d'opposition a donc fait un pas de son côté avec le report de cette manifestation. Elle pose tout de même un ultimatum au chef de l'État. Écoutez Prince Epengue, porte-parole de l'Amouka, la plateforme de Martin Fayoulou.
19: Ce report est une suite favorable que nous avons accordée à la demande de son éminence cardinal Ambongo avec l'Église catholique et le patriarche Bokundoa avec l'Église SCC, qui nous ont pressé de reporter notre marche afin de privilégier la voie du dialogue. Toutefois, nous laissons à nos pères spirituels jusqu'au 15 août. Si d'ici le 15 août, Monsieur Tshisekedi ne pose pas des actes d'apaisement, de réconciliation, dans le sens de renoncer définitivement au projet diabolique du changement de la Constitution, nous reviendrons plus fort et plus déterminés avec notre peuple. Et cette fois-ci, jusqu'à ce qu'on obtienne gain de cause, jusqu'à ce que la Constitution soit protégée dans son intégrité. Il faut que d'ici le 15 août, le dialogue soit convoqué et que nous retrouvons en face pour réconcilier les Congolais et tailler la voie pour le retour de la paix dans notre pays.
14: Prince Epengue au micro de Pauline Azidi. Le Gabon et la France multiplient les accords économiques. Le président gabonais Brice Clotaire-Oligui Nguema est arrivé en France ce lundi pour une visite d'État de 3 jours. L'objectif, poursuivre les accords conclus à Libreville en novembre dernier pendant le séjour du président français au Gabon. Cession du camp militaire français, développement ferroviaire, hydroélectrique. Willy Diallo, bonsoir.
20: Bonsoir.
14: L'accord le plus important est bien celui sur le manganèse, essentiel à la fabrication de l'acier et dont le Gabon est l'un des plus gros producteurs mondiaux.
20: Oui, et le groupe minier français Eramet s'est engagé à investir pour augmenter ses capacités de transformation du manganèse au Gabon. Objectif, transformer jusqu'à 700 000 tonnes de minerais de manganèse par an d'ici 2031. De son côté, le Gabon s'engage à fournir les conditions nécessaires à la viabilité économique des projets et à leur mise en œuvre, en particulier l'accès à l'énergie. Pour l'instant, l'accord n'en est qu'au stade de feuille de route. Reste à choisir entre 3 scénarios différents de mise en œuvre. Ce pourrait être la construction d'une usine de production d'oxyde de manganèse à Libreville d'ici fin 2028. Autre possibilité, moderniser le complexe métallurgique de Moanda, le seul site de transformation du manganèse en activité au Gabon et en Afrique centrale. Enfin, troisième scénario plus ambitieux, la construction d'une nouvelle usine de production d'alliage de manganèse qui pourrait intervenir en 2031. La transformation locale du manganèse par le Gabon est l'une des priorités du président Oligui Nguema. L'année dernière, Libreville avait annoncé interdire l'exportation du manganèse brut à partir du 1er janvier 2029.
14: Merci Willy Diallo. Le président algérien Abdelmadjid Tebboune a lui reçu son homologue espagnol Pedro Sanchez ce lundi à Alger, ce qui donc concrétise le réchauffement entre les deux pays voisins après plusieurs années de tensions autour du Sahara occidental. Pedro Sanchez a dit vouloir approfondir les liens entre son pays et l'Algérie. Le chef de l'État algérien a lui affirmé avoir discuté d'énergie, des moyens d'encourager les investissements espagnols, d'immigration illégale mais aussi du Sahara occidental. L'immigration est justement de nombreux candidats à l'exil tentent de rejoindre l'archipel espagnol des Canaries depuis début juin. Ce week-end, 2 embarcations ont été secourues par les gardes-côtes mauritaniens, l'une dérivée depuis 3 semaines. 216 migrants ont été secourus, près de 120 personnes sont portées disparues. Il faut donc changer d'approche et s'attaquer aux causes profondes qui poussent de plus en plus d'Africains à migrer par cette route pourtant très dangereuse. C'est l'avis de Boubacar Sey, président de l'ONG Horizons sans frontières. Il était l'invité Afrique de Guillaume Thibault ce midi.
21: La route atlantique est aujourd'hui l'une des plus empruntées parce que les contrôles se sont renforcés sur les autres itinéraires migratoires. Pour de nombreux candidats à l'exil, les côtes du Sénégal, de la Mauritanie et du Maroc représentent les points de départ plus accessibles vers les îles Canaries malgré les risques extrêmement, extrêmement élevés. Malheureusement, le problème entre-temps est devenu structurel et aujourd'hui, beaucoup de facteurs expliquent cette recrudescence et ces drames au large des côtes mauritaniennes. Les causes principales, c'est l'extrême pauvreté, le chômage endémique, l'état de la mauvaise gouvernance qui aujourd'hui obstrue les perspectives d'épanouissement des couches les plus vulnérables. Nous avons l'impression qu'on s'attaque plus aux conséquences et non aux causes profondes.
0: Peu de pirogues ont atteint l'archipel espagnol des Canaries. La Mauritanie a renforcé ses contrôles en mer. Le pays est devenu un verrou stratégique.
21: La Mauritanie a considérablement renforcé le contrôle de ses frontières, intensifié sa coopération avec l'Espagne et l'Union européenne pour lutter contre ces départs irréguliers. Ces mesures peuvent réduire temporairement les traversées, mais elles ne s'attaquent pas aux causes profondes de la migration. Le tout policier n'a jamais fonctionné. Et pour preuve, le Frontex a déployé beaucoup de moyens, mais jusque-là, le phénomène est là. Donc le problème n'est pas à ce niveau-là. Je crois qu'il faudra se remettre en cause dans la gestion de ces flux migratoires-là. Aujourd'hui, on parle de mondialisation, de globalisation, mais la mobilité reste réduite pour des questions sécuritaires. Je crois que c'est l'approche. C'est l'approche qui n'est pas bien.
0: La Mauritanie a créé deux centres d'accueil à Nouakchott et Nouadhibou. Quelles sont les procédures pour les migrants qui y sont accueillis?
21: La création de centres d'accueil n'est pas une solution à ce fléau-là. Mais nous avons même eu à demander l'ouverture d'une enquête sur cette situation-là. Que deviennent aujourd'hui ces migrants? Mais faudrait-il rappeler que le continent est miné par des crises? Et jusque-là, des familles sont dans le désarroi. On est en train de chercher des parents disparus sans aucune information là-dessus. Je crois que c'est l'occasion de poser le débat. Que deviennent ces migrants-là? Parce qu'en Libye, on a eu le même problème. Et aujourd'hui, je crois qu'il faudrait ouvrir le débat sur cette problématique-là.
0: Et pour vous, comme pour d'autres organisations de la société civile, la réponse à cette problématique de la migration doit être africaine. Vous appelez à la mise en place d'une conférence sur cette question.
21: Aujourd'hui, la gestion des flux migratoires devrait être l'objet d'un débat de fond en Afrique. Parce qu'on est au scénario où cette jeunesse aujourd'hui, cette force vive africaine, cette richesse africaine, préfère même mourir que de rester. Il y a un problème. Je crois qu'aujourd'hui, il devrait y avoir un grand débat, une conférence africaine. Et j'en profite pour interpeller encore le président de la République du Sénégal, puisqu'il a été élu président de la CEDEAO, donc d'organiser une conférence africaine sur la question. Comment redonner de l'espoir? Parce que quand même, ce qui se passe est inadmissible. Il faut tuer l'idée de partir. C'est l'idée de partir qu'il faut tuer. Il faudra aujourd'hui, dans notre pays, une révolution socioculturelle pour que les gens puissent comprendre que leur avenir est ici. Il faut un débat de fond dans notre pays et dans toute l'Afrique pour une initiative commune. Malheureusement, l'Europe s'active, l'Europe s'organise, mais en Afrique, le sujet devient tabou, on n'en parle pas. Et ça, nous le regrettons.
14: Boubacar Sey, président de l'ONG Horizons sans frontières, il répondait à Guillaume Thibault à la mi-journée. Une interview que vous pouvez réécouter en intégralité sur notre site internet et notre application. En République centrafricaine, les habitants de Birao, face aux difficultés économiques, c'est désormais l'une des villes du pays où le coût de la vie est le plus élevé. La raison, son enclavement grandissant. La ville se trouve à plus de 1300 km de Bangui et l'insécurité et la dégradation des routes empêchent les approvisionnements. Les rares transporteurs font face au risque d'attaques armées. Résultat, les denrées alimentaires se raréfient et les prix flambent. Reportage sur place de Rolf-Steph Domialu.
2: Le visage fermé, Oumar Al-Fashin Ali, délégué des commerçants de Birao, ouvre sa boutique, une construction en bambou. Les produits qu'il importe habituellement du Tchad et du Soudan arrivent difficilement à cause du mauvais état des routes.
22: L'état de la route n'est pas bon. Et arrivé à la frontière, on trouve les chevaux qui ont les charrettes qui tirent même pas plus de 500 kilos pour Birao. Et les coûts sont chers. Les transporteurs sont dans l'état de l'insécurité. Quitter un délai pour Birao, c'est ça. Sa vie. Il y a des chauffeurs qui ont été abattus à la route.
2: Pour compenser ces difficultés, les commerçants répercutent les coûts du transport sur les prix. Des tarifs supérieurs au plafond fixé par le ministère du Commerce.
22: Et on a le ciment en saison sèche à 25 000, mais maintenant on a à 35 000. On a l'oignon, c'est juste à 10 000 francs, mais maintenant en saison pluvieuse, ça peut même attendre 40 000 à 50 000. Le sucre, les sacs, c'est 40 000. Déjà maintenant, on a le sucre déjà à 60 000.
2: De quoi rendre la vie difficile aux habitants comme Mariam Ali, importé, chaque passage au marché est devenu un véritable exercice de calcul.
20: C'est un sérieux problème. Les prix des marchandises et des produits alimentaires ont triplé. On ne mange plus à notre faim. C'est impossible de vivre avec moins de 7500 francs CFA par jour.
2: Le gouverneur de la région, Thierry Evariste Benguigui, affirme que la réhabilitation des routes est en cours et que tous ces problèmes de transport seront terminés d'ici un an. Rolf Esteve Domiale, Birao, RFI.
14: Au Soudan voisin, le gouvernement visé par de nouvelles sanctions américaines. Un deuxième volet de mesures décidées par Washington après un premier l'an dernier. En cause, l'utilisation d'armes chimiques contre les paramilitaires dont Washington accuse l'armée soudanaise. Toujours pas de preuves rendues publiques par les Américains au sujet de ces attaques. Mais selon plusieurs médias internationaux, en septembre 2024, les forces armées soudanaises ont largué des barils de chlore gazeux à proximité d'une raffinerie au nord de Khartoum qui était alors contrôlée par les paramilitaires. Les détails, Alexandra Brangeon.
3: Le gouvernement soudanais n'a pas respecté la convention sur l'interdiction des armes chimiques et biologiques, indique l'administration américaine dans un communiqué, ajoutant avoir décidé d'imposer de nouvelles sanctions contre Khartoum. Celles-ci viennent renforcer les sanctions précédentes annoncées il y a un an. Elles restreignent davantage l'accès du Soudan au financement et aux exportations américaines, à l'exception de denrées alimentaires de base et d'aide humanitaire d'urgence, et interdisent aux transporteurs soudanais d'utiliser l'espace aérien américain. Selon Washington, les exportations américaines vers le Soudan ont dépassé les 56 millions de dollars en 2024. Mais pour la chercheuse soudanaise Selma El Obed, ces sanctions n'ont qu'un impact limité. Les exportations américaines vers le Soudan étant réduites, mais elles interviennent dans un contexte où l'économie soudanaise est extrêmement fragile, ajoute-t-elle. Le gouvernement soudanais, quant à lui, a nié à plusieurs reprises ces accusations d'utilisation d'armes chimiques qu'il juge sans fondement, les qualifiant de chantage politique. Ajoutant avoir fait part de sa volonté de coopérer avec Washington pour examiner ses allégations.
14: Alexandra Brangeon, et un mot de l'Espagne, championne du monde de football qui, au lendemain de sa victoire, célèbre ses champions. Les joueurs ont paradé à Madrid ce lundi soir devant 2 millions de personnes. Minuit 48 ici à Paris, l'heure d'Afrique économique qui nous conduit au Gabon à la découverte du tout premier data center du pays, inauguré par le président gabonais Brice Clotaire Oligui Nguema, un investissement privé du groupe panafricain ST Digital. Avant le Gabon, le groupe disposait déjà de deux autres data centers en Côte d'Ivoire et au Cameroun. Celui-ci est situé à Libreville, dans la zone économique de Nkok. Un emplacement stratégique car la zone dispose d'une ligne d'approvisionnement électrique dédié, de quoi donc limiter les coupures. Reportage à Libreville d'Yves Laurent Goma.
4: Dans ce bâtiment flambant neuf, bat le cœur numérique du Gabon. Plusieurs ouvriers mettent la dernière touche sur cet ouvrage de 3000 mètres carrés réalisé en 11 mois seulement. Principale cheville ouvrière, Jean-François Aranda, directeur technique, est déjà très heureux de faire aboutir le projet dont la sécurité est la première règle.
5: On a des contrôles d'accès biométriques qui permettent de sécuriser l'ensemble des portes d'accès à ce data center. Pour l'objectif, si vous devez héberger des clients bancaires, vous devez avoir la sécurité. Donc c'est pour ça que vous avez toutes ces mesures très strictes qui vous permettent de vraiment garantir l'inviolabilité du site.
23: Merci.
4: Tous les équipements sont de pointe.
5: Là, nous sommes dans le SAS de la première zone d'hébergement. Vous avez deux zones d'hébergement, A et B. Vous pouvez voir, on a vraiment pas lésiné sur l'effort en matière de technologie.
4: La disponibilité sans faille de l'énergie est l'autre point d'honneur du data center qui n'utilisera pas l'eau pour le refroidissement de ses équipements.
5: En cas de rupture du fournisseur d'énergie, les groupes électrogènes vont démarrer pour continuer à alimenter les équipements. Ce qui se fait sans coupure puisqu'on a des onduleurs et des batteries. Nous avons également fait l'effort avec une alimentation en énergie solaire, puisque nous avons plus de 600 panneaux sur le toit qui permettent de venir en complément de l'alimentation principale que nous avons.
4: Les promoteurs sont assez discrets sur le coût du projet financé par un fonds d'investissement africain. Laï Kamba, directrice générale du data center, vise le marché gabonais et international pour rentabiliser l'investissement.
24: On parle aux administrations, on parle aux grandes entreprises.
18: entreprises, aux PME, mais on parle aussi aux particuliers. On s'adresse à la sous-région, à la zone CEMAC, on s'adresse à tout acteur africain, les grands acteurs internationaux, comme une société américaine qui peut avoir besoin d'avoir un site de réplication ou alors d'hébergement de ces données en Afrique, et le Gabon peut aujourd'hui se positionner dans ce sens.
4: Ce data center est certes le premier, mais il est loin d'être le dernier. Il y a un an, le gouvernement gabonais a signé un accord avec le groupe américain Sebastian pour construire un autre dans la capitale. Yves-Laurent Goma, Libreville, RFI.
14: Libreville, où il est 23h49. L'heure de la chronique musique, ce soir on retrouve Kaïs Loum de la programmation musicale qui ce soir nous parle comme chaque semaine des artistes que vous entendez à l'antenne de RFI. Bonsoir Kaïs.
6: Bonsoir Lisa.
14: Ce soir vous nous parlez de Kaïs Bloom, un artiste pour qui l'avenir n'était pas cousu de fil blanc.
6: Eh non, il n'était cousu d'aucun fil. Souvent, les artistes qui nous font rêver connaissent des moments difficiles avant de rayonner au sommet de leur art. L'artiste que je vous présente est devenu une star dans son pays, la Côte d'Ivoire, et l'élément déclencheur de sa réussite est une rencontre pas tout à fait comme les autres. Il est devenu un enfant béni.

0: Voilà donc le titre, Enfant béni, et Keyes, il parle un peu de lui.
1: Oui, exactement. Il s'appelle Souleymane Kader Junior Kevin Koné. Il est né en 1996 à Yopougon, une ville en Côte d'Ivoire située en banlieue d'Abidjan. Il a grandi dans des quartiers populaires. Il est né d'un papa musulman et d'une maman chrétienne. Alors avant de commencer sa carrière en 2012, il cherchait sa voie. Il voulait arrêter d'être fatigué par la vie, par ses addictions. Et c'est dans la foi qu'il va trouver l'émancipation spirituelle et l'inspiration.
0: Et comment la religion entre dans sa vie ?
1: Alors K.S. Bloom le raconte très très bien. C'est très précisément le 9 octobre 2017, une date qu'il n'oubliera jamais, car sa vie prend alors une autre voie, complètement spirituelle celle-ci, et ça grâce à son oncle pasteur qui lui explique qu'il y a un moyen d'arrêter d'être fatigué, comme il dit. Il l'évangélise et va lui apporter les bases solides qui vont fonder sa foi.
0: Donc c'est en mariant sa foi et sa carrière artistique qu'il va trouver des réponses et rencontrer le succès grâce à des titres qui vont toucher le jeune public.
1: Exactement, c'est cette conversion pour lui, c'est une expérience spirituelle forte qui va, selon ses dires, transformer sa vie artistique et sa vie personnelle. Il en fait le récit dans ses chansons et donne des clés à qui veut l'entendre, d'un chemin à emprunter pour savoir où aller.

0: Voilà donc une plume et un flot pour s'adresser à un maximum de gens.
1: Oui, oui, le jeune KS a décidé de se servir de sa nouvelle vie pour parler aux plus jeunes. Et pourquoi les jeunes croyants? Et pourquoi pas les jeunes croyants? Il s'inspire des livres sacrés, mais aussi de la réalité de la vie et du quotidien. C'est ce qui résonne à un jeune public. Son succès s'amplifie au fil de ses 4 albums, dont un album instrumental, tous sortis entre 2021 et 2024, avec des titres marquants qui nous plongent dans les authentiques rythmes ivoiriens.

0: Ce titre nous montre bien qu'est-ce que parler de religion, faire du gospel peut prendre toutes les formes musicales et plaire aux plus jeunes.
1: Oui, c'est clairement possible. Dans un pays comme la Côte d'Ivoire, où la religion tient une place forte, il est apparu ici pour KS Bloom comme un vecteur de développement et de transmission. Les jeunes Ivoiriens ont ce rapport à la foi et à la musique en même temps, qui leur permet de toucher du doigt leur spiritualité, tout en profitant d'une musique qu'ils aiment.
0: Et malgré les critiques qui pèsent sur lui, KS Bloom continue de briller pour de nombreuses femmes à travers le pays et en Afrique plus largement.
1: Oui, Elisa, il a popularisé ce style musical, on peut le dire, et son influence positive gêne certains, mais il aime les gens et c'est ça qu'il tente de mettre d'abord en avant. Pas facile dans un pays qui est très très croyant.
0: Et quel est son secret pour durer ?
1: Un cinquième album qui va sortir dès la rentrée 2026 et une recette musicale qui mêle les codes de la musique afro, ceux des rythmes zouglous, coupés décalés et des messages personnels, comme dans Papa ou avec Enfant de Dieu. Son plus gros tube, ce ne sont pas les 57 millions de personnes qui ont vu ce titre sur YouTube qui vont

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1: En résumé, qualité musicale, bonne humeur et émotion.
2: Exactement, à l'image du célèbre chanteur et musicien gospel afro-américain Kurt Franklin et son célèbre Love Theory, il y a cette émotion et ce feeling qui passe, que vous croyez en Dieu ou pas.

0: Voilà, quand le rythme vous emporte, le principal est acquis.
1: Exactement, j'aurais pas dit mieux, Lisa. Certains artistes évoquent leur foi au détour d'une chanson, d'autres le font en musique. Au fond, c'est la même envie. Raconter une histoire, transmettre une conviction. La musique, elle accueille toutes les sensibilités, toutes les influences. Et tant qu'elle nous rassemble, sans nous opposer, eh bien, elle reste le reflet de nos histoires. Que l'on appelle ça rap chrétien ou gospel urbain, c'est de la musique avant tout. Et au fond, le plus important, c'est le message qu'elle nous transmet.
0: Vous vous retrouvez bien sûr le titre Enfant béni de Kaes Bloom sur notre playlist officielle et toutes nos plateformes d'écoute, Spotify, Deezer, ne pas les mélanger, YouTube et sans oublier notre site internet rfi.fr, rubrique musique. Et merci à vous Kaes Bloom, Afrique Soir c'est terminé, merci à vous pour votre écoute, merci également à l'équipe qui m'a accompagné ce soir à la réalisation, Mathieu Badre, Simon Bulbaudin à la préparation, à la rédaction en chef, Alexis Bédu. Restez à l'écoute, à suivre un nouveau journal international qui vous sera présenté par Fanny Baye.

0: RFI, les 18h à Medellin, 2h30 à Téhéran. Le journal international tout de suite vous est présenté par Fanny Bay. Bonsoir Fanny.
1: Bonsoir Lisa, bonsoir à toutes et à tous. À la une, nouvelle série d'hostilités entre Téhéran et Washington. Les États-Unis ont lancé pour la 10e nuit consécutive des frappes sur l'Iran qui de son côté a encore visé les pays du Golfe. Pour autant, les deux parties assurent que la voie de la diplomatie est toujours possible. Nous serons aussi en Colombie dans cette édition où l'on célèbre ce lundi les 216 ans de l'indépendance du pays. Et pour l'occasion, le nouveau président Abelardo de la Espriella s'est rendu à Medellín, fief historique de la droite traditionnelle et non pas à Bogota comme le veut la tradition. En France, les députés viennent d'adopter le projet de loi d'urgence agricole, le texte qui fait pourtant l'objet de controverses. Les défenseurs de l'environnement dénoncent notamment les conséquences de cette loi sur les ressources en eau. Vous entendrez une militante de Greenpeace. Et pour la 10e nuit consécutive, les États-Unis bombardent l'Iran. Quelques minutes après l'annonce par Washington de nouvelles frappes, des médias d'État iraniens ont rapporté des explosions à Bandar Abbas et sur l'île de Keshm, objectif affiché par l'armée américaine, empêcher Téhéran d'attaquer des navires dans le détroit d'Hormuz. La République islamique annonce à l'instant avoir visé une base américaine au Koweït. Les frappes iraniennes sur les pays du Golfe, alliés de Washington, se poursuivent donc et l'armée jordanienne a, elle, dit ce lundi soir avoir abattu trois missiles iraniens qui entraient dans son espace aérien. Malgré l'escalade, les deux pays assurent que la voie diplomatique reste ouverte. Les précisions avec Guilhem Deltey.
2: L'Iran et les États-Unis se renvoient la responsabilité de la reprise des hostilités, s'accusent mutuellement de ne pas avoir respecté les engagements pris dans l'accord cadre signé le mois dernier. Chacun souligne la méfiance qui existe vis-à-vis de la parole de l'autre désormais, mais pour autant, aucun des deux pays n'a renoncé à la diplomatie. Le secrétaire d'État états-unien Marco Rubio l'a redit ce dimanche soir.
3: Les États-Unis restent ouverts à une solution diplomatique. Nous avons tenté à plusieurs reprises de dialoguer avec l'Iran et nous continuerons à le faire. Si cette porte s'ouvre, nous nous en réjouirons. Et ils continuent d'envoyer des signaux indiquant qu'ils veulent discuter, qu'ils veulent négocier. Mais c'est à leur comportement que nous réagissons. Or, leur comportement consiste à lancer des missiles et des drones contre des navires.
2: À en croire le porte-parole de la diplomatie iranienne ce lundi, l'envie est partagée et les États-Unis auraient fait plus que d'envoyer des signaux. Ismail Barahi affirme que l'Iran a reçu des messages par l'intermédiaire de certains médiateurs. Sans donner de détails, il évoque de nouvelles idées. L'essentiel, juge-t-il, est que l'appareil diplomatique a été actif ces derniers jours.
1: Et de toute autre déclaration, cependant, ce lundi, le président Donald Trump a menacé chaque fois que l'Iran tuera un soldat américain, il en paiera plusieurs fois le prix, a-t-il dit. Ce week-end, de la mort de trois militaires ont été annoncés, deux en Jordanie, le troisième dans le nord de l'Irak. Et de son côté, le président iranien Massoud Pezeshkian a estimé que la République islamique était engagée dans une guerre totale contre Washington. De la diplomatie aussi entre le Liban et Israël. Le premier test de l'accord cadre conclu en juin entre les deux pays. L'armée libanaise a commencé à assurer la sécurité de trois villages de la région. C'est ce qu'a affirmé le département américain. La région est dans le sud du Liban. Le département américain a annoncé le début des opérations dans des zones pilotes, une conséquence directe des discussions entre Tel Aviv et Beyrouth la semaine dernière à Rome, selon le communiqué. L'armée israélienne, elle, a répondu qu'elle allait adapter son dispositif dans une des zones pilotes pour assister les forces libanaises. Et c'est aussi une décision qui intervient alors que le président libanais est en déplacement aux États-Unis après avoir rencontré le secrétaire d'État américain Marco Rubio. Dimanche, Joseph Aoun sera reçu mardi à la Maison Blanche par Donald Trump. RFI, il est 23h04 en temps universel, 18h04 en Colombie et c'est jour férié aujourd'hui dans le pays. La Colombie a célébré les 216 ans de son indépendance. Comme le veut la tradition, un grand défilé militaire a été organisé pour rendre hommage aux forces armées. Mais cette année, le président fraîchement élu d'extrême droite en a fait aussi un acte politique. Plutôt que de rejoindre le défilé de la capitale aux côtés du chef d'État sortant Gustavo Petro, qui a pour l'occasion prononcé un discours d'adieu, Abelardo de la Espriella a lui choisi Medellín, fief historique de la droite traditionnelle, une manière d'afficher sa différence et de défier la gauche. Reportage de notre correspondante à Medellín, Najat Benrabah.
4: Près de 5000 soldats ont défilé ce lundi dans les rues de Medellín. La parade a eu lieu avant celle de Bogota pour capter en premier l'attention des médias et celle des Colombiens. Autour du président élu, Abelardo de la Espriella, son épouse et plusieurs figures de la droite indépendante de la région. Et comme toujours, son discours était ferme.
5: Honor a nuestros soldados!
6: Honneur à nos soldats, honneur à nos policiers, les vrais héros de la patrie. Pour cela, je prendrai mes fonctions de président prochainement dans une base militaire pour rendre honneur aux vrais héros de la patrie. Je serai le premier défenseur de nos policiers et soldats qui ne craindront plus d'appliquer la loi. Et c'est un message aussi clair et puissant pour les bandits. Nous les traquerons, nous les soumettrons à la loi. Et ceux qui ne veulent pas se soumettre à l'empire de la loi devront tomber sous le feu des armes de l'État.
4: Pour bien marquer sa différence, après le défilé militaire, Abelardo de la Espriella s'est rendu sur le chantier du tunnel de Toyo, un projet qui avait viré à la polémique sous Gustavo Petro, l'actuel président de gauche. Des désaccords sur la construction avaient freiné les travaux. Najat Ben Rabah, Medellín, RFI.
1: Et l'équipe d'Abelardo de la Espriella a dénoncé lundi un supposé plan criminel des guérillas visant à attenter à sa vie un peu plus de 2 semaines avant son entrée en fonction. Direction la France, où l'Assemblée nationale vient d'adopter la loi d'urgence agricole, texte controversé notamment parce qu'il réintroduit à titre dérogatoire 2 pesticides. Avant le vote, plusieurs centaines de personnes étaient rassemblées ce lundi soir aux Invalides pour dénoncer les conséquences de cette loi. Sandy Olivar Calvo est chargée de campagne pour l'association Greenpeace et elle craint notamment les conséquences sur la ressource en eau. Écoutez.
7: Contrairement à ce que veulent nous faire croire certains élus, même après le passage de la commission mixte paritaire, le texte et ce qu'il engendre sur l'eau, c'est un bouleversement en matière de gouvernance de l'eau. Et ce bouleversement, il veut dire qu'il va mettre en place une priorité d'usage de l'eau au service de l'agriculture et d'une agriculture industrielle. Et ça, ça va avoir pour conséquence d'accentuer des risques de conflits d'usage au sein du monde agricole lui-même, parce qu'en fait, l'eau, la ressource en eau, va être accaparée par une minorité d'exploitation. Et au sein de la société dans son ensemble, parce qu'en fait la ressource en eau qui va malheureusement se raréfier, et on le voit en ce moment avec les sécheresses, etc., des communes qui sont en grande difficulté, des communes qui ne peuvent plus accepter des permis de construire parce qu'elles ne sont pas certaines de pouvoir donner l'eau du robinet à de futurs habitants. Il faut prendre en compte cette raréfaction de la ressource en eau et gérer l'eau en conséquence. Et ce texte, c'est absolument pas ce qu'il fait, bien au contraire.
1: Sandy Olivar Calvo au micro de Nicolas Pichon dans la manifestation lundi soir à Paris. Le texte doit maintenant être soumis au vote du Sénat ce mardi. RFI, il est 1h07 à Paris, 19h07 à New York. 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
8: L'indice Dow Jones commence la semaine sur une baisse de 305 points et revient à 51 841. Le Nasdaq abandonne 12 petits points, terminant ainsi à 25 508. La tendance tout de même a été soutenue par un regain d'intérêt pour quelques noms des semi-conducteurs, Marvell Technology, AMD, Intel par exemple. Et la tendance aussi a été initialement favorisé par une relative stabilisation des cours du pétrole, mais le cours du baril de brut américain pour livraison en septembre grimpe finalement de plus d'1% à près de $83. Le ministre iranien des Affaires étrangères considère que les négociations avec les États-Unis pourraient reprendre. Toutefois, le signal surprend car dans le même temps, les rebelles houthis au Yémen, sous l'influence de Téhéran, annonce un blocage de la mer Rouge pour empêcher l'Arabie Saoudite d'exporter son pétrole par cette voie maritime, une alternative au golfe Persique et au détroit d'Ormuz. L'escalade des hostilités entre les États-Unis et l'Iran ces derniers jours fait également douter d'une reprise des négociations indirectes entre les deux parties. Alphabet, maison mère de Google, publiera ses résultats trimestriels mercredi après la clôture. L'action aujourd'hui grimpe de quelque 2%. Le géant du numérique prépare une nouvelle puce pour son modèle d'intelligence artificielle Gemini. AMD gagne près de 2%. Microsoft annonce en effet l'achat de composants fabriqués par AMD pour ses serveurs faisant tourner des applications d'intelligence artificielle. L'euro faiblit à 1,1416. L'indice Dow Jones cède 0,6% et le Nasdaq rend moins de 0,1%.
1: Et c'est ainsi que se referme cette édition. Merci d'écouter RFI.
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0: de la question. D'où ça vient?
1: Qu'est-ce que ça va changer?
0: C'est pour qui?
1: À quoi ça sert?
2: Caroline Lachowski.
3: Bonjour et bienvenue, chers amis auditrices et auditeurs, pour rendre hommage pour cette première rediffusion estivale à l'un des plus grands penseurs de notre temps, le sociologue et philosophe Edgar Morin, qui s'est éteint le 29 mai dernier à l'âge vénérable de 104 ans. Ancien résistant, humaniste engagé, formidable penseur de la complexité, Edgar Morin était un agitateur d'idées, un défricheur, aussi interdisciplinaire qu'indiscipliné, qui cherchait à relier les savoirs et les hommes. Il militait pour une insurrection des consciences, inspirant aujourd'hui encore les nouvelles générations. Son œuvre, on peut citer les 6 tomes de la méthode, internationalement reconnue, est traduite et enseignée dans le monde entier. Car cet intellectuel populaire avait dépassé toutes les frontières. Je ne résiste

esprit, son œil pétillant, sa curiosité toujours en éveil et son sourire malicieux et généreux nous avaient conquis et impressionnés. Nous vous proposons de réécouter cet entretien autour de la question « Que peut-on connaître de la réalité ?» Hommage à Edgar Morin, l'esprit libre.

0: Bonjour Edgar Morin.
1: Bonjour.
0: Merci d'être en direct avec nous. C'est un grand plaisir, un honneur de recevoir le philosophe engagé que vous êtes, chercheur interdisciplinaire et très indiscipliné, éminent penseur de la complexité. Vous êtes Edgar Morin, docteur honoris causa de 24 universités à travers le monde. Vos ouvrages, on peut citer La Voix, La Méthode, sont des références. Vos conférences font salle comble sur tous les continents. Peut-être parce que vous avez su garder les curiosités de l'enfance et les interrogations de l'adolescence, ça se voit dans votre œil qui pétille, et c'est ce que vous dites dans votre dernier essai paru chez Fayard, Connaissance, Ignorance, Mystère, dans lequel vous citez en exergue le philosophe Friedrich Schlegel qui augmente sa connaissance, augmente son ignorance. C'est votre cas, Edgar Morin ?
1: Oui, c'est la formule la plus dense, vraiment, de ce qui arrive dans l'aventure de la connaissance, puisque celle-ci, en nous éclairant, c'est comme une allumette qu'on allume dans l'obscurité, nous donne une lueur et nous fait découvrir autour de cette lueur une énorme obscurité. Et prenez par exemple les sciences de l'univers, ils nous ont montré que dans cet univers-là, maintenant, on ne connaît que 4% de cet univers qui est matériel. Le reste, on l'attribue encore à des mots comme matière noire, on ne sait pas. Donc on a l'inconnu. Et qu'est-ce qui s'est passé à la naissance de l'univers? Comment est-il né? Est-il vraiment né? À nouveau, mystère. Donc, si vous voulez, on découvre des choses insondables dans cette aventure merveilleuse, l'aventure de la connaissance, parce que la découverte de l'inconnu et du mystère au sein de l'inconnu ne dévalue absolument pas la connaissance. On a découvert beaucoup de choses, mais par exemple, je ne sais pas, on sait maintenant comment une chenille se transforme en papillon dans la chrysalide, mais on sait beaucoup de choses, mais pourquoi un être rampant a pu-t-il se transformer, avoir des ailes? Ça reste un grand mystère. C'est-à-dire, quelle est cette créativité qui a existé dans la nature qui fait qu'à un moment donné, les plantes ont explosé en fleurs? C'est aussi un mystère. Alors donc, si vous voulez, nous sommes toujours devant une inséparabilité entre la connaissance, l'ignorance et le mystère. Ce ne sont pas des notions... Bien sûr, quand on connaît, on élimine une vieille ignorance naïve, mais en même temps, on produit une nouvelle ignorance consciente et qui est peut-être une acquisition très très grande, c'est-à-dire... Nous ne sommes pas des êtres voués à l'omniscience. Vous savez, le rêve un peu fou de la civilisation occidentale, c'était l'homme maître de la nature, maître et possesseur de la nature, conquérant de l'univers, et par là même, dont l'esprit scientifique allait tout élucider. Or, on a commencé à comprendre que même nos sciences, plus elles ont avancé, prenez la microphysique, arrivent à des paradoxes incroyables, c'est-à-dire qu'à ce niveau, notre temps n'existe pas, notre espace n'existe pas, on peut être ici et ailleurs en même temps. Donc, si vous voulez, c'est ça qui est extraordinaire.
0: Ça a l'air de vous réjouir aussi, Edgar Morin, parce que c'est un vrai paradoxe. Vous avez passé votre vie de chercheur à essayer de comprendre, de connaître la réalité. Et vous reposez aujourd'hui cette question, finalement, que peut-on connaître de la réalité? Et ça a l'air de vous faire plaisir qu'il y ait du mystère, finalement, au bout. Et toujours et encore, et toujours plus de mystère.
1: Eh bien, écoutez... Là, votre question en suppose une autre. Qu'est-ce que la réalité? Et moi, je crois que quand on fouille un peu cette question, on voit apparaître plusieurs niveaux de réalité. C'est-à-dire, vous avez une réalité microphysique qui n'est pas la même que la réalité de notre monde physique, laquelle n'est pas la même que celle du cosmos.
0: Plusieurs niveaux de réalité.
1: Vous avez, bon. Et moi, je crois que nous, en tant qu'êtres humains, bon, vous avez une réalité sensible, moi je suis actuellement dans un studio avec vous, je vous vois, etc., c'est incontestable, mais cette réalité-là...

0: elle est une réalité provisoire qui va changer avec le temps. Et de plus, si vous voulez, on se peut se demander, comme l'ont fait les philosophies hindouistes ou bouddhistes, si cette réalité n'est pas, disons, fluide, n'est pas ce qu'ils appellent la Maya ou le samsara, un monde d'apparence.
1: Une illusion, une apparence.
0: Mais moi, je crois, non, je pense pas que c'est une illusion, ce sont des apparences vraies, mais qui ne sont pas la réalité de la réalité. La réalité, on ne la connaît pas. Mais ce que, moi, je peux dire, je crois, c'est que pour nous autres, êtres humains, notre réalité la plus profonde, elle est dans nos sentiments, c'est-à-dire l'amour, la joie, la souffrance, le malheur. Ça, c'est notre réalité indubitable. Qu'à l'échelle du cosmos, le cosmos s'en fiche, je n'en sais rien, que ça semble quelque chose de très sauvage, peut-être, mais nous, c'est notre réalité. Alors donc, moi, je crois que la question sur la réalité est très importante, parce que il faut savoir que ce que nous croyons de plus stable, quand on y réfléchit, eh bien, se dissout, et on voit apparaître plusieurs types de réalités. Et il faut savoir ceci, nous avons quand même une incertitude, une ignorance de savoir s'il y a une réalité de la réalité. D'ailleurs, quand on pense que ce qui nous enveloppe, que le monde est issu de ce qu'on appelle un vide qui comporterait évidemment des énergies virtuelles infinies, mais un vide, alors on peut se dire, mais d'ailleurs c'est ce que dans le fond le bouddhiste dit avec le nirvana, est-ce que la réalité n'est pas le vide, n'est pas quelque chose de vide? Mais ce sont des interrogations, moi je ne donne
1: aucune... Et ça restera aucune... toujours des interrogations.
0: Voilà, on arrive à ces interrogations, mais c'est intéressant de savoir que, dans le fond, on ne vit pas sur une réalité absolue, certaine, qui nous semble évidente, que ces évidences elles-mêmes à la réflexion peuvent justement diminuer, se racornir, et nous mettre devant, à nouveau, le mystère.
1: À nouveau le mystère. La première phrase de votre essai, hein, connaissance, ignorance, mystère, c'est j'aime connaître. Malgré tout, vous aimez connaître. Pourquoi? Pour vous coltiner toujours au mystère, enfin pour ouvrir nouvelles ignorances et vous réaffronter au mystère.
0: Vous savez, non, au début, j'aime toujours connaître parce que une connaissance m'apporte quelque chose de positif. Là, par exemple, aujourd'hui même, je viens de lire une recherche qui m'a intéressé, qui montre que des souches microbiennes se développent dans des lieux différents en même temps, comme si elles étaient en interaction, comme dans la microphysique. Alors, voilà quelque chose qui me frappe beaucoup, voilà une nouvelle connaissance si elle se vérifie, et en même temps je dis, mais alors, notre réalité est encore plus mystérieuse que je le pensais.
1: Encore plus mystérieuse, et ça vous émerveille, parce qu'il y a ce sentiment, cet émerveillement quand même à chaque nouvelle découverte, à chaque nouvelle élucidation, à chaque nouvelle lecture. Vous avez cet émerveillement devant la science, vous êtes un chercheur, un philosophe transdisciplinaire et très intéressé par toutes les sciences.
0: Oui. C'est-à-dire que là aussi, vous savez, je me suis lancé dans l'aventure de la connaissance. Quand je me suis inscrit à l'université, j'étais dans une époque très troublée, c'était la guerre venait d'éclater, et je me disais, mais qu'est-ce que nous sommes, nous autres êtres humains, qu'est-ce que c'est que la société, qu'est-ce que c'est pour qu'on soit affronté à de telles choses? Donc je me suis dit, je vais interroger, savoir ce que c'est que l'humain. Alors je me suis intéressé en philosophie, en histoire,
1: humaine, oui.
0: En économie, en sciences politiques, tout ça. Et il y a une chose qui m'est arrivée, m'interroger sur l'homme. Mon premier gros travail s'appelle « L'homme est là-bas ». Ben, je me rends compte qu'à ce moment-là, deux choses qui ne m'étaient pas apparues fortement. La première, c'est que la mythologie joue un rôle énorme dans toute l'histoire humaine depuis les sociétés primitives et dans les religions et partout. La part de l'imaginaire et du mythe est énorme. Chose que j'avais sous-estimée parce que j'avais une vision beaucoup plus croyant seulement aux forces matérielles et économiques.
1: De la raison, il n'y a pas que la raison.
0: Et la deuxième chose, c'est de me rendre compte que quand je traite de la mort, que nous vivons la même chose que tous les autres vivants ou animaux, nous mourons. à la différence des autres vivants, nous pensons qu'il y a quelque chose après la mort, enfin, quand on a une religion, et à la différence des autres animaux, nous entretenons pendant notre vie un sentiment d'horreur à l'égard de la mort. Mais, en même temps, que nous sommes capables de risquer nos vies, bien que c'est la chose la plus épouvantable pour l'individu, pour notre famille, pour nos enfants, pour notre patrie.
1: Donc on est capable de dépassement.
0: Voilà. Donc, si vous voulez, je m'interroge sur l'humain. Alors, je découvre qu'on est des êtres biologiques. Et par la suite, quand il y a eu la découverte de Crick sur l'ADN, c'est une découverte que montre que le vivant est entièrement fait de matière physico-chimique, de molécules. Donc, nous sommes des êtres physiques aussi. Et à ce moment-là, la science, fort heureusement, et c'est pour ça l'importance de la connaissance, nous montre que les particules qui constituent nos atomes, lesquelles constituent nos molécules, ces particules sont peut-être apparues au tout début de l'univers. Donc, nous portons en nous toute l'histoire de la vie, toute l'histoire de l'univers, mais d'une façon très singulière.
1: Un sacré mystère. Hein. Autour de la question, que peut-on connaître de la réalité? Je vous propose, Edgar Morin, d'écouter Alpha Blondy sur RFI, mystère naturel. Ça devrait vous plaire.

0: Qui mystère naturel, c'est pour vous Edgar Morin, en résonance avec votre dernier essai,
1: tout
0: connaissance, oui ça résonne. Hein
1: oui tout à fait.
0: Il est vite tapoté en rythme sur la table.
1: Oui.
0: En résonance donc avec votre dernier essai, connaissance, ignorance, mystère, autour de la question que peut-on connaître de la réalité. Une nouvelle question pour vous, soulevée par une jeune passeuse de science, elle s'appelle Florence Porcel, elle officie avec beaucoup d'humour sur sa chaîne YouTube, on l'écoute sur l'univers, elle vous pose une question.
2: Étienne Klein m'avait dit un jour, quand j'étais étudiant, on connaissait 100% du contenu de l'univers. 10 ans plus tard, on en connaissait plus que 10% et aujourd'hui c'est 4,9%. Est-ce qu'Edgar Morin a par hasard l'impression que c'est pareil pour la réalité? Est-ce que quand il était petit, il avait l'impression d'appréhender 100% de la réalité et qu'aujourd'hui c'est plus que 4,9%?
0: Votre réponse, Edgar Morin.
1: Ah, mais écoutez, il y a une chose que nous savons, par exemple, notre perception visuelle ne capte pas les l'infrarouge et l'ultraviolet. Notre perception auditive ne capte pas les infrasons. Autrement dit, il y a toute une part de notre réalité du monde extérieur que nos sens ne captent pas, mais nous pouvons avoir des instruments scientifiques qui les captent. Et nous ne savons pas jusqu'à quel point nous connaissons cette réalité extérieure, parce que prenez par exemple, ce n'est qu'au 19e siècle qu'on a détecté ce qu'était l'électricité avec Maxwell. Mais jusqu'à présent, on voyait bien la foudre, on voyait bien des phénomènes électriques, mais on ne savait pas les nommer. Donc si vous voulez, il reste toujours, même dans la perception la plus banale, nous ne voyons qu'une partie des choses. Et aujourd'hui, la science qui est la plus développée, avec ses énormes instruments de détection, ses lunettes astronomiques et formidables, eh bien écoutez, ils ont découvert qu'on ne connaît que 4% de la réalité de l'univers qui est notre matière, et le reste on ne sait pas, et on spécule là-dessus. Donc c'est ça, il faut penser que l'inconnu est présent dans le connu et que l'invisible est présent dans le visible.
0: Il faut le penser, parce que vous dites aussi que nous sommes à une époque d'avancée formidable des connaissances en science, mais aussi de régression de la connaissance.
1: Alors ça, c'est une autre question, parce que en réalité, les connaissances ont progressé au sein de spécialisations. Et la tendance des spécialisations est de se fermer sur elles-mêmes et ne donner aux spécialistes qu'une connaissance très précise de son secteur, mais en ignorant les communications naturelles de son petit secteur avec le système extérieur dont elle fait partie. Donc, aujourd'hui, nous avons le règne de spécialistes, notamment des experts, et prenez un problème comme la mondialisation. Qu'est-ce que c'est que la mondialisation? C'est un jeu de combinaisons incessantes entre des processus économiques, politiques, religieux, psychologiques, etc. Enfin, démographiques, géographiques, etc. Donc, mais si vous juxtaposez les rapports des géographes, des économistes, etc., vous ne comprenez rien. Et le drame, c'est que nous avons énormément de connaissances, mais c'est leur disjonction qui crée une nouvelle myopie, ou plutôt un aveuglement particulier. Bien entendu, la quantité de connaissances qui est sans cesse croissante rend impossible pour un esprit de les engrammer. Et bien entendu, il y a des machines qui peuvent les engrammer, mais sans pouvoir nous donner la synthèse. Donc, nous sommes obligés, c'est une aventure la connaissance, de sélectionner celles qui nous semblent les plus importantes, les plus fondamentales, et de travailler là-dessus. Nous sommes obligés de faire des paris cognitifs en faisant, moi, ce que j'appelle une connaissance transdisciplinaire, en circulant dans les disciplines. J'étais obligé, les questions que je me posais, qu'est-ce que c'est que l'homme? Qu'est-ce que c'est que la vie? D'aller circuler dans toutes les disciplines.
0: Pour comprendre cette complexité, hein, vous êtes le penseur de la complexité, il ne faut pas simplifier outre mesure. Notre monde est complexe, la vie est complexe, les connaissances sont complexes.
1: Bien sûr, et puis il faut avoir des instruments de pensée capables de saisir cette complexité. C'est ce que j'ai essayé d'élaborer dans mon travail qui s'appelle La méthode, c'est-à-dire donner aux gens des instruments qui permettent de relier efficacement des choses qui n'arrivent pas à relier. Mais ça, je peux pas l'expliquer en quelques minutes.

0: don't know. Autour de la question, rend hommage cet été à Edgar Morin, formidable penseur de la complexité, humaniste, engagé et ô combien inspirant, disparu ce printemps à l'âge de 104 ans. Nous poursuivons l'entretien que ce grand esprit libre et curieux, cet inlassable chercheur aussi interdisciplinaire qu'indiscipliné, nous avait accordé en 2017, au moment de la parution de Connaissance, Ignorance, Mystère, un essai sur lequel l'interrogeait le philosophe Roger Paul-Droit.
1: Comme chacun sait, Socrate disait « Tout ce que je sais, c'est que je ne sais rien ». Il professait donc avoir un savoir de sa propre ignorance. Quelle est, pour vous, la nature de ce savoir ?
0: Votre réponse, Edgar Morin.
2: Le savoir de sa propre ignorance est, à mon avis, un point de départ. Et par exemple, je prends le problème de la connaissance de soi, là aussi qui est une injonction très socratique, connais-toi toi-même. Or, nous avons une grande difficulté à nous connaître. Pourquoi ? Parce qu'en chacun, il y a ce que les Anglais appellent la self-deception, c'est-à-dire le mensonge à soi-même. On tente à se donner à soi-même le beau rôle dans les choses, on atténue pour soi-même les choses négatives ou vilaines que l'on a faites. Enfin, on tente à se donner belle figure à soi-même d'abord, et donc on se ment à soi-même, ce qui est un phénomène non pas exceptionnel, mais je dirais assez fréquent. D'autre part, il y a entre nous des zones, au sein de nous, des zones d'inconscience profonde. D'ailleurs, le sens un peu de la psychanalyse ou des différentes psychanalyses, c'est d'avoir détecté que, justement, la conscience d'un individu, d'un esprit, est quelque chose qui est à la surface de lui-même, mais que mieux se connaître, c'est une chose très difficile. Et l'inconscience, c'est pas seulement des désirs, des aspirations qui peuvent être superbes ou au contraire horribles, mais l'inconscient de nous-mêmes, c'est que nous sommes une machine qui fonctionne totalement de façon inconsciente. Par exemple, je peux, d'une façon consciente, manger une bouchée de pain, mais dès que la salive l'a déglucisée et que ça rentre dans mon tube digestif, tout un processus inconscient fait pour assimiler cette bouchée de pain, la bile se déclenche sans que j'en sois conscient, et tout ça fait un trafic extraordinaire. Et d'ailleurs, mon cœur bat sans que je sois conscient, toute ma machine de milliards de cellules fonctionne sans que je sois conscient, donc c'est ça qui quand même est tout à fait extraordinaire. Il y a une très belle phrase de Héraclite, le philosophe de 6 siècles avant notre ère, qui disait, en parlant de nous autres humains, « Éveillés, ils dorment ». C'est vrai que nous sommes en grande partie des somnambules et que la conscience est cette chose un peu, cette petite flamme vacillante qui sort de notre esprit ou de notre cerveau, l'un étant la même chose que l'autre, mais qu'un souffle violent d'air peut complètement étouffer. Nous avons vu par exemple que dès qu'arrive une guerre, les gens qui sont pacifiques et débonnaires souvent entrent dans un état d'hystérie et de fureur contre l'ennemi qu'on découvre héréditaire. Donc, si vous voulez, c'est cette part profonde de l'inconscience qu'il s'agit de détecter, de reconnaître, c'est ça qui est très important.
0: C'est ça notre rôle en tant qu'être humain. Enfin, vous diriez que notre rôle, il essaye de devenir de plus en plus conscient.
2: Écoutez, la conscience, c'est l'ultime conquête, si vous voulez, le produit suprême, la fleur de l'esprit humain. Autrement dit, la conscience, c'est quelque chose. Et comme les produits les plus précieux, les plus ultimes, sont en même temps les plus fragiles. Et tout le problème d'un progrès humain, ça serait de fortifier notre conscience, de la rendre moins fragile, ce qui nécessite... Moi, je pense que nous sommes encore dans la barbarie de l'esprit humain, que cet esprit humain n'a pas encore développé toutes ses facultés, et c'est pour ça que nous avons ces zones dont nous sommes inconscients, qui sont aussi des zones de profonde barbarie.
0: Vous, Edgar Morin, qui étudiez, vous parlez dans votre livre aussi des sciences du cerveau, des neurosciences. Oui. C'est quoi? On essaye de comprendre notre propre fonctionnement. C'est nous-mêmes qui essayons de le comprendre. Donc là encore, on se retrouve devant plus de connaissances, mais aussi plus d'ignorance et du coup du mystère insondable pour notre petit cerveau, j'ai envie de dire.
2: C'est-à-dire que nous faisons quand même des acquisitions très positives. Par exemple, Damasio ou Jean-Didier Vincent, qui sont des neuroscientifiques qui ont étudié le fonctionnement du cerveau, ont détecté que quand un centre rationnel se met à travailler, par exemple, on a un mathématicien qui fait des mathématiques, aussitôt, un centre émotionnel est activé. C'est-à-dire, il n'y a pas de raison sans émotion, c'est-à-dire éventuellement passion. Donc, si nous savons ça, nous savons qu'à ce moment-là, qu'il n'y a pas une raison froide et glacée en nous, mais qu'elle est toujours traversée de passion et parfois détournée par la passion. Vous savez, c'est Adorno et Horkheimer qui ont montré que la rationalité technique et scientifique peut être mise au service du crime, c'est-à-dire du camp de concentration nazi. Donc, si vous voulez, notre raison peut être instrumentalisée pour le pire. Donc, quand nous savons ça, nous faisons d'énormes progrès, mais nous montrons aussi à quel point nous ne maîtrisons pas notre être. Et c'est ça, nous sommes capables d'agir peut-être plus lucidement, c'est-à-dire de lier toujours la raison et la passion. Parce que la passion...
0: D'être quoi, sur l'équilibre, sur le fil entre les deux, de savoir qu'on est entre raison et passion.
2: C'est-à-dire que nous risquons, si nous avons la passion sans raison, de sombrer dans le délire, et si nous avons la raison glacée, sans passion, eh bien écoutez, c'est la domination du calcul, des big data, des algorithmes, c'est-à-dire quelque chose d'inhumain. Il y a deux barbaries, la barbarie du calcul et la barbarie de la folie humaine, du fanatisme des terroristes. Donc c'est ça. Et donc ça nous incite à mieux connaître l'être humain, de comprendre que Homo sapiens, c'est-à-dire l'homme, n'est pas seulement raisonnable, c'est aussi Homo demens, c'est-à-dire que la folie est l'autre pôle de la réalité humaine, et c'est pas seulement les dingues qu'on met dans les asiles.
0: Nous sommes tous cela.
2: Ben écoutez, quand nous avons une crise de colère, nous sommes fous. Parfois, nous pouvons avoir des délires politiques. Nous voyons un type qui se fait exploser et qui fait sauter des gens. C'est le comble de la folie. Donc, si vous voulez mieux connaître la réalité humaine, c'est reconnaître son côté complexe, son côté contradictoire. Et moi, une chose qui m'a toujours... D'ailleurs, c'est ça la leçon que j'ai tirée de Héraclite comme de Gaëlle, c'est que on arrive à une vérité importante quand on arrive à des contradictions. On arrive à deux vérités contraires qu'il faut assembler en même temps.
0: Et là on tient le bon bout, là on arrive à quelque chose.
2: Voilà.
0: Avec deux contradictions. Nous sommes faits de contradictions.
2: Oui.
0: Autour de la question, que peut-on connaître de cette réalité justement? Et pourquoi laisser toute sa place au mystère? Je vous propose un nouvel éclairage, Edgar Morin, en forme de question, soulevé par un cosmologiste et philosophe. Il s'appelle Aurélien Barreau et lui aussi aime bien penser l'impensable. Des trous noirs au multiples. On l'écoute.
3: Je pense au philosophe Jacques Derrida qui, dans son bel ouvrage La littérature au secret, évoquait cette espèce d'accointance entre le mystère, la pensée, la religion peut-être, le mythe et même la connaissance en général. Il évoquait ce qu'il nommait le mysterium tremendum, je crois, en suivant Kierkegaard, c'est-à-dire cette espèce de mystère absolu, de mystère abrahamique, comme ça, dont on ne peut jamais venir à bout. Et donc la question que je me pose, c'est finalement, l'existence du mystère n'est-il pas la condition de possibilité d'une connaissance?
0: Je vous vois sourire, Edgar Morin, à cette question philosophique, métaphysique de l'astrophysicien Aurélien Barreau.
2: Écoutez, la possibilité, à mon avis, d'une connaissance n'est pas du mystère. Et je dirais que, d'après ce que nous pouvons savoir, elle naît de la vie. C'est-à-dire, les premiers êtres vivants qu'on peut supposer être des premiers êtres cellulaires, ce sont des êtres qui, ayant besoin d'utiliser l'énergie pour trouver leur alimentation, pour se nourrir, etc., pour se connaître, de connaître, c'est comme nous, même quand nous dormons, nous sommes des êtres qui activons notre cœur, nos poumons, nos cellules. Donc on a besoin de, si on ne se ravitaille pas en énergie extérieure, on meurt. Dès le début, l'être est affronté au danger de mort. Et sans arrêt, l'être vivant refoule la mort, combat la mort, y compris comme nous-mêmes avec nos cellules qui peuvent se suicider pour faire place à des cellules plus jeunes, c'est-à-dire nous pouvons utiliser la mort pour continuer notre vie. Donc, si nous avons cette sorte de paradoxe, donc au début, notre connaissance naît de la nécessité de survivre. Mais une fois que cette connaissance est née et qu'elle s'est développée, notamment dans l'espèce humaine, elle a tout de suite est arrivée à l'étonnement, au mystère. D'ailleurs, on disait que la philosophie est née de l'étonnement. Mais qu'est-ce que c'est que ce monde? Qu'est-ce que c'est que ce soleil? Qu'est-ce que c'est que la lune? Pourquoi les étoiles, etc.?
0: C'est que cette beauté aussi? Qu'est-ce que c'est que cette beauté, cette
2: la
0: créativité?
2: Bien sûr. Et nous sommes d'ailleurs devant un monde qui est à la fois terrifiant, parce qu'il y a des étoiles qui explosent, il y a des tamponnements de galaxies, il y a des désintégrations sans arrêt, et qui est émerveillant par tout cet aspect. Dans le fond, là encore, je reviens à Héraclite, qui disait qu'il faut joindre concorde et discorde pour comprendre le monde, c'est-à-dire l'ordre, le désordre, le lien et la séparation. Et c'est ça, ou ce que Freud appelait la lutte permanente d'Eros, qui est la liaison, la fusion, et contre Thanatos, qui est la dispersion, qui est la mort. Donc, cet univers est à la fois merveilleux et terrifiant. Et moi, je pense qu'il faut avoir les deux sentiments, il faut s'émerveiller de cet univers sans comprendre pourquoi, qu'est-ce que ce mystère. Mais en même temps, cet émerveillement nous donne, à mon avis, la force de lutter contre ce qu'il y a de plus cruel dans la vie de l'humanité et des sociétés.
0: Il y a une responsabilité aussi tant qu'être humain de connaître, de comprendre mieux, de s'émerveiller, mais il y a une responsabilité aussi.
2: C'est une responsabilité parce que ça nous donne, il faut la vraie connaissance voit les deux aspects contradictoires de la réalité, quelque chose de superbe et quelque chose d'horrible. Et à ce moment-là, devant le superbe, nous avons nos plus belles émotions, c'est-à-dire l'émotion poétique, qui est une qualité de la vie extraordinaire qu'il faut cultiver.
0: Vous dites que c'est une qualité de la vie, la poésie, enfin la poétique, oui. Que c'est probablement une des premières qualités de la vie. C'est vrai, quand on regarde la nature, c'est beau, il y a des couleurs,
2: oui.
0: Vous parlez de poésie.
2: Mais oui, et on peut se demander, justement, parce qu'on a voulu donner des explications banales, pourquoi les oiseaux mâles, par exemple, ont de très belles parures, on dit, mais oui, c'est pour séduire les femelles. Sans doute, mais j'utilise la beauté pour séduire. C'est comme, si moi, je veux séduire quelqu'un, je me sape bien, je me mets dans mon costume, je coupe bien mes cheveux, je m'arrange pour être beau, enfin le moins moche possible. Donc, si vous voulez, on peut dire que c'est aussi dans la vie. C'est mystérieux, cette beauté qui apparaît. C'est extraordinaire.
0: Et vous dites qu'il faut faire le choix de vivre poétiquement.
2: Oui. Parce que nous avons deux pôles. Le pôle prosaïque de la vie, c'est-à-dire les choses obligatoires que nous devons faire par contrainte, qui ne nous plaisent pas, et les choses poétiques qui sont la communion, l'enthousiasme, l'amour, le plaisir, le partage, etc. Or, à mon avis, la vraie vie, c'est la vie poétique, l'autre c'est les contraintes que nous faisons pour survivre. Et je fais une grande différence entre survivre, c'est la prose, et vivre, c'est la poésie.
0: Ben, je vous propose de vivre avec nous, Edgar Morin, sur nos ondes. C'est votre choix musical, vous avez choisi d'écouter Ravel, extrait de la danse légère et gracieuse de Daphnis.

0: de Daphnis, de Ravel sur RFI. Pourquoi ce choix musical? Pourquoi ce choix musical, Edgar Morin?
1: J'adore Daphnis et Chloé, c'est un de mes morceaux préférés.
0: Pour la beauté, hein, pour l'invisible dans le visible, pour les émotions que ça suscite.
1: Voilà, exactement. C'est d'une splendeur. Et ça appelle aussi quelque chose de cosmique, c'est quelque chose qui nous plonge dans la nature, c'est ça.
0: Cosmique, dans ce monde complexe, vous êtes aussi le penseur de la complexité, Edgar Morin. Alors comment agir sur le monde et dans notre monde, aussi complexe soit-il? C'est la question que vous pose Sarah Marniès, qui dirige le département pour la mobilisation des savoirs à l'IRD, l'Institut de Recherche pour le Développement.
2: C'est une question de méthode, en fait, face à cette complexité, à cette imbrication des faits, des phénomènes, comment ne pas sombrer dans l'inaction et comment prendre des décisions, faire des choix, aider à la décision, parce que c'est ce dont on a besoin. Il faut décider aujourd'hui, donc quelle méthode on applique pour ne pas sombrer dans l'inaction.
0: Votre réponse, Edgar Morin, de penseur engagé, indigné parfois aussi.
1: La première chose, c'est qu'il faut prendre conscience que toute décision est un pari. Pourquoi c'est un pari? Parce que dès qu'une action est lancée, elle entre dans un milieu donné, que ce soit un milieu social ou un milieu naturel, dans lesquels elle est soumise à des interactions, à des pressions, à des rétroactions, et qui peuvent en modifier le sens. D'ailleurs, on le voit très bien que quand un chef d'État décide d'une guerre et qu'il croit que cette décision va lui donner la victoire, on voit souvent que c'est l'inverse qui se produit, parce qu'il n'a pas, il a eu la certitude et il n'a pas compris qu'il a fait un pari. Alors, ça, c'est une première chose.
0: Toute décision est un pari, est un choix.
1: Est un pari. À ce moment-là, ça veut dire qu'il faut effectivement essayer d'étudier au mieux possible les conditions dans lesquelles on va agir. Mais nous savons que l'esprit ne peut pas contrôler toutes les conditions, et notamment le futur. Alors, une fois qu'on a fait le pari, il faut faire une stratégie. Qu'est-ce que c'est qu'une stratégie? Une stratégie, c'est le contraire du programme. Un programme, c'est vous décidez une série d'actions déterminées à l'avance que vous suivez aveuglément. Ça, vous pouvez le faire dans un milieu clos et dans un milieu stable.
0: Une stratégie, elle change selon elle s'adapte à ce qui se passe.
1: La stratégie peut se modifier en fonction des hasards qu'elle rencontre et des informations qu'elle peut recueillir. D'ailleurs, c'est un mot qui vient de l'art de la guerre, parce que c'est l'art de l'incertain. Parce que quand vous faites la guerre, c'est le même que quand vous êtes pour vous entraîner une équipe de football, il s'agit pas seulement de pouvoir avoir une stratégie de jeu, il faut avoir la stratégie en fonction de ce que vous pensez être la stratégie de l'adversaire, lequel fait la même chose pour vous. Donc il faut avoir une stratégie très flexible, très mobile, il y a toujours dans l'action un aléa. Vous savez, c'est ça que le problème, l'être humain, pour les décisions importantes, notamment pour l'avenir qui n'est jamais écrit d'avance, doit prendre décision avec le minimum de conscience, et notamment la conscience qui fait un pari. Et s'il se rend compte que son action sert à dévier de sa route, elle est mauvaise, c'est ce qui est arrivé par exemple pour des missiles de la NASA qui sont faits fausse route, on les torpille. Mais beaucoup de gens, par exemple, quand ils auraient dû se rendre compte que, par exemple, je prends un exemple sous l'occupation, qui au début ont cru que la collaboration c'était quelque chose qui sauvait l'honneur, qui sauvait les meubles, etc. Une fois que certains du reste, quand ils se rendent compte que c'est de la mauvaise route, hop, ils ont changé, ils ont pris une partie de la résistance.
0: Ce que vous nous dites, Edgar Morin, c'est qu'il faut constamment être capable de se remettre en question. C'est quand même ça.
1: Il faut être toujours vigilant, être capable de réviser sans arrêt sa stratégie. Ça demande une activité permanente de l'esprit. C'est vrai, c'est un risque. Mais nous sommes, dans le fond, le vrai problème, l'être humain, il vit dans, il doit affronter les incertitudes. Moi, ce que je regrette, c'est qu'on n'enseigne pas dans les écoles à affronter les incertitudes.
0: Et comment on peut enseigner à affronter les incertitudes? On a compris, hein, que c'est un pari, qu'il y a une stratégie. Comment est-ce qu'on peut, apprenez-nous un peu ça, car moi, on a tant besoin aujourd'hui.
1: Mais vous savez, on commence à apprendre aux enfants qu'ils ne savent pas quel métier ils auront, on ne sait pas, ils ne savent pas d'avance s'ils auront des maladies, ils ne savent pas d'avance que le choix du partenaire qu'ils prendront quand ils se marieront, etc., que leur vie est un tissu d'incertitude et qu'ils voient, va falloir faire de façon réfléchie leur propre pari en prenant conseil aux gens en qui ils ont confiance, en étudiant un peu la situation, en connaissant leurs propres souhaits. Il est évident que pour choisir un métier, il faut choisir le métier qui essaye de correspondre à ses aspirations.
0: Donc en même temps, ces choix ou cette stratégie, elle n'est pas froide. On pourrait croire que c'est froid, mais c'est pas froid du tout.
1: Ah
0: c'est
1: non,
0: en essayant d'englober à la fois la raison et les sentiments. Enfin.
1: Exactement. C'est quelque chose qui est tout, d'abord qui nécessite toujours la vigilance, l'intensité, la passion pour ce que l'on fait. Et en même temps, une grande intelligence capable de saisir les changements qui arrivent dans la réalité pour s'adapter et se transformer en fonction de ces changements.
0: Et justement, aujourd'hui, vous qui militez pour une conscience écologique, pour changer de vie et changer de voie, qu'est-ce qu'il faut qu'on change aujourd'hui ? Beaucoup de choses, j'imagine, dans notre monde. Quoi ? Être plus prêt à s'adapter, au nord comme au sud ?
1: Mais écoutez, à mon avis, c'est la voie que suit la mondialisation actuelle est une voie qui est unilatérale, qui se rend pas compte que, disons, le développement de ces trois moteurs qui sont les sciences, techniques et économie provoque actuellement la dégradation totale de la planète, provoque en même temps le fait que beaucoup de cultures et de civilisations se sentent menacées par l'occidentalisation et se referment, et que dans le fond, nous allons vers des catastrophes. Alors, si nous commençons à penser des dangers de la marche actuelle de l'humanité, à ce moment-là, nous pouvons dire, il faut quand même rendre un peu plus complexe, par exemple, il faut pas seulement le développement technique et économique, il faut aussi l'enveloppement des gens dans la communauté, dans la solidarité. Il faut pas seulement la croissance, mais il faut voir ce qui doit croître et voir aussi ce qui doit décroître. C'est-à-dire toute une consommation de choses stupides, inutiles, que vend de la publicité qui doit décroître. Et on doit croître, à mon avis, les choses saines, l'agriculture fermière ou biologique. On doit croître les produits qui ne soient pas jetables, mais qui soient réparables. Enfin, il y a beaucoup de... Si vous voulez... Quand on commence à voir, il faut complexifier la politique, et je dirais qu'il faut mondialiser et démondialiser, il faut être pour tout ce qui favorise la coopération et la culture dans la mondialisation, mais s'il faut sauver des territoires, il faut les sauver au besoin par des barrières douanières temporaires. Je pense qu'on a la politique est victime d'une conception binaire, c'est ou ça. En réalité, il faut combiner deux choses qui apparemment sont antagonistes, mais sont complémentaires.
0: C'est dans l'inespéré que réside l'espoir, hein, dites-vous, Edgar Morin.
1: Oui, parce que mon expérience m'a montré que c'est l'improbable qui a pu nous sauver à quelques reprises. Je vais aller très rapidement. Vous savez, l'offensive allemande sur l'URSS a commencé en juin 41, ils sont arrivés aux portes de Moscou en septembre, et là, il y a eu des pluies précoces diluviennes qui ont embourbé cette armée, puis un gel précoce diluvien qui les a empêchés de prendre Moscou. Et à ce moment-là, comme Staline a été avisé par son agent au Japon que les Japonais n'attaquent pas la Sibérie, il a chargé le général Zhukov de transporter des centaines de milliers de combattants aguerris de Sibérie sur le front de Moscou. Il y a eu une offensive, la première victoire soviétique qui a dégagé Moscou. Et le lendemain, Pearl Harbor, où c'est l'Amérique qui entrait en guerre avec sa masse énorme. C'est-à-dire qu'en deux jours, le probable qui était la victoire du nazisme sur l'Europe commence à devenir improbable. Et l'improbable, l'inouï, qui était notre libération, commence à devenir probable. Et c'est comme quand il y a eu le putsch des généraux d'Alger. Vous savez, on aurait pu avoir une dictature de généraux comme il y a eu celle de Franco et les colonels grecs. On y a échappé aussi. Voilà.
0: Grâce à l'improbable et à l'inespéré, merci infiniment, Edgar Morin, d'avoir partagé cette heure en direct avec nous. Je rappelle le titre de votre dernier essai chez Fayard, Connaissance, ignorance, mystère, à mettre résolument entre toutes les mains.
1: Merci.
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0: Edgar Morin, in memoriam, ainsi s'achève notre émission en hommage à l'un des plus grands penseurs de notre siècle. Edgar Morin qui nous a quittés ce printemps à l'âge vénérable de 104 ans et qui continue de nous inspirer par sa liberté de ton, d'esprit et son humanisme inébranlable. Je vous renvoie, chers amis auditrices et auditeurs, sur son œuvre immense et ô combien d'actualité, en vous laissant méditer une de ces phrases fétiches qui, je dois dire, m'accompagne. Attends-toi à l'inattendu. Merci, chers amis auditrices et auditeurs, pour votre curiosité. À demain pour une autre rediffusion estivale avec Thibaut Baduel à la réalisation, Caroline Fillette en coulisses. D'ici là, portez-vous bien et gardez-vous aussi l'esprit libre et ouvert à tous les possibles. 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

0: 22h à Paris, minuit, en temps universel. 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
1: Fanny Bay.
0: Bassirou Diomaye-Faye soutient la candidature de Macky Sall au poste de secrétaire général des Nations Unies. Décision officialisée ce lundi alors que l'ancien chef d'État sénégalais avait été reçu 3 jours plus tôt au palais présidentiel. Tous les détails dès l'ouverture de ce journal. 10e nuit consécutive de bombardements américains en Iran. La République islamique riposte avec un tir sur une base américaine au Koweït. L'escalade se poursuit et dans ce contexte, le quotidien, le New York Times accuse le Pentagone de ne pas dire toute l'étendue des dégâts humains. Le nouveau locataire du 10 Downing Street a emménagé ce lundi. Andy Burnham a officiellement pris ses fonctions en tant que chef du gouvernement britannique après la démission de son prédécesseur Keir Starmer, avec comme priorité pour l'ancien maire de Manchester la décentralisation, vous l'entendrez. Le changement de cap au Sénégal à la une de l'actualité. 3 jours après l'audience accordée par le chef d'État vendredi à son prédécesseur au palais présidentiel, Bassirou Diomaye-Faye apporte finalement son soutien à la candidature de Macky Sall au poste de secrétaire général des Nations Unies. Jusque-là, le soutien était resté en suspens, mais Juliette Dubois, un communiqué du ministère des Affaires étrangères, a levé lundi toute ambiguïté.
2: Le président Diomaye-Faye a instruit le gouvernement et l'ensemble du réseau diplomatique sénégalais de se mobiliser pour promouvoir la candidature de Macky Sall auprès des États membres de l'ONU. Cette annonce fait suite à l'audience accordée vendredi dernier à Macky Sall au palais présidentiel. La présidence avait alors seulement évoqué une rencontre empreinte de courtoisie, sans engagement formel. Ce soutien était très attendu par le camp de l'ex-président. En mars, Macky Sall n'avait pas obtenu l'aval de l'Union africaine. 20 pays, dont le Sénégal, s'y étaient opposés. Sa candidature restait donc fragilisée face aux autres prétendants. Mais ce